0: Anna Atal, c'est aller coussi coussa. Donc il pourra aller mieux bas, Atal. A quoi fait maille d'une jaune que le pitchou del Bézi qui topasse des toussis. Ça fait plusieurs jours que le pitchou de mes voisins n'arrête pas des toussis. Alors, votre avis, qu'est-ce que ça signifie le verbe toussis en occitan?
1: Ce serait pas tousser?
0: Eh oui, bravo. En effet, en pays toussin, c'est dit toussis, autre prononciation, mais toussis, c'est des brembales au verbe tufega, sans oublier le verbe tufega pour dire également tousser. Alors, mais le pauvre drôle, vous pouvez dire que toussis qui conne. Alors, le pauvre drôle, c'est-à-dire le pauvre garçon, je peux vous dire qu'il tousse quelque chose. Et quand quelqu'un tousse bruyamment, on dit en gascogne toulousaine qu'il toussis comme une tibao.
1: Qu'il tousse comme un cheval.
0: Mais oui, c'est quand une personne pousse très très fort. C'est pas dit les tamés qu'il toussisse comme une tambour. Ouais, comme un tambour, là aussi, c'est assez imagé. Oui. Ou encore qu'il toussisse comme une asclaire. Une asclaire, que j'ai quoi ? Eh bien, c'est quelqu'un qui fend le bois et qui tousse fort, Macarel, et qui frappe fort comme un forcené. La toux se traduit en occitan par la tousse, le toussimène, le toussite, et dans certains endroits de la Gascogne, la toussiquaire. Alors, concernant le pitchou du voisin, nous n'y a mal que nous n'ajons remède. Il n'est pas de mal sans remède. Une bonne sirop, et c'est la garite, un bon sirop, il sera guéri.
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3: On sait qu'on est lorrain parce qu'on klaxonne en partant de quelque part.
4: Ah oui.
3: Vous faites ça?
4: Ça m'arrive, mais j'ai toujours des scrupules à le faire parce que j'ai peur d'embêter les voisins.
3: Salut, papapap! Vous êtes pile dans le thème.
4: Ouais.
3: Un auditeur fidèle m'indiquait récemment dans un mail qu'il s'étonnait de ce travers très lorrain de klaxonner lorsqu'on quitte des amis ou de la famille.
4: Ça, c'est dans toute la France, non?
3: Bah, je pense. C'est ce que je lui ai répondu, mais je lui ai dit que je m'attarderais sur le sujet tout de même.
4: Très bien.
3: Vous savez, on tourne au coin de la rue, on appuie sur la corne. Mimi! Fais tut-tut, disent les enfants.
4: Tut-tut.
3: Je ne sais pas si cette manie est expressément lorraine, vous l'avez dit. Moi, au départ, je croyais que c'était une tradition belge.
4: Pourquoi ?
3: Qu'ils klaxonnaient pour être sûr qu'ils partent vraiment, sinon ils restent sur le palier. Mais, quoique, il y a tellement de grisailles et de brouillard chez nous que peut-être qu'en Lorraine, on joue de la corne juste pour être certain qu'on est bien vivant.
4: Mais,
3: ah oui, dis donc, je suis encore là. Encore klaxonner en arrivant, ça se comprend.
4: Oui,
3: par exemple, dans une ferme où il n'y a pas de sonnette, ni d'interphone, ou dans le cas d'une visite à des amis naturistes. T'as pas envie de voir à poil, ou tu as des pratiques un peu cheloues. Tu sais, tu préviens que t'arrives. Mais en partant, tout joyeux soit ton signal, tout prolongement du bon repas partagé soit-il, tout écho de l'amitié qui te lie à tes hôtes soit-il, tout point d'exclamation à une soirée excellente, à 2h du matin, là où il ravit tes copains, il fait chier tous les autres voisins. Tu risques fort de déclencher une kyrielle de réactions irritées. Une de mes voisines, pleine de bon sens, me disait l'autre fois, le klaxon devrait faire autant de bruit dehors que dedans. Ça limiterait son usage. C'est pas bête?
4: C'est vrai.
3: Rappelons ce matin que l'usage de l'avertisseur est encadré par la loi.
4: Oui.
3: Je cite.
4: Oh là là.
3: En France, dans une agglomération, il est prohibé lorsqu'il fait jour, sauf en cas de danger immédiat. À la campagne, on peut l'utiliser pour prévenir d'autres usagers, par exemple, sur une route particulièrement étroite. Mais de nuit, le klaxon est interdit partout, sauf en cas d'absolue nécessité. Bon, on pourrait rétorquer que l'absolue nécessité de dire merci et qu'il y ait une bonne ambiance fait loi, mais non. L'utilisation du klaxon hors de ces circonstances est passible d'une amende forfaitaire de 68 euros. Avouez que ça fait cher le tut-tut.
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1: Bonjour, je m'appelle Esteban Raymond, ma passion est d'organiser les fêtes votives.
2: Je voudrais un jaune et des glaçons dans un verre à ballon.
1: Ah, étrange, quand on vient du Sud, c'est pas étrange. C'est la tradition, c'est la beauté du Sud. Ça me représente du plaisir parce qu'on organise quelque chose qui donne de l'envie aux gens, qui donne le sourire aux gens. Ça permet de se retrouver, c'est ce qui est beau.
3: Vous avez toujours vécu avec ça dans votre village, les villages ?
1: Ça fait 22 ans que je vis ici, depuis le 15 octobre 2003 où je suis né, et je vis depuis avec les fêtes votives.
3: Donc Saint-Hilaire-d'Ozillon, les fêtes votives, elles sont incroyables ici ?
1: Ah, ici, Monsieur Duport-Jeronet est un très très bon président. Moi, je suis président dans le village voisin, à Question-du-Gard. Bon, ben, ça fait depuis mon plus jeune âge où je fais la fête. Donc maintenant, faire monter la fête, monter les projets de la fête votive toute l'année, moi, c'est un honneur. On organise toujours des surprises. Chaque année, on change. Chaque année, on peut rajouter une manade. On peut changer les DJ. On peut changer les animations qu'il y a dans la fête. On peut changer même ce qu'on fait au cours de l'année parce qu'il n'y a pas que les taureaux. Il y a les lotos, il y a les soirées. C'est le loto, je crois que c'est même plus compliqué à organiser que la fête votive.
3: Pourquoi ça vous passionne tant d'organiser tout ça?
1: Donner autant de sourires aux gens. Faire vivre nos traditions, c'est magnifique. Moi, j'aimerais que si plus tard j'ai des enfants, ils puissent vivre la même enfance que j'ai eue avec les fêtes votives. C'est magnifique. Avec tous ces problèmes d'assurance, de maladie actuellement, c'est très compliqué, mais on va arriver à se relever.
3: La fête votive démarre. Vous en profitez quand même un peu ou...
1: On en profite, mais on travaille beaucoup. On travaille beaucoup. Mais grâce à tous les membres qu'on a, on peut arriver à tourner un peu. Des fois, il y en a... un qui va faire la fête pendant que les autres servent et on essaye de tourner. Puis à des moments, on a les parents qui passent derrière le comptoir et nous, les enfants, on retourne faire la fête.
3: Votre fête votive, elle est parfaite. Elle serait composée de quoi ?
1: De bonheur, de joie et de beaux taureaux. Le plaisir de voir les gens heureux, le plaisir que nous, on soit heureux. Même en servant, en s'occupant de la fête, il faut qu'on soit heureux. Il faut qu'on fasse la plus belle fête pour que les gens soient le plus heureux.
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4: Bonjour à toutes et tous, bienvenue dans Affaires classées, le podcast. Nous sommes en 1875, au cœur de la Bigorre, dans le petit village de Montousset, pas loin de Bagnères. Un fermier du village est assassiné avec sa fille. La veille, trois inconnus leur avaient rendu visite. Question, qui sont ces étranges visiteurs ? La suite, dans un instant.
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4: Nous sommes en l'an 1877. Les gazettes judiciaires de l'époque regorgent de faits divers, de vols, de meurtres. Pour quelques sous, certains n'hésitent guère à frapper, à tuer. Souvent, hélas, ces drames sordides impliquent des ressortissants espagnols sans ressources. Des sans domicile fixe, errant de ville en ville, profitant de la quiétude des campagnes pour commettre leurs méfaits. En cette fin de 19e siècle, la France accueille nombre d'immigrés fuyant leur patrie après l'invasion de Napoléon, comme en atteste le procès qui va suivre. Ce matin du 12 mars, une imposante foule de curieux s'est amassée des deux côtés de la petite rue qui conduit de la prison au palais de justice de Tarbes. Tous guettent le passage, dans un instant, du convoi à cheval qui transportera les accusés du crime de Montousset. Voilà plusieurs jours que la presse régionale annonce ce qui sera le procès criminel de l'année dans le coin. Il est 11h. Le président de la cour d'assises, M. Léniel, vêtu de son imposante robe rouge et noire, ordonne aux gardes qu'on introduise les accusés, deux hommes et une femme, dans le box. Ils sont jeunes, une trentaine d'années, de taille moyenne. Les deux hommes sont originaires de la province voisine de l'Aragon, tandis que leur voisine de galère est certes née à Tarbes, mais de parents espagnols. L'affaire a débuté 2 ans plus tôt. Dans la soirée du du 25 novembre 1875, le trio arrive d'Auch en diligence à la gare de Lannemezan. Ils vont marcher, à pied, toute la nuit, en direction du petit village de Montousset, dans le canton de Bagnères-de-Bigorre, qu'ils atteignent enfin au matin suivant.
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4: Leur traversée ne passe pas inaperçue. Des paysans, déjà au champ, scrutent ces inconnus. Qui sait s'ils ne sont pas là pour voler ? Un petit garçon les voit, aiguisant leur couteau au bord d'un sentier. C'est à lui que le trio réclame son chemin. La ferme des Campistrous, tu sais où c'est ? Arrivé à destination, il toque à la porte et tombe sur Philippe, le chef de famille. C'est Louise, sa fille, que la dame du trio demande à voir. Elle dit être une ancienne amie. Direction un champ proche où Louise est à pied d'œuvre. Quand elle aperçoit sa visiteuse, elle se jette dans ses bras, l'embrasse avec effusion et propose au trio de passer la nuit à la maison. Dimanche 27 novembre, Rosalie, une voisine des Campistrous, s'étonne de voir les volets fermés. Elle frappe à la porte. Personne. Louise. Silence. Un sombre pressentiment envahit Rosalie, qui part alerter monsieur le maire, lequel se transporte sur place, accompagné de quelques hommes. Un épouvantable spectacle les attend. Philippe, le chef de famille, gît inanimé dans son lit. Une mare de sang s'écoule à travers le matelas. Un double bâillon noué derrière la tête et fortement serré a été posé sur sa bouche pour l'étouffer ou l'empêcher de crier. Des plaies béantes sur sa poitrine, son cou, sa tête lui ont été infligées par une arme blanche. Et Louise, elle, c'est dans l'écurie que son cadavre mutilé sera découvert, lardé de coups de couteau. Pour les gendarmes de Bagnères, il n'y a pas à chercher bien loin. Le vol est le mobile de ce double meurtre. Les meubles ont été fouillés, le linge des armoires jeté au sol. Un objet va pourtant retenir leur attention.
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4: C'est un cache-nez noir et blanc. Rosalie, la voisine, est formelle. Il appartient à l'un des deux hommes arrivés la veille. Elle a croisé le trio quand il se dirigeait vers la ferme en début de soirée. Et bizarrement, tout ce beau monde a disparu. Nul ne sait à ce stade qui sont les deux hommes à l'accent espagnol qui accompagnaient la visiteuse qui se disait amie de Louise Campistrous. Elle, en revanche, est très vite identifiée. Elle se nomme Marie Viau. Née à Tarbes, elle s'adonne depuis longtemps à la prostitution dans les rues du chef-lieu de la Bigorre. Selon les policiers, Marie s'est mise en ménage avec un certain Francis Badel, un homme fort dangereux, condamné par trois fois et fraîchement sorti de prison après avoir failli assassiner un compatriote. Sa spécialité, c'est le vol d'argent et malheur à la victime qui lui résiste. Un voleur patenté, capable de tuer sa proie, voilà qui dessine le portrait idéal du suspect numéro 1 dans l'enquête ouverte sur le crime survenu le 26 novembre à la ferme de Montousset. Reste une question. Comment Marie Viau a-t-elle fait connaissance avec Louise ? La réponse ne tarde pas. Quelques mois avant son assassinat, la jeune paysanne avait fait un petit séjour derrière les barreaux à la prison de Tarbes à cause d'un menu larcin. Et c'est là que Louise et Marie s'étaient liées d'amitié, à tel point que Louise lui fit promettre qu'il faudrait passer la visiter une fois dehors à la ferme familiale. Immature, Louise avait glissé une imprudente confidence. Philippe, son père, avait longtemps vécu aux Amériques. Il en était revenu riche, très riche, et pour preuve, il cachait sous son matelas des lingots d'or et 30 000 francs en espèces.
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4: Une confidence qui ne tomba pas dans l'oreille d'une sourde. Marie en parla aussitôt à son amant, lui aussi en prison. C'est pour s'emparer de ce joli magot que Marie Viau conçut le projet de rendre visite à à son ex-voisine de cellule, aidée des deux hommes que les policiers ne tardent pas à identifier comme étant les deux frères Badel, Francis et Valentin. Mais où sont-ils passés ? Le lendemain du crime, le trio sanguinaire a déjà traversé la frontière afin de se planquer en Espagne. Grâce à l'entraide entre les deux pays, les trois suspects seront malgré tout interpellés vite après. Face au juge, Marie Viaud se met à table et elle raconte. Profitant de l'hospitalité du vieux Campistrousse, le trio assassin entamait la soirée en savourant les spécialités culinaires de la ferme de Montousset avant de tuer le père et sa fille. Selon ses deux compères, c'est Marie Viaud qui a décidé d'achever le vieil homme.
6: « Il faut en finir, et vite, sinon les gendarmes vont arriver !»
4: Joignant le geste à la parole, elle s'empare d'un couteau de cuisine posé sur la table et elle le tend à son compagnon.
6: « Vas-y, achève-le !»
4: Détail sordide, une fois les deux meurtres commis, la jeune femme s'est mise à danser, ivre de joie, à l'idée du magot qu'elle imaginait découvrir dans les armoires de la ferme. Mais sa joie sera de courte durée. Malgré une fouille approfondie, les trois compères ne trouvent pas une seule trace du butin dont Louise avait parlé à sa copine de cellule en prison. Ni lingots d'or, ni billets, ni pièces de monnaie. Le butin se résumera à quelques vêtements. Deux robes, un parapluie, des boucles d'oreilles, des chemises, des draps et une montre.
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4: Un butin bien dérisoire face à la guillotine que les trois assassins encourent à présent. Inculpés du crime de vol suivi de meurtre, commis avec préméditation, ils retournent à la prison de Tarbes, et pour longtemps, la même où naquit leur sanglant projet criminel. Le procès aux assises s'ouvre au printemps 1877. La presse locale et nationale est là. L'affaire passionne l'opinion publique car, aux yeux de tous, les frères Badel ne sont que des exécutants. Le cerveau du drame, l'instigatrice, c'est Marie, la diabolique. Dans l'inconscient populaire, la femme donne la vie, pas la mort. Et comme chaque fois lorsqu'une femme est accusée d'un crime horrible, la foule accourt. Face aux magistrats et aux jurés, les frères Badel semblent résignés, convaincus que leur sort est déjà scellé et qu'ils finiront coupés en deux par la lame du bourreau. Mais Marie, jeune et belle, joue la comédie jusqu'au bout. En pleine audience, elle tombe à terre, en proie à des attaques nerveuses. Simule-t-elle la folie pour échapper à la peine capitale ? Un médecin accourt, il lui fait respirer des sels. Marie se calme, repose sa tête sur l'épaule d'un gendarme et l'audience reprend. Au nom de la société, l'avocat général, M. Dumoulin, requiert la peine de mort contre les trois accusés, unis dans le crime, unis dans le châtiment. Une heure suffira à la cour pour rendre son verdict. Peine de mort pour Marie Viaud, peine de mort pour Francis Badel et prison à vie pour le jeune frère, Valentin. C'est le 12 mai suivant que Francis sera guillotiné. Marie aura plus de chance. Elle est graciée par le chef de l'État. Devenue une détenue modèle, elle sera libérée 25 ans plus tard, en 1902.
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4: D'or et de sang, c'était ce nouvel épisode du podcast. Je vous propose de nous retrouver dans un prochain rendez-vous avec cette fois-ci un petit voyage dans le temps en juillet 1992. Un curé d'origine basque est découvert dans les toilettes d'une aire d'autoroute en Charente-Maritime. Que s'est-il passé ? Réponse dans un prochain numéro. À bientôt.
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7: Bonjour Johan.
8: Salut Manu, bienvenue au garage à Issoudun.
7: Devant un instrument de musique, il y en a quelques-uns ici.
8: Tu connais aussi mon deuxième métier, enfin qui est mon premier métier, on va dire, c'est la musique évidemment.
7: Chanteur-guitariste du groupe Blancas, on voilà. Le rappelle, Johan Ledoux.
8: Avec mon frère Guillaume, quoi, fondé il y a plus de 30 ans maintenant, ça nous rajeunit pas. Mais on est là, on prépare un nouvel album au fait. Donc forcément, moi dans ma collection d'objets un peu insolubles, il y a des instruments de musique anciens. Et là tu es devant un ancien violoncelle de Thibouville, qui était une maison de fabrication qui a fait énormément d'instruments d'études, mais aussi d'instruments de très belle qualité. Ce violoncelle, on va dire qu'il est début du siècle. Il n'est pas en très bon état, donc je t'avoue que je le mets ici pour la déco. Mais c'est toujours très beau. Et puis le format du violoncelle est déjà un format imposant pour un instrument à cordes.
7: Il y a une élégance.
8: Il y a une élégance, on imagine très bien une ou un violoncelliste sur son tabouret avec son archet, sortir du bac comme ça. Enfin, voilà, moi je suis fan absolu du violoncelle et du son du violoncelle.
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8: Donc ça c'est une pièce de déco qui peut être vendue, hein, on va dire autour de 300-400 €. Parce qu'un violoncelle ancien, en bel état, de cette marque-là, ça peut se vendre assez cher aujourd'hui.
7: Là, on pourrait jouer avec un violoncelle de ce type-là ?
8: On pourrait jouer, tout à fait, bien sûr. Ce sont des violoncelles qui sont encore utilisées. C'est un très beau violoncelle d'étude.
7: Ça mérite une grosse restauration.
8: Ça mérite une très grosse restauration chez un luthier. J'ai bien peur que la facture soit un peu onéreuse. Donc, je pense qu'il faut le destiner à la déco ou alors à un bricoleur, vraiment. Voilà.
7: Je le valide parce qu'il est très élégant, ce violoncelle. J'entends déjà un certain son. Ouais. Merci beaucoup, Johan.
8: Merci, Manu. À très vite.
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1: Ouais, ça c'est un truc que je fais souvent. Alors c'est marrant parce que je le fais un tout petit peu moins parce que je vieillis. C'est des bateaux très violents, les bateaux de course. C'est les IMOCA, les bateaux du Vendée Globe. C'est des bateaux qui tapent vraiment très très très très fort. Je me suis cassé le dos une fois. J'ai cassé mes caméras plein de fois. Je suis reparti l'année dernière sur Tara, sur la goélette Tara. Donc là c'est plus cool, c'est plus smooth.
2: C'était improbable aussi de croiser tous les gens que t'as pu croiser avec Tara.
1: Ouais, je fais pas une liste, mais oui, ça va de Thomas Pesquet. Je sais même plus. Je pourrais pas te dire, mais le dernier film sur lequel j'ai bossé, il sort bientôt d'ailleurs. Il s'appelle Mata. C'était avec Mélanie Laurent.
2: Et tu faisais quoi sur ce film?
1: Là, c'était de la photographie de plateau. Photographie de plateau et making of. Ça, c'est un truc que j'aime beaucoup parce que un tournage, c'est compliqué, c'est éprouvant, c'est 6 semaines de travail intense. Et quand on est à ce poste, en fait, on est mobile, on fait ce qu'on veut, on se balade et ça rejoint mon amour du documentaire.
2: On va revenir sur le fait de naviguer parce que tu as participé à différentes courses. Tu as navigué avec des grands skippers, des marins pêcheurs, des sauveteurs de la SNSM. Comment on filme en mer?
1: Sur les bateaux de pêche et sur des gros bateaux, c'est très facile. Et sur les IMOCA ou les ultimes, c'est la guerre. C'est vraiment, on est à genoux, on est malade, on se cogne partout. Et là, j'avais fait la face nette avec Jérémy Bayou et Franck Camas sur un IMOCA. On utilise 1% des rushs parce que le reste, ça bouge et c'est pas cadré, quoi.
2: Le gars qui est dans le chaos total, quoi.
1: Ouais, puis les bateaux sont fermés, ils vont vite, ils sautent, ils volent, enfin tout ce qu'on veut. Et par contre, il y a un truc qui est très très chouette et très formateur là-dedans, c'est que quand on revient à terre, et ben tout paraît facile. On appuie sur un bouton, ça fait un café, on a des toilettes normales et quand on cadre, et ben, c'est cadré. Donc c'est une très très bonne école, c'est une sorte de mini service militaire express.
2: Comment est-ce que tu pourrais la décrire justement, la mer, toi? Ça t'a appris des choses sur elle de la filmer?
1: Et ben en fait, c'est même pas que ça m'a appris des choses, c'est que moi je suis né à Cherbourg, j'ai grandi à l'école de voile de Cherbourg, j'ai fait l'optimiste du 420 en compétition. J'ai même été champion de basse Normandie en 93 d'optimiste. J'ai toujours fait du bateau. Quand je suis allé habiter à Paris, quand j'étais prof, j'ai acheté une péniche parce qu'il me fallait de l'eau autour de moi. J'ai tout fait pour revenir à Cherbourg et ça, c'est un attachement qui est vraiment profond. Et moi, le Cotentin, on parle de presqu'île, mais je le vois comme une île en fait. Et j'ai toujours été passionné par les îles. J'avais un bateau dans le port que j'ai vendu il y a pas longtemps parce que j'avais plus le temps d'en faire et que je naviguais beaucoup trop sur les autres bateaux. Quand je rentrais, j'avais pas envie de faire du bateau. C'est toujours un truc d'aller vers Origny, Guernesey, Cerque. Il y a un petit côté passionnant, là, comme les Robinson ou la série Lost ou ce genre de choses. Et donc moi le Cotentin, je le vois vraiment comme une île, pas comme une presqu'île, un lieu de retraite. C'est pour ça que j'ai jamais fait le choix d'habiter à Paris, ce serait plus facile hein, pour plein de choses. Mais je préfère vivre ici et prendre le train pour aller travailler que l'inverse, que travailler à Paris et prendre le train pour aller me reposer au bord de la mer. En fait, quand on a grandi ici, on est né ici, c'est pas quelque chose qui fait partie du décor, c'est le décor.
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3: Saviez-vous qu'en France, une grande partie des voitures de police que vous voyez dans les séries n'ont jamais arrêté personne? Non, non, elles viennent parfois d'un hangar très discret en Alsace. Oui, oui, ici, entre deux zones industrielles, on fabrique l'illusion du cinéma avec plus de 90 000 objets différents. Aujourd'hui, je teste pour vous Ciné-Régie à Geispolsheim. Nous sommes dans une zone d'activité en périphérie de la ville. Assez classique, hein. Sauf que sur le parking, on peut apercevoir plusieurs voitures de police qui attendent tranquillement. Intriguant, hein. Et là-bas, j'y retrouve Mickaël. C'est le directeur fondateur de Ciné-Régie. C'est une compagnie d'ici hein, qui propose à la location des uniformes, des costumes, des véhicules, des armes et même de la décoration pour le cinéma et la télévision. Mickaël m'accueille avec un super sourire et une phrase plutôt rassurante. Tu verras ici, tout est faux, mais tout doit paraître vrai. Et il n'a pas tort, hein. En poussant la porte de l'immense hangar, je comprends que je viens d'entrer dans un monde littéralement parallèle où se mêlent des uniformes à perte de vue. Police nationale, gendarmerie, pompiers, militaires, chaque uniforme correspond à une époque précise. Une couture, un écusson, une nuance de bleu, tout compte parce qu'un détail faux peut ruiner littéralement la crédibilité d'une scène. Alors comme le veut la chronique, j'ai évidemment tenté d'en porter un, mais je découvre immédiatement un problème. Oui, marcher avec assurance quand on porte un uniforme officiel, ça ne s'improvise pas. Non, je ressemblais davantage à un agent de sécurité un peu paumé plutôt qu'au commissaire Boulin, si vous voyez ce que je vais dire. On poursuit en changement littéralement d'ambiance. Hein. Place aux fusils, aux flingues et autres lance-roquettes. Méga impressionnant. Mais Mickaël insiste, hein. Toutes les armes sont neutralisées ou adaptées pour le cinéma. Ah oui, ici on rigole pas avec la sécurité. Hein. Elle est maximale pour une illusion absolument totale. Et je vous le confirme, ici, on n'est pas avec des petits jojos en plastoc. Non. Et Mickaël a déjà fourni des tournages de films assez balèze, hein, si je vous dis Fury avec Brad Pitt, ou encore Sherlock Holmes avec Robert Downey Jr. Et même le film Les Rivières Pourpres. La classe quand même. Hein. Ciné-Régie peut même livrer ses véhicules et ses équipements sur des tournages partout en France et même en Europe. Alors je vous laisse imaginer la scène, hein, lorsqu'il y a un contrôle routier disons banal, la tête de l'agent quand il réalise que le véhicule de police n'est pas un officiel et qu'à l'intérieur on y trouve un bazooka, 10 mitraillettes et 12 fusils à pompe. Et heureusement, hein, avec l'attestation très spéciale que présente Michael, ah bah tout est réglé. Hein. Mais il faut le dire, la scène reste quand même très cocasse. Comme quoi, à Geispolsheim, on peut vivre un polar sans même commettre de délit.
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5: Bonjour Olivier, on parle donc de cuisine aujourd'hui ?
4: Tout à fait, et on fait un viron du côté du nord du département. Bonjour les amis, petit tour du côté du pays rouennais aujourd'hui. Comme on y dit là-bas, la gastronomie c'est très important à Rouen, vous en avez peut-être écouté parler. Sur le plan linguistique, le Y pronom neutre, on y aime bien dans le nord du département. Et je vous rappelle que le verbe entendre n'existe quasiment pas. À Rouen, on écoute. Donc vous avez peut-être écouté parler de l'importance de la gastronomie là-bas. Alors la figure tutélaire, c'est la maison Trois Gros, 3 étoiles au guide Michelin. Le restaurant tenu à partir de 1930 à Rouen par Jean-Baptiste Trois Gros et son épouse Marie, puis par leurs fils Jean et Pierre, et enfin par leur petit-fils Michel, qui s'est installé depuis quelques années à Ouche près de Rouen, et maintenant son fils César. Vous avez remarqué comment je dis Rouen en une syllabe plutôt que Rouen en deux syllabes ? C'est comme ça qu'on y dit dans la région. Donc vous l'avez compris, la gastronomie c'est important, c'est number one. Les gens aiment bien les douceurs aussi. Hein. La région rouennaise, c'est la terre où l'on a fait la vraie papillote, celle qui est faite chez Révillon au Coteau, ça va être de saison. Et puis nous avons la praluline, une brioche au beurre et aux pralines roses, créée par Auguste Pralu en 1955. Au fait, la pâtisserie et chocolaterie Pralu, c'est bien d'origine rouennaise, même si on en trouve un peu partout aujourd'hui, et même si les Lyonnais tentent de se l'approprier. Non les gones, Pralu, c'est rouennais. Les pralulines, ils en font tellement qu'il faut qu'ils prennent très tôt le matin. Prendre, ça peut vouloir dire embaucher, commencer le travail dans le parler rouennais. Alors, attention quand même avec les papillotes et les pralulines, hein, si vous avez une chemise blanche, parce que vous pouvez vous faire une catole, c'est-à-dire une tache. Par contre, après avoir mangé, vous aurez la caisse. À d'autres termes, vous serez en forme. Les ch'tis, ils adorent. Oui, à Rouen, on parle volontiers de ch'tis pour désigner les enfants. Ne pas confondre avec le ch'timi du Schnorr. Un événement incontournable de la région rouennaise, c'est Rouen Table Ouverte, RTO pour les intimes, dans lequel gastronomie et spectacle vivant se rencontrent pour le plaisir des papilles, des yeux et des oreilles. Un autre grand rendez-vous, c'est le Salon de la Gastronomie, organisé par le comité des fêtes au Coteau et qui se tient depuis quelques années dans la grande salle du Scarabée à Riorges. On y propose le meilleur de la production d'une centaine d'exposants et leur savoir-faire. Et même si ça pleut, et si la pluie vous y craignez, comme on dit volontiers à Rouen, c'est-à-dire si vous n'aimez pas ça, vous serez bien à l'abri au Scarabée. Au Scarabée, on peut s'étendre, mot du patois rouennais qui veut dire se réchauffer. Voilà, voilà.
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1: L'oreille de Sam Berda fait des merveilles depuis 2016. Il s'occupe de masteriser les albums de vos artistes préférés ou encore de s'occuper du son de leur vinyle. C'est un travail précis et unique en Moselle. Bonjour Sam.
2: Bonjour Jérémy.
1: Vous avez commencé par des études dans des domaines très différents avant de tourner vers la musique. Comment cette transition s'est-elle opérée ?
2: Effectivement, ouais, différentes études, même que je dirais avortées. Puis après, j'ai travaillé pas mal d'années en restauration, en faisant de la musique à côté en fait. Et puis, c'est des concours de circonstances et d'opportunités qui ont fait qu'à un moment, j'ai eu la possibilité de me lancer comme producteur et mixeur en musique électronique en essayant de produire d'autres personnes. Et puis, petit à petit, à transitionner vers le mastering par intérêt et puis par opportunité et par demande aussi des clients simplement.
1: Est-ce qu'on peut expliquer ce qu'est le mastering à nos auditeurs qui sont pas forcément dans le milieu de la musique ?
2: Pour faire simple, c'est la dernière étape entre la production de la musique et sa distribution ou la fabrication des disques si on parle d'un support physique.
1: Vous avez l'occasion de travailler avec des artistes de renommée comme Cœur de Pirate, Gims, Lio, Claudio Capeo. Vous êtes occupé de masteriser le tout premier vinyle qui sert ensuite pour le pressage commercial. Comment ces collaborations ont pu voir le jour ?
2: Pour ces artistes-là, je fais ce qu'on appelle donc le master vinyle. Donc c'est le disque témoin qui est ensuite dupliqué pour le pressage et puis la vente des disques comme on les connaît, qu'on achète chez soi. Moi, j'ai pas contact directement avec ces artistes-là, je travaille beaucoup
1: avec les maisons de disques.
2: Les maisons de disques, ouais.
1: Quelle est votre méthode, Sam Berda, de travail pour faire ressortir l'âme de la musique d'un artiste ?
2: Je pense que ça passe beaucoup par énormément d'écoute de musique déjà, de manière générale, être un peu curieux de choses différentes et il faut savoir mettre ses propres goûts et je dirais même de manière plus générale
1: de côté,
2: de côté et essayer de comprendre les intentions de l'artiste et les sens, puisqu'au final, nous, on est des techniciens, des artisans au service d'artistes et c'est pas du tout l'inverse, quoi.
1: Il y a de plus en plus d'artistes qui font appel à l'intelligence artificielle pour la création de morceaux. Qu'en pensez-vous ? Vous, est-ce que vous trouvez que votre métier est en danger ?
2: Pour la partie purement créative, je reste assez dubitatif pour l'instant avec tout ce que j'ai entendu, mais bon, j'imagine qu'il en faut quand même pour tout le monde. Pour ce qui est de mon métier, je me sens pas du tout en danger pour l'instant. C'est-à-dire que ce sera peut-être des outils pour
1: perfectionner,
2: humain, pour gagner du temps sur certaines tâches répétitives. Mais tant que les outils IA sont dépourvus de sensibilité, bah justement, aller comprendre l'essence d'un morceau et mettre en avant des fois ses imperfections parce que c'est ça qui fait que c'est joli, on n'y sera pas, quoi.
1: On souhaite longue vie à The Wall, hein, votre studio de mastering, et puis bonne route pour la suite, Sam Berda.
2: C'est gentil, merci beaucoup.
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5: Arnaud Fromage est avec nous chaque matin. C'est l'heure de la nécessaire minute comtoise. Mon cher Arnaud, bonjour.
6: Bonjour.
5: Du côté des radars, il y a des petites surprises. On donne vraiment des drôles de noms aux choses, parfois, chez nous, en Franche-Comté.
6: Oui, et en voici un nouvel exemple. Alors, petite mise en situation, vous êtes en voiture, vous venez de Belfort et vous roulez en direction de la chapelle sous Rougemont. Bref, vous êtes sur la départementale 83, vous passez de nez avant d'arriver à Rop. Là, vous passez devant la mairie, sur l'avenue Charles de Gaulle, il y a Céline Coiffure, mais vous continuez. La petite patte d'oie à la Vermenoncourt, vous restez sur la route principale et vous avancez encore un petit peu. Il y a les jolies maisons typiques là sur le côté et c'est là, dans le virage, qu'il faut freiner tout simplement parce qu'il y a un radar.
5: Bon, bah pas mal la petite balade là autour de Belfort, je vois pas vraiment... Vous voulez en venir, Arnaud ?
6: Eh bien, exactement à cet endroit précis, là, sous le radar, en face de la boîte aux lettres. Parce que ce n'est pas n'importe quel radar. C'est celui qui est surnommé le radar Johnny Hallyday. Mais alors, pourquoi allez-vous me demander maintenant que j'ai réussi à capter votre attention ?
5: Eh bien oui, pourquoi le radar de Johnny Hallyday, Arnaud ? Oui.
6: Pour comprendre, il faut remonter à février 1970. L'idole des jeunes a donné la veille un concert à Strasbourg et doit se rendre à Besançon. 3000 personnes l'y attendent et il est 18h passé. dans la DS Palace Citroën qui roule à fond parce que, bah, années 70. Il y a donc Johnny Hallyday et Sylvie Vartan, mais aussi Mickey Jones, le guitariste de Johnny, Jean Ponce, son manager, et Sacha Rull, son secrétaire. On est en février, il fait nuit, il fait froid, il y a du verglas et ça roule vite. Bref, Johnny perd le contrôle de sa voiture. Il glisse et se retrouve dans le fossé. Alors il parvient à reprendre le contrôle de son véhicule, parce que, ne l'oublions pas, Johnny Hallyday est un pilote, mais malheureusement, il y a un bloc de béton qui bloque le fossé et la voiture finit par s'y écraser. À bord, Johnny et son guitariste n'ont rien, mais son secrétaire et son manager sont blessés. Sylvie Vartan, elle, a carrément traversé le pare-brise, elle a le visage en sang. En 1970, la ceinture de sécurité est censée être obligatoire, mais dans les faits, personne ne la met vraiment. Les voisins viennent au secours des blessés, alors au départ, ils avouent ne pas vraiment avoir reconnu Johnny et Sylvie Vartan parce qu'ils sont sous le choc, et les blessés sont conduits à l'hôpital de Belfort. Johnny s'empare du téléphone d'un riverain pour annoncer qu'il n'y aura pas de concert à Besançon ce soir-là. Sylvie Vartan, elle, s'exile quelques mois à New York dans une clinique de chirurgie esthétique où elle subira des dizaines d'opérations de reconstruction pour effacer les traces de l'accident. Alors voilà pour la petite histoire. Et c'est donc dans ce même virage, toujours à la sortie d'Europe et toujours aussi dangereux, qu'a été installé en 2019 un radar, le radar Johnny Hallyday, pour nous rappeler que, star ou pas, il ne faudrait pas oublier de...

0: Le radar Johnny Hallyday, voilà, on sait désormais où il est grâce à vous, Arnaud Fromage, pour la nécessaire minute comptoise. Vous menez les enquêtes dans tous les sens et vous nous faites revivre avec un superbe podcast La vie incroyable de Paul-Émile Victor, un jurassien qui, pour sa première expérience et sa première expédition, est parti au Groenland. On a entendu le premier épisode jeudi, à partir de 10h. Et le numéro 2 est déjà disponible en ce moment sur l'application ICI. Vous allez véritablement découvrir ce qu'a enduré l'équipe autour de Paul-Émile Victor, une équipée qui a été véritablement sans danger, mais ô combien importante pour l'avancée de la science. Un podcast passionnant avec vous, mon cher Arnaud Fromage. Je vous dis à demain.
1: À demain.
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1: Bonjour, je m'appelle Julien Patrick Escos, mais on me surnomme Papy Cocos. C'est un surnom qu'on m'a donné quand j'étais plus jeune, à l'époque j'avais 14 ans, et c'est une amie d'école qui m'avait donné ce surnom. Et j'ai mon fils qui s'appelle Cocos.
2: Cet homme d'une soixantaine d'années est un médocain, amoureux de sa terre, de son phare.

0: Les pêcheurs avant se fiaient à l'arbre et après ils n'avaient plus aucun repère. Ils ont fabriqué ce phare à la suite.
1: Tout est lié à un arbre, c'est fou quoi.
0: Voilà, au départ c'est un arbre.
1: On va rentrer, vous avez un trousseau de clés qui vous sert à quoi ? À ouvrir le phare tout simplement ?
0: À ouvrir le phare. Caline ! Caline ! Caline !
1: Et Caline, c'est votre chienne donc ?
0: Oui, c'est ma chienne, ça fait 3 ans, comme un mois qu'elle vit ici.
1: Ah ouais, dans le phare alors du coup ?
0: Ben, elle vit dans l'appartement à côté, oui, avec moi.
1: Elle garde bien le phare ou pas ?
0: C'est plutôt la gamelle.
1: Où va-t-on là ?
0: Je vais vous faire visiter mon chez-moi, là où j'habite, là où je vis tous les jours, enfin, où je dors le soir, c'est là où je passe mes journées.
1: Un bâtiment qui est collé au phare. Ah oui, il y a la cuisine en face.
0: Et à côté, j'ai mon salon. J'ai même la télé, j'ai tout ce qu'il faut.
2: À 7 ans.
0: Je vais sur ICI, parce que bon, les autres chaînes ne me plaisent pas trop.
1: La 3.
0: Voilà, c'est ça.
1: Comment vit-on à l'intérieur d'un phare ?
0: Non, après c'est une habitude. On m'appelle l'ermite un peu. J'aime bien la tranquillité, donc bon, l'hiver, moi, ça me dérange pas. Aline ?
1: Nous quittons le local personnel du gardien. Il nous emmène à présent visiter le musée et le phare en lui-même.
0: Aline ?
1: Changement d'ambiance, autant à l'extérieur, il fait très beau, autant quand on rentre à l'intérieur, ça résonne avec, pour commencer, la première pièce qui est un musée.
0: On a des pièces, que des photos, que des personnes du coin nous ont données. Enfin, on donnait à l'époque à l'association.
1: Ce phare avec la pièce d'à côté, votre local, c'est chez vous, c'est votre maison.
0: Mais c'est chez moi, et puis moi je l'ai toujours connu, donc après...
1: Quel est l'endroit que vous préférez ?
0: Ah, moi, le carré.
1: À proximité du phare.
0: À proximité du phare, même.
1: Et c'est pas le phare en lui-même.
0: Si, j'aime bien le phare, mais bon, je monte pas en haut, j'y monterai pas tous les jours.
1: On peut y aller, là ?
0: Bien sûr, on peut y monter, oui.
1: Donc forcément, il y a un escalier en colimaçon. Il y a combien de marches au total ?
0: 63.
1: Vous savez qu'il y a une légende qui dit qu'il y a plus de marches à l'aller qu'au retour. Les... Et vous savez pourquoi ? C'est parce que c'est plus facile à descendre qu'à monter.
0: Il y en a qui descendent et il y en a qui arrivent à nous trouver 72 marches.
1: On a presque le tournis, hein ?
0: Oui.
1: Cocos, gardien du phare de Jodignac et Loirac, va reprendre les visites à partir du mois de mars prochain. En attendant, il se contente de profiter d'un cadre exceptionnel.

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3: C'est l'heure de Décibel, toute l'actualité musicale avec ce soir. Vous n'êtes pas prêts. Ah, les ados des années 80-90 et les aficionados du gaming rétro auront reconnu la musique d'un classique du jeu vidéo, Super Mario. Et oui, comme au cinéma et les bandes originales de films, les musiques de jeux vidéo ont leur histoire, leur mode, leur star, leur budget, leur studio dédié. Un univers musical à part entière que vous allez pouvoir découvrir grâce à la grande expo Video Games and Music à la Philharmonie de Paris jusqu'à la fin de l'année. Le co-commissaire de cette expo, Jean Z, est ce soir notre invité.
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3: Salut à toutes, salut à tous et bienvenue dans Décibel. Merci de nous avoir choisis pour passer votre mercredi soir. Qu'est-ce qui vous attend les amis? L'anniversaire du jour extrêmement réjouissant, c'est celui de Stevie Wonder. On l'écoutera donc à la fin de l'émission. La découverte, alors que j'aurais dû vous passer la semaine dernière. Et puis on avait été bavard avec l'invité et puis on n'avait pas eu le temps. Donc c'est ce soir que je vous fais découvrir Metro Verlaine, un duo rock que vous allez adorer, qui en plus chante en français, à découvrir donc tout à l'heure. On ira faire un petit tour aussi à Vienne avec Sissi Impératrice alias Laurent Petit-Guillaume, notre envoyé spécial à l'Eurovision. Ça y est, il est arrivé, il a déjà plein de potins, des coulisses, il a croisé la délégation française, il va vous tenir au courant de ce qui se passe à l'Eurovision. Ce sera dans la deuxième partie de l'émission. Et là, courons à la Philharmonie de Paris, redécouvrir, ou même découvrir pour celles et ceux qui ne s'y étaient jamais intéressés, ces fameuses musiques de jeux vidéo. Jean Z, bonsoir.
6: Bonsoir.
3: Bienvenue dans Décibel. Je vais être tout de suite très transparente avec les auditrices et les auditeurs. On a fait de la radio ensemble au siècle dernier. Ce qui veut dire qu'à tout moment, je ne pourrai plus vous voyez. Et des vieux réflexes, voilà, des vieux réflexes vont revenir. Et peut-être je vais dire, oh, ça fait trop plaisir de te voir, Jean Z. On a fait de la radio ensemble sur Le Move. Vous avez aussi été chroniqueur sur France Info. Donc voilà, beaucoup de radio. Mais vraiment, votre truc depuis ces dernières années, c'est les jeux vidéo. Vous avez déjà été commissaire d'expo autour du jeu vidéo en 2017 à Paris, en 2019 à Saint-Etienne, en 2022 à Montpellier. Et vous avez écrit 6 bouquins sur le sujet, notamment art et jeux vidéo en 2018. Et puis il était une fois le jeu vidéo aux éditions Les Arènes en 2024. L'expo donc qui s'appelle Video Games and Music, jeux vidéo et musique en bon français. Ça a commencé le 2 avril, c'est jusqu'au 1er novembre. Donc ça laisse à nos amis tout le temps de s'organiser pour passer par Paris pour voir cette expo. C'est la plus grande qui ait jamais été faite. Ça n'a jamais existé avant.
6: Sur la musique, non. La musique, je pense que c'est même la première. Vraiment d'importance. En tout cas, on a 2 ans et demi de travail. Puis c'est la Philharmonie de Paris. Alors, quand la Philharmonie, alors pour celles et ceux qui ne connaissent pas, c'est un très très beau bâtiment. Voilà, une superbe architecture. Où ils font plein d'ateliers pour les enfants. Il y a une énorme salle de concert classique qui est absolument magnifique. Ouais. Et un lieu qui fait musée. Donc ils font plein de choses. Et donc ça met un coup de tampon, en fait. En gros, ça dit, bon ben voilà, la musique de jeu.
3: C'est de la vraie musique.
6: Ça. Nous aussi, on l'aime bien. Et c'est bien. Et c'est cool. Voilà. Donc,
3: mais oui, mais alors c'est vrai, c'est important de le dire. Il y a eu une grande expo sur le reggae, une autre sur David Bowie, sur John Lennon, sur le métal, sur le hip-hop. Là, ce sont les musiques de jeux vidéo. Donc oui, c'est de la musique. Et c'est bien de commencer par ça, parce qu'en fait, c'est vrai que nous, si on a nos souvenirs de Street Fighter à la borne d'arcade en 1987. Attends, ça y est, j'ai choisi mon perso. C'est un bonheur, mais est-ce que c'est de la musique, ça, déjà, Jean Z?
6: Oui, c'était de la musique parce que sur Street Fighter, donc la borne, il faut savoir qu'il y avait des limitations techniques absolument incroyables, donc il faisait bien ce qu'il pouvait. Souvent, d'ailleurs, les compositeurs étaient des ingénieurs, enfin, en gros, des codeurs, parce que pour
3: imprimer... Ah, c'était les informaticiens qui faisaient la musique?
6: Pour mettre de la musique là-dedans, il fallait vraiment, vraiment... Aujourd'hui, c'est plus vraiment le cas. Enfin, il y a une partie logicielle qui est plus cool. Bah voilà, la vie avec des logiciels, c'est devenu plus sympa aujourd'hui qu'hier. Ça, voilà, je vous apprends rien. Et bah, à l'époque, c'était pareil. Mais souvent, il y avait très, très peu. Voilà. Ils avaient un millième de smartphone, quoi. Voilà. Et fait de la musique. Alors que tous les autres développeurs voulaient mettre de l'image. Donc, ils bourraient toute la machine d'image. Et puis, tiens, voilà, il te reste le petit coin en carré, d'ailleurs, pour faire la musique. Donc oui, c'est de la musique. À tel point que, d'ailleurs, il y a certains, comme Yuzo Koshiro, qui est devenu, qui est un compositeur japonais, qui a fait des musiques de Street of Rage 2, et qui est devenu une icône dans l'électronique. électro-française, par exemple, parce qu'il a fait des concerts, et de la musique, sa musique est incroyable. Ce qu'il est arrivé à faire, voilà, sur des toutes petites consoles, toutes petites machines, c'est absolument incroyable. Et aujourd'hui, c'est reconnu parce qu'on, voilà, on s'aperçoit que, voilà, il y avait une difficulté à faire de la musique et que cette musique, elle est restée imprimée en nous. Mais c'est ce que vous disiez. C'est-à-dire que comment se fait-il que cette musique-là soit restée en nos mémoires, et même pour celles et ceux qui n'y jouent pas, parce que c'est ça qui est le plus incroyable.
3: C'est ça. Voilà. Et c'est la force. Vraiment,
6: c'est la force de cette musique et c'est la force de cette musique de ce temps-là, voilà, parce qu'elle a changé, mais de cette époque-là.
3: Alors on apprend que sur la première console. En 1972, il n'y avait pas de son, non. Par exemple. C'est dire à quel point ce que dit Jean Z est vrai, c'est qu'au départ, c'était vraiment pas une priorité. Ouais,
6: c'est exactement, mais c'est resté une non-priorité depuis, pendant longtemps, des décennies. C'est-à-dire qu'au début, il n'y avait pas de son. Voilà, ça s'appelle la Magnavox Odyssey, elle sort aux États-Unis, puis elle connaît un certain succès, mais il n'y a pas de son. Voilà, il n'y a pas de son, il n'y a pas la place, c'est tout. De toute façon, il n'y a même pas de processeur, il n'y a pas de digne de ce nom, il n'y a quasiment rien. Voilà, pour mettre de la couleur, on met des calques sur le téléviseur, c'est réel. Donc voilà, on est vraiment au minima. Enfin, c'est une période du muet que, voilà, on est en 72, donc on va pas connaître une période muette comme l'a connu le cinéma.
3: Voilà. Oui, ça va être beaucoup moins.
6: Ça va être quelques mois, et puis il va y avoir Air Pong, et puis il y a du son, et puis voilà, c'est fini. Déjà, on a un peu de sound design, même si c'est un peu crispant.
3: Le son de Pong, voilà. Je ne l'ai pas mis d'ailleurs ce soir, je me suis dit le pays va assez mal, je ne vais pas vous mettre Pong. Voilà. Mais oui.
6: Relevons la France, mais voilà. Donc, mais le son, oui, et d'ailleurs, quand le grand patron est allé voir Alan Corn, c'est l'ingénieur qui a fait Pong, il a dit ouais, je veux un son comme un Flushing Meadow, comme un Roland Garros, voilà ce qu'on pouvait faire à l'époque, et encore en trifouille. Parce que c'était un électronicien de génie, en trifouillant dans la machine pour essayer de trouver des fréquences sonores capables de produire le son Pong.
3: Après, il y a eu donc les fameuses bornes d'arcade, on en a parlé, avec Street Fighter entre autres, où là il y avait quand même un certain type de musique. Et puis, on a eu aussi dans nos consoles à la maison, les premiers jeux, je pense à la NES, où on pouvait jouer à Super Mario, et où là, en fait, la musique changeait selon l'ambiance. Il y avait Mario tout content. Il se balade, des champignons, des étoiles, et puis après il arrive dans le château qui fait peur. Autre grand moment de la musique à l'époque, au début, Tetris, on pouvait choisir la musique A. Qui donnait envie de buter un chat, du coup on passait à la musique B. Qui était pire en fait.
6: Ouais, je pense qu'on revenait à la A très vite.
3: Et on revenait à la A très vite. Donc en fait, entre le moment au début des années 70 où il n'y a pas de son, et ensuite quand on arrive dans les années 80, fin des années 80, on peut commencer à faire des choix. Finalement, ça a évolué très très vite. Et c'est devenu un peu comme une musique de film, ça accompagne ce qui se passe à l'écran. C'est-à-dire que non seulement il y a du son, non seulement il y a de la musique, mais la musique s'adapte aussi à ce que fait le joueur.
6: Exactement, c'est ce qui différencie finalement la musique de cinéma, qu'on connaît toutes et tous, et la musique de jeu, c'est-à-dire que la musique est adaptative. L'exemple de Super Mario est frappant parce que dans Super Mario, le Koji Kondo, qui est le compositeur, il utilise un truc qui est utilisé chez Disney, c'est-à-dire que Disney remplaçait le bruitage par des sons musicaux. Voilà, le son devenait une espèce de. Voilà, on pouvait mettre une harpe, un coup de violon, etc. Donc voilà, le son devenait de la musique, le bruitage devenait de la musique. Et chez Super Mario, vous avez exactement la même chose. Et du coup, quand on joue à Super Mario, on intervient dans la musique.
3: C'est
6: les bruits interviennent et se mêlent à la musique de manière gracieuse et on ne le voit pas. En fait, donc on a tout un espace comme ça dans l'exposition où on explique voilà la musique de Super Mario, comment finalement elle s'adapte, comment finalement le joueuse et joueur deviennent un peu aussi compositeurs de la musique quelque part. Voilà, vous n'aurez pas la même expérience que votre voisin. Voilà. Expérience musicale, non seulement expérience de jeu, mais aussi expérience musicale.
3: Alors Jean Z, vous êtes co-commissaire de cette expo. Je l'ai dit, avec Fanny Rebillard qui est musicologue et archiviste numérique, tous les deux. Donc, vous avez bossé 2 ans et demi, vous m'avez dit. En vrai, la masse de thèmes à aborder était énorme. Il a fallu faire des choix. Donc voilà, Super Mario évidemment est là, Final Fantasy aussi. Enfin, il y a évidemment des incontournables, mais ça a été compliqué de faire ce tri.
6: Oui. Oui,
3: comment vous avez fait?
6: Parce que quand on vous dit vous avez 50 ans d'histoire à résumer, 50 ans d'histoire de ce que vous voulez, vous vous dites en 800 mètres carrés, c'est pourtant assez grand,
3: mais surtout en fait,
6: surtout à Paris, et au prix des loyers, d'un coup ça devient tout petit en fait, ça devient tout petit parce qu'on se dit mais qu'est-ce qu'on va raconter, par quel fil on prend, etc. Donc on voulait raconter quand même une histoire au début, donc on s'en tient vraiment au début de l'exposition, on se dit on reste dans les années 70 puis 80, 90, et à ce moment-là, mais comme dans l'histoire de la musique de jeux vidéo, tout explose. Voilà, en fait, la scénographie devient un univers de jeux vidéo, c'est-à-dire qu'on appelle ça dans le jeu vidéo un monde ouvert. Alors, c'est quoi un monde ouvert? Ben, en gros, il y a une porte qui s'ouvre au début du jeu, il y a un grand panorama, et puis on vous dit, ben, vous pouvez aller à droite, à gauche, tout droit, ben, faites bien ce que vous voulez. Alors, vous êtes là, ah bon, ben mince, ben, qu'est-ce qui se passe si je vais à droite, à gauche, etc. Ben, là, c'est la même chose, et on va découvrir des thématiques différentes des années 90, 2000, 2010. On rencontre l'électro, notamment, avec des musiques de Prodigy, notamment, ou des Chemical Brothers, mais des choses beaucoup plus calmes, comme la musique traditionnelle qu'on a écoutée avec une Game Boy géante.
3: Et on fait jouer
6: Tetris. Voilà. Et du coup, en copiant finalement le monde des jeux, on a réussi à trouver une scéno, un parcours, une visite qui soit un peu comme celle des ce qui se passe dans les jeux vidéo. Et du coup, je pense que les visiteurs qui ne connaissent pas vont être un peu perdus, mais vont se dire bon, ok, je joue le jeu.
3: Oui, voilà,
6: l'exploration est récompensée dans cette exposition. Ouais. Donc on va trouver une salle sur Sonic, Super Sonic, bah ok, on va y jouer. Ah ok, on va trouver une salle sur l'électro, elle est vachement bien, etc. Donc voilà, et d'ailleurs il y a plein de Easter eggs, il y a des bonus cachés aussi dans l'exposition.
3: Comme dans les jeux, il y a des passages secrets.
6: Exactement. Et donc ça a été 2 ans où il a fallu ça pour que la Philharmonie, parce que c'est un travail collectif. Voilà, c'est un vrai travail collectif. Il y a Fanny, il y a moi, enfin moi, il y a tous les autres et toutes les autres. Et du coup c'est un peu une rencontre. En fait c'est marrant parce que c'est une rencontre. Un peu des non-joueurs et des joueurs. Voilà. Ouais. Nous, on est plutôt joueurs avec Fanny, donc on joue beaucoup. Et puis eux, ils sont plutôt non-joueurs, mais très curieux. Et donc, du coup, il a fallu aussi dialoguer, leur faire comprendre, etc. Donc, c'est pour ça qu'on a voulu une expo pour tout le monde. C'est pour pas exclure quand même toute cette partie de gens qui n'y connaissent rien ou qui ont lâché. Hein, parce que
3: oui,
6: c'est aussi beaucoup ça.
3: On peut lâcher à la fin du collège.
6: Ouais, c'est
3: certains.
6: Ça, exactement, ouais. Exactement.
3: Ça a commencé le 2 avril et c'est jusqu'au 1er novembre. Video Games and Music à la Philharmonie de Paris. Vous allez y croiser alors un grand moment, un grand pivot, j'ai l'impression, de la musique de jeux vidéo. Mais Jean Z, ne vous en faites pas, compter sur lui, va me dire si je dis une bêtise. Grand Theft Auto, GTA, il me semble que c'est un pivot parce que là, un peu comme dans les bandes originales de films de Tarantino, Grand Theft Auto propose, donc on joue à conduire une bagnole, mais alors vraiment comme un cochon, on conduit très mal, on veut tuer des gens, et on a un autoradio, et on a 9 radios au choix.
6: Ça c'est vrai.
3: Ah ça c'est quand même une dinguerie, ouais, ça c'est un vrai pivot.
6: Qui s'est inspiré d'un jeu qu'on n'a pas pu présenter non plus, ça s'appelle Outrun de Sega. Outrun, c'est un jeu de console, hein, de salle d'arcade, où on conduisait une bagnole, c'était le rêve américain, donc c'était un conducteur, il a une blonde assez côté, et voilà, on est à fond la caisse sur la highway, ok, super, et les musiques sont incroyables, et il y a 6 morceaux dans l'autoradio.
3: D'accord.
6: Du coup, Grand Theft Auto a récupéré cette idée, mais on a fait... Enfin, je veux dire, on a fait le pendant moderne de ce qui se passe quand on fait de la musique de jeu et qu'on va mettre de la musique enregistrée dans les Avengers, voilà, dans un Walkman des Avengers, on va mettre un certain son. Ben là aussi, on va prendre des sons, mais un peu comme Blur, et le son tout de Blur qui est absolument incroyable, s'est fait connaître, a été popularisé en partie grâce à FIFA, grâce à l'écran titre de
3: un
6: FIFA.
3: Jeu de foot,
6: c'est un jeu de foot, c'est une simulation de foot, sauf que tout le monde, tous ceux, hein, qui ont joué à ces FIFA des années 90-2000. Se rappelle de Blur, de Song 2 via ça. Et donc, il y a beaucoup de morceaux de hip-hop, de rock aussi, hein, d'ailleurs, de country, parce qu'ils mêlent plein de choses.
3: Ah, mais dans GTA, il y a tout.
6: Voilà, exactement. Ouais. Qui se sont imprimés dans les mémoires des joueuses et des joueurs grâce à GTA.
3: Ce qui fait qu'en 2001, dans GTA 3, vous pouviez jouer en écoutant Toto Africa. Alors, je vous propose de rentrer dans le jeu vidéo, un peu comme dans l'expo Video Games and Music. Jean Z est notre invité. On va continuer à parler de ces musiques de jeux vidéo et de ce qui se fait maintenant. C'est de la vraie musique classique.

0: dans Grand Theft Auto, GTA 3, voilà, si vous voulez. C'est sur la radio classique des années 80. Vous écoutez Décibel et on parle avec Jean Z, qui est le co-commissaire de cette grande exposition de la Philharmonie de Paris, pardon, Video Games and Music, jeux vidéo et musique. Je vous soupçonne d'avoir mis le nom de l'expo en anglais parce que vous supportez pas les gens qui écrivent jeux vidéo et qui mettent un S à vidéo.
1: Ça, c'est vrai.
0: Je sais que c'est vos pires ennemis.
1: C'est vrai qu'au pluriel, ouais, le vidéo ne prend pas de S, mais effectivement, il y a la vox populi qui j'essaie de combattre quelque chose qui est imbattable, c'est la vox populi.
0: J'aime bien, c'est ce petit côté, on se bat contre les moulins avant, mais ça fait du
1: voilà,
0: bien.
1: Voilà, c'est ça.
0: Donc les jeux X vidéo, pas de S. Voilà. Merci les enfants. En vrai, pourquoi c'est en anglais le titre?
1: Parce qu'on dit VGM en anglais. Voilà, la vidéo. Ah. Parce que voilà, au bout d'un moment, la musique de jeux vidéo, ça devient long à dire.
0: C'est un peu long, j'avoue.
1: Voilà, c'est un peu relou. Et donc, du coup, pour les Anglais, les acronymes, ils aiment bien aussi les acronymes, comme les Français. Mais voilà, celui-là, on l'a pas, celui-là, mais eux, ils l'ont, c'est VGM. Et donc, VGM est devenu Video Game and Music, et je trouve que ça colle très bien à l'exposition, c'est-à-dire que, voilà, on explore les rapports de la musique et des jeux vidéo. Voilà, c'est pas une histoire de la musique des jeux vidéo avec une histoire extrêmement poussée et du coup technologique, parce qu'on aurait été obligé de passer par beaucoup de techno, de machines, beaucoup de logiciels pour expliquer comment on intègre finalement de la musique dans les jeux, et on est plus dans les rapports finalement qu'entretient la musique avec ces jeux au fil du temps. Voilà, et là ça nous allait bien, c'était beaucoup plus popu, beaucoup plus pop.
0: Ah ouais. Alors ce qu'on vient d'entendre là, c'est donc une chanson qui était déjà un tube, Toto Africa, et qui s'est mis dans un jeu vidéo. Il y a aussi des compositeurs qui sont devenus, vous l'avez dit tout à l'heure, même des grands compositeurs reconnus et à qui on demande de composer les thèmes des jeux vidéo, comme on pourrait composer le score d'un film à Hollywood. Il y a par exemple dans Final Fantasy VI la musique de Nobuo Uematsu.

0: Dans un autre style, Gustavo Santaolalla, qui avait été le compositeur de la musique de Brokeback Mountain, on lui doit la musique de The Last of Us. Alors comment on passe de tout tout tout tout tout tout à ça, qui est de la belle et grande musique? Vous avez donné un élément de réponse tout à l'heure, c'est l'évolution de la technologie qui fait qu'on...
1: Ah, c'est sûr.
0: Voilà, on a plus de mémoire, plus de place pour les jeux, ça c'est évident. Mais il n'y a pas que ça aussi, il y a quand même un côté psychologique. Intellectuellement, les gens qui vendent du jeu vidéo, qui fabriquent du jeu vidéo, maintenant se disent, il nous faut une musique.
1: Oui, exactement. Il y a eu un changement, c'est-à-dire que cette musique est devenue, à partir des années 90 déjà, hein, Nintendo, Sega, ils disent, on va quand même, dans le marketing, on va quand même dire qu'il y a du Dolby, de la stéréo. Enfin voilà, même si ça prend pas beaucoup de place dans la machine en réalité,
0: ouais.
1: Mais on va quand même le dire et on va quand même essayer de montrer que le son, c'est marrant parce que Nintendo a une image aujourd'hui très polie, enfin en tout cas très familiale.
0: Oui.
1: Et à l'époque, dans les années 90-2000, il y avait des pubs ultra grunge, très rock, très rugueuses. Et ouais. Du coup, on se dit ah mais tiens, comment la com a changé. Mais Sega, tout le monde se rappelle, enfin beaucoup en tout cas, les plus anciens se rappellent de ce punk, voilà, qui prenait des roustes aux jeux vidéo et on disait Sega, c'est plus fort que toi. Voilà,
0: bah, oui, c'est
1: et,
0: vrai.
1: Et avec un côté extrêmement punk, il arrivait, il était là, il n'arrêtait pas de se prendre des tolls, c'est la
0: ouais,
1: machine
0: ouais.
1: qui vient. Voilà. Et ça a changé beaucoup quand même avec quelque chose qu'on connaît, c'est le CD. Alors, il n'y a pas que ça, dans les coulisses, on a beaucoup de logiciels. Mais le CD, bah, ça a changé beaucoup de choses pour beaucoup de gens, musicalement, hein, j'entends.
0: Bien
1: et
0: sûr.
1: Même dans le secteur musical. Mais là aussi, avec tout cet espace, on s'est dit, bah, tiens, on peut mettre un orchestre symphonique, mais on peut garder les visuels absolument incroyables.
0: Ouais.
1: Et donc, du coup, est-ce qu'on ne pourrait pas mêler un peu les deux? C'est-à-dire une musique plus ambitieuse encore, c'est-à-dire la musique qu'on entend dans les films, hein, en gros, mais cette fois à la manière du jeu vidéo, c'est-à-dire de manière interactive, en impliquant, on va dire, le joueur. Ça a mis un peu de temps aussi, hein, pour que cette interactivité se fasse jour. Mais voilà, effectivement, le CD a beaucoup poussé, le logiciel également. Et effectivement, on arrive aujourd'hui à des qualités qui sont incroyables. Enfin, je veux dire, voilà, on a des orchestres symphoniques. Olivier de Rivière, qui est un compositeur français, qui a fait la musique de Remember Me, c'était une dizaine d'années. Donc, ça se passe dans un Paris futuriste. Le jeu est absolument magnifique. Ça revisite vraiment la capitale. Et on est dans le futur. Enfin, voilà, au cinéma, on n'a quasiment jamais vu ça. Et il a fait enregistrer par l'un des plus grands orchestres anglais toute une musique symphonique pour la rescratcher, retravailler, rééchantillonner. On ne fait pas ça au cinéma, parce que ça a déjà tellement coûté cher.
0: Oui, c'est l'orchestre, voilà, on n'y touche plus après.
1: Voilà, mais là, il y a une espèce d'impolitesse dans le jeu vidéo. Mais non, mais si, vous allez voir, on fait en futur, etc. Et c'est la musique est absolument touchante aussi, hein, mais aussi incroyable par ce côté un peu osé, quoi. Ce côté, ben voilà, c'est du jeu vidéo, on a le droit, quoi.
0: J'adore. Et donc, en parallèle de cette expo, la Philharmonie organise alors des conférences, mais aussi des concerts, donc, puisque aujourd'hui, partout dans le monde, il y a des gens qui vont dans les théâtres, dans les cinémas aussi, ça se passe pas mal, et dans les salles de concerts, pour entendre des concerts de musique de jeux vidéo. Donc, il y a par exemple un concert Assassin's Creed The Piano Collection, ça sera le 23 juin, toujours autour d'Assassin's Creed, là, il y a carrément un concert avec les images, avec l'orchestre symphonique, il y a l'Orchestre National d'Île-de-France, aussi qui va jouer Final Fantasy. Ça va être bien, ça va être le 25 juin, voilà, à la grande salle de la Philharmonie. Et voilà, donc tout au long de cette expo, il y aura aussi en parallèle des concerts. Alors,
1: ouais, c'est presque le regret, ça, de se dire que ouais. Voilà, bah, la Philharmonie de Paris, elle n'est qu'à Paris. Voilà, on aimerait une Philharmonie de Reims,
0: mais ça dure longtemps.
1: Toulouse,
0: alors on se dit, on a toujours un moyen de passer par Paris d'ici novembre.
1: Et c'est tout le parce qu'on reçoit plein de commentaires. Ah, ça a l'air génial. Si je pouvais être à Paris, etc. Mais effectivement, c'est long. Là, la Philharmonie a bien pensé en se disant bon, on va rallonger, on va faire attention au créneau pour que tout le monde puisse jouer, parce qu'il y a une trentaine de postes jouables. Mais du coup, si c'est blindé, ben ouais, effectivement, les gosses peuvent pas jouer, vous non plus, parce que vous avez quand même envie de vous faire une petite salle d'arcade. Là, c'est plutôt bien pensé. Je trouve qu'ils vraiment ils font bien les choses, c'est-à-dire qu'il y a des créneaux. Et du coup, quand il y a du monde, ben il y a pas non plus trop de monde. Mais voilà, mais c'est un peu le regret de se dire, bah, la Philharmonie de Paris, il en faudrait plein. Voilà,
0: il en faudrait partout en France.
1: Voilà, exactement.
0: En attendant, essayez de programmer lors d'un passage à Paris la visite de cette expo. Et alors, si vous pouvez faire ça le samedi 27 juin, il va y avoir un grand moment. C'est la Just Dance Experience. Donc, c'est un spectacle participatif et en famille à partir de 6 ans autour du jeu Just Dance. Alors, vous allez nous en dire deux mots, Jean-Zed, parce que Just Dance, il a vraiment sa place dans l'expo. Mais avant, je vous propose d'écouter une des chansons en français de Just Dance. Alors, il n'y en avait pas des masses. J'ai trouvé le bal masqué Oé Oé de la compagnie créole.
1: Et pourquoi pas, Emilie?
0: J'ai trouvé Papa Outé de Stromae.
1: Oui, tout à fait.
0: Et j'ai trouvé Plastic Bertrand.
1: Très bien.
0: Ça plane pour moi. Répétez vos chorés.

0: vous pouvez le chanter très fort et très faux dans votre douche. Mais avouez que aller à l'expo sur les musiques de jeux vidéo et taper votre meilleure choré sur sa plane pour moi,
1: épuisante,
0: ce plastique
1: hein,
0: Bertrand, ah bah ça va très très vite. Hein.
1: C'est ça, voilà, ça, faut sautiller, ouais.
0: Donc Just Dance, c'est un des jeux mis en avant et ça fait partie des espaces jouables de l'expo de la Philharmonie de Paris. Il y a 29 jeux en tout hein, auxquels on peut jouer. Mais celui-là, il est vraiment important.
1: Il a sa petite salle, il est important parce que les jeux musicaux existaient. C'est très populaire. Mais ce qu'a réussi Ubisoft, parce que c'est un éditeur français hein, qui est.
0: C'est français, parisienne. Just Dance,
1: c'est français. C'est fait à Montreuil.
0: C'est voilà, pour ça
1: en région parisienne.
0: Le voilà, bal masqué, ohé, ohé. Bravo les gars, dédicace.
1: Après, ils sont très, très éclectiques et ils écoutent effectivement plein de choses. Et c'est marrant parce que ce qu'ils ont réussi à faire, c'est-à-dire que dans les jeux de danse, il y a un petit côté simulation. Alors, comment, il faut jauger le niveau. Est-ce que c'est un peu haut? On va demander de la simulation à danser vraiment bien et à suivre vraiment les chorés. Bon, bah, ça, c'est dans Dance Dance Revolution où avec les pieds, il va falloir suivre toute une série de gestes absolument précis. Alors que Just Dance, pas du tout.
0: Oui. Hein,
1: Just Dance, c'est très permissif. C'est-à-dire que tout le monde peut danser et même de son canapé, normalement, si on est assez malin, on peut quand même réussir à avoir quelques
0: points.
1: Sans se lever, exactement.
0: Oh là là.
1: Mais nous on a fait un truc encore plus fort, mais c'est Ubisoft qui l'a proposé. Je trouve que c'est une idée géniale. C'est-à-dire qu'il y a plus du tout de manette, il y a plus rien. Voilà, on arrive dans la salle, on choisit son morceau et puis on commence à danser.
0: Et face à l'écran,
1: il n'y a pas de points, il n'y a pas de correct, perfect, etc. On y va, on danse. D'ailleurs, j'ai vu des jeunes filles notamment danser et changer totalement la choré. Il y avait une choré sur l'écran, un grand écran, et elle faisait une autre choré qui était vachement bien. Et voilà, donc il peut se passer ça pendant l'exposition. Et ça, c'est drôle parce que d'un coup, le jeu vidéo devient un peu autre chose. C'est-à-dire que nous, ce qu'on voulait aussi montrer, c'est que cette musique de jeu, elle est très physique finalement.
0: Ouais.
1: Au-delà même des jeux musicaux, il y a quelque chose d'une physicalité, il y a quelque chose du corps. Et c'est peut-être pour ça aussi qu'on les retient aussi bien, c'est que quelque chose se joue au niveau physique. Et on voulait ces parties dansantes parce qu'en plus ça sent incroyable. Voilà, quand on fait une expo et qu'on peut danser, c'est quand même super. Voilà, c'est rare.
0: C'est pas tous les
1: jours.
0: C'est
1: pas chez Matisse que ça arriverait. Mais même si on adore Matisse, hein, c'est pas ça le problème. Hein, mais voilà, chez Matisse, il y a moins Just Dance. Mais là, vous pouvez la voir. C'est quand même sympa.
0: Video Games and Music à la Philharmonie de Paris, c'est jusqu'au 1er novembre. À tout de suite.
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0: Parler d'argent, donnons les tarifs de cette expo. Non, c'est bien parce que c'est pas cher. Je vais dire du bien. Tarif réduit, 6, 9, 11 euros. Tarif plein, 15 euros. Tout va bien pour aller passer un long et bon moment où on va jouer, chanter et même danser. Donc
1: et même danser.
0: Voilà. Video Games and Music.
1: Et si à ce que je vois, les gens restent plutôt
0: 2-3
1: heures. Parce qu'on a une grande expo, on a aussi une grande projection, un grand écran pour les gens qui ne veulent vraiment pas jouer, qui sont allergiques, mais qui passent un excellent moment et les gens restent. Voilà. Enfin, vraiment, c'est un lieu où les gens restent, donc c'est très agréable.
0: Est-ce que, quand vous avez préparé cette exposition, Jean Z, avec Fanny Rebillard, est-ce que vous avez pensé aux gens pour qui la musique de jeux vidéo, c'est ça ?

0: Man, baby. Voilà. Est-ce que si on n'y connaît vraiment rien, ou si on a de très très vieux souvenirs des années 80, est-ce que on se sent perdu? Est-ce que c'est devenu une musique savante, la musique de jeux vidéo, ou bien est-ce que c'est quand même toujours quelque chose qui doit être immédiat?
1: Alors, c'est immédiat et nous on a voulu le faire jouer comme ça, c'est-à-dire que quand on va dans la salle d'arcade, bah c'est une salle d'arcade et oui, on explique un peu avec les cartels, un peu avec un peu de texte ce qui s'y passe, mais après c'est beaucoup aussi beaucoup de sensations et les gens vont jouer, vont écouter, vont dire bah tiens, les prémices des premières musiques, voilà, on a aussi fait confiance au jeu pour dire ce qu'il avait à dire sur le jeu et on va dire que ça c'est le mode facile. Il y a un petit peu le mode intermédiaire, les gens vont commencer à fouiller, tiens pourquoi il y a Wipeout 2097, pourquoi Prodigy et Chemical Brothers, ils ont participé à un tel jeu avec PlayStation au milieu des années 90. Tiens, voilà, là c'est le milieu intermédiaire. Puis il y a le milieu, on va dire expert. Le mode expert. Ouais. Donc on a toute une partie sur la plongée dans le code. Bah c'est ça. On va faire une plongée dans le code.
0: Avec comment coder
1: Comment on peut coder? Comment on peut essayer de commencer à comprendre? D'ailleurs, il y a un vieil ordinateur qui s'appelle le Commodore 64 qui rappellera des souvenirs à certaines et certains. Et on peut composer de la musique dessus. Voilà, on propose de composer de la musique, mais assez facilement. Assez facilement. Donc voilà, il y en a un peu pour tous les goûts, mais franchement, ça a été vraiment voulu pour que les non-joueurs et les joueurs dialoguent. Ça, c'est vraiment très important. Et que si on y va en famille, il y a quelqu'un qui n'y connaît rien, ou quelqu'un qui s'y connaît, mais en salle d'arcade, mais l'autre qui s'y connaît plutôt en PlayStation 4, bah, puisse dialoguer ensemble. Et ça, c'est plutôt vraiment important. Et je pense que c'est ce qui se passe. On a notre jeu vidéo. Oui. Et on a voulu aussi que tout le monde dialogue et que tout le monde se parle.
0: Wow, ça, c'est une très, très belle chose. Video Games and Music. Juste par curiosité, une musique de jeu vidéo, alors on l'a compris, il y a 50 ans, aux prémices, c'était vraiment, fallait que ça coûte que dalle, et c'est le gars qui faisait les graphismes qui composait une musique vite fait dans son salon avant d'aller au bureau. Aujourd'hui, une musique de jeu vidéo, c'est comme celle qui est orchestrale qu'on a entendu tout à l'heure, celle de Final Fantasy, celle de The Last of Us, c'est combien de pourcentage du budget d'un jeu vidéo à la louche, hein?
1: À la louche, je pense que ça doit toujours pas extrêmement
0: énorme,
1: extrêmement haut de fait. Pourquoi? Parce que ce qui coûte cher en fait dans un jeu vidéo, je vais vous dire, c'est les mouvements. Voilà, quand vous voyez un jeu qui ressemble à du cinéma, c'est-à-dire tous les PNJ, tous les personnages sont ultra fluides, c'est que ça coule, c'est incroyable,
0: et là les sous
1: ils sont là, parce que là il faut un max d'animateurs, de gens qui font que vos personnages ils sont super. Ça n'empêche que les gens qui mettent de l'argent, vous allez l'entendre sur la musique, généralement vous l'entendez. Voilà, Just Dance par exemple,
0: mais
1: sauf que derrière il y a quand même des gens qui font des chorés, qui les imaginent, qui se costument au sein d'Ubisoft, voilà, qui vont enregistrer tout ça, mais voilà, ça représente toujours pas quelque chose d'important, mais de plus important en tout cas qu'à l'époque des années 90, ça c'est sûr.
0: Et ça fait vraiment partie de la pop culture, notre culture commune, ces musiques de jeux vidéo. Merci beaucoup.
1: Merci
0: Jean Z. Pour se dire au revoir, je vous propose une petite partie de Guitar Hero en 2005.
1: Pas de problème. C'était pas le meilleur. Hein.
0: Avec Franz Ferdinand. Ah oui, il y a du rock aussi dans les jeux vidéo. Take Me Out. Merci Jean.
1: Merci.

0: Spéciale dédicace à celles et ceux qui ont marqué plein de points à Guitar Hero grâce à cette chanson de Franz Ferdinand, Take Me Out. Franz Ferdinand en tournée française des festivals d'été. Ça commence à la Cartonnerie de Reims le 19 juin. Festival Beauregard à Hérouville-Saint-Clair le samedi 4 juillet. Puis Carcassonne le 27 juillet. Et ensuite Saint-Cloud, Festival Rock en Seine le vendredi 28 août. Semaine de l'Eurovision, notre envoyé spécial sur place, Laurent Petit-Guillaume, est en direct. Il est bien arrivé à Vienne. Ça va, Lolo ?
1: Oui, salut Émilie, bonsoir à tous. Effectivement, je suis bien à Vienne, entouré de tous mes collègues de tous les pays qui participent à l'Eurovision. Comme chaque année, on est tous réunis ici devant un écran qui nous présente tout ce qui va se passer. Et demain soir, on ira voir dans la salle la demi-finale. Je vous en dirai plus, donc vendredi.
0: Ouais. Alors Laurent, on a vu qu'à Vienne, ouais, le ciel est bleu, la mascotte est affreuse. Oui. Et toi,
1: c'est vrai.
0: Elle est affreuse. J'ai vu une story, il faut suivre absolument, oui, Laurent Petit-Guillaume sur Instagram. Il vous poste tout en story, cette mascotte est absolument terrifiante, mais c'est pas grave, ce qui nous importe. Donc oui, c'est les demi-finales et une petite déception, Lolo, oui. Alors.
1: Oh, je suis très déçu, je vous avais parlé du Portugal,
0: oui.
1: Ils ont été éliminés complètement lors de la première demi-finale et il y a eu une autre annulation, c'est la chanteuse de San Remo qui s'appelle Zenit et elle était en duo avec Boy George, il était là Boy George,
0: oh.
1: Et ben il est rentré chez lui, voilà. Ils participeront pas à la finale. Alors je voudrais quand même rassurer tout le monde parce que c'est vrai qu'on regarde sur internet les pronostics et les bookmakers, je dois le dire, parfois se trompent. Bon, ils s'étaient pas trompés en 2021 quand ils avaient mis les Italiens de Maneskin en première partie. Enfin, en numéro 1, et oui. Barbara en numéro 2, Barbara Pravi. Mais l'an dernier, ils se sont trompés. Tout le monde croyait que c'était le groupe suédois qui allait gagner. Et finalement, c'est l'Autrichien. Donc, si vous êtes un fan de l'Eurovision et que vous regardez les paris, les bookmakers en ce moment, ne vous inquiétez pas, tout peut changer. Et notamment pour notre petite Monroe, qui a fait belle impression lors des répétitions cet après-midi, qui participera demain à la demi-finale, que vous pourrez regarder sur France 4. À partir de 21h ou sur le site de France Télévisions. Vous verrez sa prestation pour la première fois demain soir à la télé.
0: Ah, voilà. Trop bien. Et là, bon, les journalistes l'ont vu, hein, puisque donc les répétitions du jour étaient ouvertes à la presse.
1: Ouais.
0: Revenons à la compétition.
1: Mais il faut voir ce que ça donne en télé. Hein.
0: Oui,
1: bon,
0: bien sûr.
1: Allez, je vais te faire plaisir.
0: La Moldavie, c'est ça ?
1: Oh, je l'adore.
0: C'est
1: un petit gars, il s'appelle Satoshi. Il est très marrant. Et c'est une vraie déclaration d'amour à l'Europe et à son tout petit pays dont l'indépendance est menacée. Bon, c'est un mélange de plein de choses. Il y a de la tradition, il y a du rap. Il a fait sensation lors de la demi-finale. Et voilà ce que ça donne. Ça s'appelle Viva Moldova.
2: Viva Moldova!
1: Mallorca.
0: C'est pas mal du tout, Satoshi.
1: Mais il est sympa. Ah non, franchement, il est sympa. Tu verras, il y a une belle chorégraphie autour de lui. C'est plutôt rigolo. Ça peut le faire. En tout cas, il y a de l'ambiance et il a fait sensation lors de la demi-finale. Alors, il y en a une autre dans la série des refrains,
0: ouais,
1: vraiment entêtants, voire énervants, mais donc efficaces.
0: Ouais.
1: J'ai choisi de vous parler de la Bulgarie qui fait son grand retour, représentée par une chanteuse qui est star dans son pays. Elle a gagné X Factor. Elle fait partie du jury de The Voice en Bulgarie. Elle s'appelle Dara, c'est très énervant, mais serait très efficace. Baranga, baranga, baranga, baranga. Tu vas voir, c'est génial, c'est génial. Ça fait danser.

0: J'adore. Attends, c'est pas du tout agaçant. Je trouve ça très bien. Ça me relaxe. Non, si, bien sûr, non, c'est terrible. Mais oui, en tout cas, ça peut bien rentrer dans la tête. Et encore une fois, tout dépend. Et c'est vrai, Laurent le disait, mais il faut vraiment le préciser. La chanson est bonne ou pas bonne, mais c'est la prestation aussi. Qu'est-ce que ça rend à la télé? Oui. Eh oui, évidemment.
1: Exactement. Parce que nous, dans la salle, on voit tous les trucages, on voit tous les gens qui courent autour, qui accrochent une robe quelque part pour pas qu'elle s'envole, etc., etc. Il faut voir absolument ce qui se passe à l'écran, et c'est comme cela que les jurys pourront juger. Allez, un petit peu de rock, parce que la Roumanie est de retour pour des raisons économiques. Oui. Elle était absente, la Roumanie. Alors bon, je suis désolé pour la prononciation, elle s'appelle Alexandra Icapitanișcu. C'est du rock fort. Bon, la chanson s'appelle Shock Me en français.
0: Étrangle-moi.
1: Alors, on lui a demandé de changer certaines parties en termes de paroles, parce que c'était plutôt tendancieux, plutôt.
0: C'est dommage.
1: C'était un petit peu comme une normalisation d'une pratique un peu dangereuse, si tu vois ce que je veux dire. Voilà. Bon. Alors, elle a déclaré que sa chanson était au contraire très positive. Elle parle d'amour de soi, que la notion d'étouffement se rapporte plutôt à des doutes, des remises en question personnelles. Bon, enfin, c'est du rock. Pour une fois qu'il y a un peu de rock à l'Eurovision, écoutez plutôt.

0: une petite voix à la Lady Gaga. En tout cas, elle plaisante pas quand elle chante. Hein.
1: Et pas que la voix, elle dégage également sur scène. Rendez-vous demain soir également, elle participera à la demi-finale. Et puis on va se quitter quand même avec une conclusion. Ce soir, on y croit, on aime toujours et encore plus Monroe. Grâce à ce qu'on a vu cet après-midi, les répétitions, grâce à ce que vous allez voir demain soir lors de la demi-finale.
0: Dis-nous, est-ce que la robe est belle? Est-ce que la Corée est belle? Ouais, on y croit.
1: Alors, elle est entourée de danseurs et de danseuses. La robe est blanche, je ne vous en dirai pas plus.
0: Okay.
1: Et c'est tout un cheminement qui est très inspiré d'œuvres. Enfin, il faut décrypter, hein, d'œuvres connues, de peintures connues, d'œuvres connues. Il y a un mélange de tout. Oui, ça a la pêche. C'est vraiment quelque chose qui nous emporte jusqu'à la fin. On verra ça demain, Monroe. On regarde et on écoute plutôt.
0: Merci beaucoup, Laurent Petit-Guillaume, en direct de Vienne. À demain, l'Eurovision, grande finale, J-3.

0: Elle est franco-américaine, pardon. Elle a 17 ans. Elle s'appelle Monroe, chanteuse lyrique qui représente la France cette année à l'Eurovision. Laurent Petit-Guillaume qui a vu les répètes cet après-midi et qui dit que pour nous, c'est drôlement bien parti.
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0: Le Cheap Show d'Anaïs, le premier album d'Anaïs, donc, fête ses 20 ans. Pour l'occasion, Anaïs sortira vendredi prochain une nouvelle version d'une chanson que vous connaissez bien. Normalement, vous la connaissez même par cœur depuis 20 ans que ça dure. Mon cœur, mon amour. En attendant la nouvelle version, on écoute le classique. On souhaite un bon anniversaire au Cheap Show d'Anaïs. On attend avec impatience les concerts.
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0: 20 ans pour le Cheap Show d'Anaïs. Et comme les albums qui sortaient au début des années 2000, ils sortaient pas en vinyle, et bien pour ces 20 ans, il sort pour la première fois en vinyle. Vous pouvez déjà effectuer une petite précommande. Et la nouvelle version de Mon cœur, mon amour, version 2026, ça sera pour le 22 mai.
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0: Métro Verlaine, c'est un groupe que j'adore. Ils viennent de sortir un quatrième et nouvel album. Comment vous dire, c'est un duo, c'est rock, c'est culotté, c'est lettré, intelligent. Les paroles peuvent pas être connes puisqu'elles sont en français. Voilà, c'est ça, parce que parfois on se cache un peu derrière l'anglais en se disant c'est beau, ils vont rien comprendre. Là non, ça n'est pas le cas. Sur scène, ils sont absolument merveilleux. Il y a une vraie alchimie entre eux. J'ai beaucoup aimé cette chanson Rodéo. Je me suis dit qu'elle allait aussi vous plaire, vous parler. Et puis parce qu'on a besoin d'écouter du rock, ça fait du bien. Vous avez entendu tout à l'heure Laurent Petit-Guillaume. Même à l'Eurovision, les gens réclament du rock. Alors en voilà du bon. Made in France, Métro Verlaine.

0: absolument partout en France. Et ils sont excellents en live, Métro Verlaine. Ils viennent d'Évreux. Vous allez me dire, est-ce que ça a un rapport avec le fait d'être excellent? Eh bien oui, Made in Normandie, ça fait des années que c'est une recette qui fonctionne dans le rock'n'roll, croyez-moi.
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0: C'est l'anniversaire de Stevie Wonder. Et franchement, on est à deux doigts de faire un jour férié, tellement on a de la chance, toutes et tous, autant que nous sommes, de vivre à la même époque que ce génie. C'est-à-dire que les gens, dans 300 ans, ils diront « Oh là là, Stevie Wonder !» Comme nous, on fait genre « Oh là là, Mozart !» quoi. Stevie Wonder, les gars, légende vivante, 25 Grammy Awards, 100 millions d'albums vendus. Il a aujourd'hui 76 ans. Et on fait ça en musique, évidemment, Sir Duke, chanson dans laquelle Stevie a le bon goût de rendre hommage à ses héros musicaux, Duke Ellington en tête, mais pas que. Vous écoutez ici, bon anniversaire, Stevie!

0: Joyeux anniversaire à Stevie Wonder et à cette chanson qui a pile 50 ans. Allez, merci d'avoir écouté Décibel. Merci à l'équipe. Il y avait ce soir Iris Guitoni, Justin Panigiani, Elodie Biancamaria, Laura Carvalho et Franck Moilier. À demain, la team.
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3: Bonjour à toutes et à tous, j'espère que vous allez bien. Jusqu'à 13h, ce sont les meilleurs moments de taquet pour vous changer les idées. Bon courage si vous êtes sur la route, bison futé, voire rouge sur tout le pays et même noir sur une partie du quart sud-est dans le sens des départs. Alors dans quelques instants, Valérie Damido et Eric Bastien s'amuseront avec les candidats au programme Dalida, une quiche Lorraine en crochet, des centaines de verres à champagne qui tombent et une candidate enfermée dans un cimetière. Et oui, il s'en passe des choses sur votre radio ici.
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3: Et la musique, c'est maintenant sur votre radio ici avec un succès du groupe Gold qui d'ailleurs donnera son nom à l'album où il est présent, Calicoba.

0: Gold avec Calicova sur votre radio ici. Alors il est l'heure de manger, ça tombe bien car François d'ici Bourgogne se débrouille plutôt bien en cuisine. Sa spécialité, le gratin dauphinois. Et il a une petite astuce qu'il vous partage juste après Émilie d'ici Sud-Lorraine qui confectionne des choses un peu particulières en crochet. Ce qui a amusé Valérie Damudeau et Eric Bastien sur votre radio ici.
1: Alors, Émilie, elle est un peu comme moi. Elle fait pas trop de sport, t'aimes bien le vélo électrique, c'est ça?
2: Oui, c'est ça, électrique, c'est très bien.
1: Voilà, et puis les apéros avec les copines, hein?
2: Oui, essentiellement, ça, bah, c'est du sport aussi. Hein.
1: Je suis assez d'accord.
3: Bah, le lever de verre, hein, c'est muscle.
1: Bah, c'est très très dur. Les apéros avec les copines, tu donnes une énergie, c'est incroyable.
2: Alors, par contre, on rigole, on parle, ça fait du sport.
1: Mais je suis d'accord. Rigoler, ça fait du sport. Alors, ça me plaît énormément. Voilà, ça, c'est mon petit moment à moi. Et d'ailleurs, hors antenne, je te demanderai d'en faire un pour moi. Parce que figurez-vous qu'Émilie s'est mise au crochet. Elle s'est mise au crochet et à la couture. Donc ça, elle fait pas n'importe quoi. Alors, elle fait des quiches Lorraine en crochet. Ça, c'est comique.
3: Mais c'est quoi?
2: C'est magnifique.
1: Bah, tu vois ce que c'est le crochet quand tu fais, c'est le crochet? C'est...
3: Bah, en cuisine? Non mais attends, franchement je vois pas ce que c'est. Non mais là je le fais pas exprès.
1: Mais le crochet
2: du tricot.
1: Du tricot.
3: Mais pourquoi vous parlez de cuisine alors?
1: Parce qu'elle fait des quiches Lorraine en crochet.
3: D'accord, ok. Elle fait des pulls de quiches Lorraine.
1: Mais pas des pulls, des petits. Elle fait au crochet une mini quiche Lorraine.
3: Ok. Mais qui est le capitaine dans tout ça?
1: Allez, ok. Alors elle ne fait pas que des quiches Lorraine. Elle fait un truc que je veux avoir. Elle fait des vulves en crochet.
4: Je me fais sucer la friandise.
1: Et c'est l'occasion d'écouter Colette Renard, et c'est un plaisir.
4: 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Bise. Je me fais picorer le bonbon.
1: Ah, elle fait picorer le bonbon. Ah, ça, tu connais. Oui, et ben, elle fait des foufounes en crochet. Et ben, moi, j'en veux une. Mais oui, je veux une foufoune en crochet. C'est extraordinaire.
2: Mais elles sont très belles, elles sont très très belles.
1: Alors, tu vas envoyer tout de suite une photo au professeur Brown. Je veux voir ça, je vais en commander une.
3: Vous savez, les gens qui arrivent pour la première fois et qui entendent « je veux une foufoune en crochet », c'est particulier, hein, l'émission.
1: Bon, déjà, t'as pas compris ce que c'était la quiche Lorraine en crochet.
3: Ça, c'est normal.
1: Excuse-moi, bon. Alors, tu ne fais pas de jardinage parce que t'es allergique à l'herbe. C'est magnifique, ça.
2: Oui. C'est bien une terrasse en béton, c'est très bien.
1: Ah ouais, d'accord. Bah non, fais-nous une terrasse en crochet. Allez, hop là. Bien, tu vas marquer...
2: J'ai des pots, j'ai des plantes, hein, mais pas d'herbe.
1: Ah, tu peux mettre des petites plaques de bois. Enfin, tu vois, t'es pas obligé de mettre du béton. Enfin bref, chacun fait ce qu'il veut. Alors mon chat, deuxième question à un point. C'est une question vraie ou faux. Tiens, une petite extrait. La BO du fabuleux destin d'Amélie Poulain. Quelle musique extraordinaire, quel film magnifique. Alors, je pose une question. Jean-Pierre Jeunet a écrit le film Le fabuleux destin d'Amélie Poulain suite à sa rencontre avec Audrey Tautou. Est-ce que c'est vrai? Est-ce que c'est faux? Top chrono, 5 secondes. Vite.
2: Oui.
1: Eh ben non, figure-toi que pas du tout, parce que Vanessa Paradis et Émilie Dequen étaient pressenties pour jouer Amélie Poulain.
3: Ah oui.
1: Audrey Tautou, c'était pas le premier choix, mais Jeunet a adoré quand elle a fait le casting, donc il l'a engagée. Je vous rappelle que le film a remporté 4 Césars et a été nommé 5 fois aux Oscars. Mmh. Magnifique, pas de point, mais t'as un point, t'es quand même en tête.
3: Pas de point, François, alors que Émilie Milouz rime avec Louze, nous, on va tout de suite...
1: Tu vas te calmer parce qu'elle a un point. François qui rime avec,
3: question,
1: quoi.
3: Bon, François, notre comédien qui habite à Dijon, qui est marié et qui cuisine. Il est temps quand même à 12h19 qu'on se fasse plaisir. Ça, c'est une petite séance qu'on aime bien avec Valérie. Alors toi, tu cuisines pour les enfants qui te réclament quoi d'ailleurs essentiellement?
5: Ils réclament des pizzas pas mal ou des nems aussi, des bobounes aussi, ils réclament ce genre de choses.
3: Et tu cuisines du coup asiatique toi-même?
5: Oui, un peu.
3: Ah ouais.
5: Je cuisine un peu asiatique. La dernière fois, on a pris à la bibliothèque un livre sur comment faire des sushis. Donc, on s'est fait une soirée makis sushi.
1: C'est bien ça.
5: Et voilà.
3: Et pareil, tu t'es perfectionné en pliage de samoussa aussi. J'adore les samoussas.
5: Exactement. Oh. J'avais fait, il y a fort longtemps, une petite soirée cuisine avec mon fils. Et on nous avions appris dans cet atelier à faire des pliages de nems et des pliages de
3: samoussa. Non, mais attendez, c'est pas tout, Valérie. Ah oui, non, François est le roi du gratin dauphinois. Si vous aimez. Mais... Tu fais quoi? Qu'est-ce que tu mets? Pourquoi il est meilleur qu'ailleurs, ton gratin?
5: Il est meilleur parce qu'on le mange 3 jours après.
3: C'est une vraie astuce, ça?
5: C'est une vraie astuce, ouais. Il est meilleur le lendemain, le surlendemain. Alors il est meilleur aussi parce qu'il y a plein de crème et de l'ail qui est écrasé dans la crème.
3: Oh là là. puis, pour finir, pour vous achever un peu, Valérie, il est capable de concevoir un royal, c'est-à-dire un gâteau avec différentes couches. Il sait faire les éclairs et il sait faire lui-même les choux.
5: Oui.
0: J'ai faim.
3: Ah, tu nous as donné envie, là, écoute.
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0: Merci, Don't Go Breaking My Heart. Valérie Damido et Eric Bastien sont à présent avec Patrice Dissier-Hérault, qui est un grand fan de Dalida et qui a eu la chance d'échanger avec elle. Et puis Bruna Dissinor, musicienne, qui joue d'un instrument que perso, je ne connaissais pas. C'est l'euphonium. Vous savez, vous, ce qu'est un euphonium?
1: Alors Patrice...
2: Qui paye l'addition, midi?
1: Et voilà, Patrice, tu es donc à Montady dans l'Hérault, tu es marié à Marc. Tu t'amuses bien, tu chantes, tu cuisines, tu chines pour te trouver des vêtements parce que tu es très steampunk. Tu adores les vieilles broches, les colliers, et tu es comme moi, tu aimes cette chanteuse.

0: été.
1: Oh, je te vois, Valérie, dans le noir.
2: Tu es fan de Dalida?
3: Oui.
2: Alors, dis donc, il paraît que Dalida t'a signé ton livre d'or?
3: Oui, c'est ça même. Un mois avant son suicide, j'ai eu la chance de la rencontrer. Donc, j'ai amené mon livre d'or et j'ai demandé de me signer. Voilà.
2: Oh là là.
1: C'est gentil? Sympa?
3: Ah, super. Dalida était super.
2: Ouais. Bah ouais, super. Tu le vois que c'est gentil. Il paraît que tu as une lettre d'elle aussi.
3: Oui, parce que j'avais son adresse personnelle, donc je lui écrivais et j'avais des courriers de Dalida.
2: Mais la gentillesse, quand même, c'est bien.
3: Elle prenait son temps pour répondre, mais elle a toujours répondu.
2: Alors, là, c'est le moment de marquer 3 points, mon chat, avec la question à choix multiples. Je vais te poser une question, je vais te faire des propositions, et à mon top chrono, tu auras 10 secondes pour me donner ta proposition. Tiens, je te mets chez là. L'école est signée pour certains, d'ailleurs c'est les vacances en ce moment.
1: Oui.
2: Mais justement, en quelle année les zones de vacances scolaires, hein, la zone A, la zone B, la zone C, en quelle année ces zones ont-elles été créées? 1964, 1978, 1986 ou l'année de naissance d'Éric Bastien, 1932?
1: Bien sûr.
2: Allez, top chrono 10 secondes.
3: Alors, je vais dire... c'est quoi avant 86?
2: 64, 78, 86.
1: Ou 32.
3: Enfin, je vais dire au pif 78.
2: Et non, c'est 64. Pour étaler les départs en vacances, ils voulaient éviter les embouteillages. Alors bon, 60 ans plus...
3: C'est j'étais pas né en 64, j'étais en 65.
2: Comme moi, je sais.
1: T'étais pas loin. Hein.
2: Et oui, mais là, bon bah voilà, c'était 64. Pas de points pour toi, mon chat.
1: Bruna, t'étais née toi en 64 ou pas du tout?
4: Non, pas encore.
1: Pas encore, toi, t'es bien plus... T'es après, toi, t'es 70, toi, non? T'es dans les années 70?
4: Ouais, c'est ça. Ouais, 73.
1: C'est ça. Exactement. Ah, elle est passionnée de musique aussi. On n'en a pas parlé, t'es toi-même musicienne. Et alors, tu joues, je vais te laisser nous présenter un instrument particulier que moi, je ne connais pas. Dis-nous ce que c'est.
4: Alors, j'ai pratiqué la clarinette pendant presque 30 ans.
1: Ouais.
4: Et puis, un jour, j'ai dit, bah tiens, j'adorais en fait tout ce qui était cuivre. Donc, j'ai dit, bah tiens, je vais essayer. Parce que mon mari est musicien aussi, hein, bien sûr. Et donc, je me suis mise, donc c'est maintenant un an et demi, que je joue en fait de l'euphonium.
1: Alors, l'euphonium, pour ceux qui ne connaissent pas, voilà, c'est ça. Voilà.
4: Ça.
2: Ah ouais?
4: C'est un tuba en fait.
1: C'est plus petit qu'un tuba.
2: Ah.
4: C'est plus petit qu'un tuba. Tout
1: ouais.
4: à fait.
1: Ouais, donc c'est
4: ça
1: moins lourd du coup.
4: Tons, voire 4, voire 4 ou 5. Et voilà.
1: Ça pèse combien? Parce que ce tuba, généralement, c'est un peu. C'est lourd. Hein.
4: Oui, c'est vrai. Il faut avoir quelques biscottos quand même.
1: Merci de nous avoir fait découvrir, pour certains peut-être, comme moi d'ailleurs.
2: Comme
1: je
2: moi
1: ne sais
2: aussi.
1: Pas. Et Valérie, donc l'euphonium. Allez, nous avons joué pour 3 points. Tu aimes le basketball?
4: Évidemment.
1: Tu peux faire le foot peut-être?
4: Ah, pas du tout.
1: Ah, bah ça tombe bien. C'est le foot. Ah, j'adore cette musique. Ah là là, l'entrée de Valérie à la radio.
4: Ah, si c'était ma belle-mère, près de moi, elle aurait pu m'aider parce que ma belle-mère est fan de foot.
2: Eh oui. Aïe, aïe, aïe.
1: Allez, voici la question et la belle-mère te le souffle à distance. Pense à elle.
4: Bah, je peux pas aller en bas, moi je suis en haut.
1: Bah, possible. Dis-lui qu'elle monte. C'est maintenant. Quel joueur détient le record de buts en équipe de France de football? Voici les propositions. Kylian Mbappé, Titi Henry, Thierry Henry, Olivier Giroud ou Patrick, mon voisin qui raconte à tout le monde que si c'était pas fait les ligaments croisés, évidemment ça serait le meilleur du monde. Tu parles, mon Patrick. 10 secondes. Mbappé, Thierry Henry, Olivier Giroud ou Patoche?
4: Moi je dirais
1: Allez. Henry. Ouais. Celui qui détient le record de buts en équipe de France de foot, c'est Olivier Giroud. 57 buts.
4: Alors
1: Olivier
4: là,
1: Giroud.
4: La belle-mère qui va m'en vouloir.
1: Et ouais. Et t'es pas loin parce que Thierry Henry c'est 51 et Olivier Giroud 57 et Mbappé 48 buts.
2: Ah. Eh ben
4: t'es vraiment pas loin.
1: Bah non.
2: Non, t'es pas loin, mais t'es pas dedans. Ah, t'étais à ça du bol de sangria.
4: C'est ça.
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3: Bienvenue à ceux qui nous rejoignent, j'espère que vous allez bien. Les meilleurs moments d'Otaquet avec Valérie Damidot et Eric Bastien, sans oublier nos candidats, évidemment, c'est jusqu'à 13h. Nous les retrouvons tous juste après Amy Winehouse, Back to Black sur votre radio, ici.

0: 20 ans déjà pour cette chanson d'Amy Winehouse, Back to Black. Merci d'écouter ici. Nous sommes maintenant avec Jean d'ici Gascogne qui raconte à Valérie Damido et Eric Bastien une histoire de guérison miraculeuse, et Sarah d'ici Loire-Océan qui a tendance à tout casser, même quand elle danse.
1: Jean, tu as 4 points, tu es en tête, c'est magnifique. Alors, nous allons raconter de petites anecdotes. Tu as eu affaire à une voiture de modèle CX miraculeuse. Eh oui.
2: Ah ouais.
1: Oui, parce que quand il passait beaucoup de temps avec son papa quand il jouait au rugby, notre Jean. Et puis, ton papa a dû partir travailler pendant 3 mois à l'étranger. Et à un moment donné, tu t'es fait mal, tu t'es fait une entorse. Hein?
2: Exactement, oui.
1: Et qu'est-ce qui s'est passé?
2: Alors, c'est très marrant parce que il y a mes frères et sœurs qui écoutent et ils vont beaucoup rigoler parce qu'ils me chambrent encore avec. Mm. En fait, je pense que à l'époque, pour garder un petit peu d'attention de ma mère, on était 4 frères et sœurs, j'ai un peu poussé la douleur de l'entorse dans le temps, alors que en fait, j'avais plus vraiment mal.
1: Oui, tu avais envie de te faire un peu chouchouter, voilà.
2: Exactement. Et on allait chez ma grand-mère pour des vacances, et chez ma grand-mère, il y a plein d'activités. Il y a un baby-foot, on joue au foot avec les cousins, on est assez nombreux, donc c'était toujours des super parties. Enfin, il y avait plein de choses à faire. Et en fait, j'ai tilté sur la route et j'ai dit, non mais attends, mais si j'ai mal au poignet, on va me dire que j'ai le droit de rien faire, ça va pas le faire du tout. Et donc je me suis réveillé dans la voiture, là j'étais au fond et j'ai dit, j'ai plus mal.
1: Salut. Oh, la CX miraculeuse, t'avais guéri pendant le voyage.
2: Exactement, donc c'est resté aussi depuis, on me chambre bien avec, ouais.
1: Bien, alors exactement. Tu es en tête avec 4 points, peut-être que tu vas en marquer 5 de plus, avec une question cash. Je te mets un petit extrait de sketch.
3: Saluti a tutti gli amici, tutti gli fritti, tutti gli scampi fritti e tutti gli bambini.
1: C'est Thierry Leluron qui imite le pape, on va parler de pape. Alors Jean, entre 1309 et 1377, dans quelle ville les papes ont-ils vécu en exil loin de Rome? Entre 1309 et 1377, dans quelle ville les papes ont-ils vécu en exil loin de Rome? Top chrono, 10 secondes.
2: Il me semble qu'il y a une ville en France qui s'appelle la Cité des Papes, et c'est Avignon.
1: Eh bien, c'est une... bonne réponse, bravo. Ils ont quitté Rome parce que la ville était dangereuse. Sous l'influence du roi de France, ils s'installeront à Avignon. C'était plus sûr et c'est le début de la fameuse papauté d'Avignon qui durera près de 70 ans. Bravo, tu es à 9.
4: Et on salue les équipes d'ici Vaucluse. Alors, toi, t'es pas du tout avec ici Vaucluse, ici Loire-Océan. Sarah qui a 3 points. C'est un petit peu la ramasse, Sarah, quand même, hein. Là, il y a 5 points qui arrivent. Hein. On y
1: un
4: croit.
1: Petit peu à la ramasse. Moi, j'aime bien, t'es gentil avec tes candidats.
4: C'est un langage familier, tu as compris. Oh, qu'est-ce qu'elle est maladroite, dis donc, notre Sarah. Qu'est-ce qui se passe quand tu vides le lave-vaisselle?
5: Quand je vide le lave-vaisselle?
4: Il paraît que tu casses tout.
5: Ah oui, bah oui, mais il n'y a pas que quand je vais de la vaisselle.
4: Il y a plein de choses. Confirmer, tu bouscules tout dans la maison, il paraît que tu fais tout tomber, mais en tout tomber.
5: Oui, c'est ça, c'est régulier chez moi.
4: Ouais. Alors, le problème, c'est que t'aimes bien danser, t'es une fille, les femmes adorent danser, et dansent très bien. Et alors, une fois en soirée, tiens, on écoutait le Luron qui faisait tutti quanti, tutti machin, on aurait pu faire tutti, to be free aussi, hein. Le problème, c'est que quand elle veut danser sur du to be free, qu'est-ce qu'elle nous fait, Sarah? Elle saute, elle tourne,
5: elle fait la corée, et puis elle se tord la cheville.
4: Oui. Deux mois d'arrêt.
1: Fallait monter dans la CX miraculeuse, hein.
4: Ben oui, en même temps, 2 mois d'arrêt, tout be free, c'était raccord, hein, voilà. Allez.
1: Hein?
4: Non, rien, deux, excuse-moi. Comme deux, tout be free, les 2 mois d'arrêt. Hein?
1: Mais tu sais que tout be free, deux mois d'arrêt, d'accord. Mais
4: tout be free, tout, le chiffre 2, tout be free.
1: Non? Ah ouais, oh là là. Ouais.
4: Être libre, il y avait, ça voulait dire être libre, to be free, to be was been. Et progresser,
1: hein. Allez, pose ta question.
4: Je sais même pas ce que j'ai dit. Je comprends même pas. Heureusement que j'ai des auteurs parce que je comprends rien à ce que je dis.
1: Allez.
4: On y va? On y va.
1: Là, c'est la question cash.
4: Écoutez, moi, je vous suis. C'est la Watt. C'est la Watt, mais version maths.
6: Toutes les matières. C'est les maths qu'elle préfère.
4: C'est les maths. T'étais bonne en maths ou pas, Sarah, quand t'étais à l'école?
5: Ça allait. Après, ça dépend quoi.
4: Ouais, on va voir. Combien de mètres carrés font 10 hectares? Top chrono, 10 secondes.
5: C'est
4: 10 000,
5: je crois, je sais pas.
4: 10 000. Combien de mètres carrés font 10 hectares? 10 000. Mm-mm. Un hectare, c'est une surface de 100 mètres par 100 mètres. Ça fait donc 10 000 mètres carrés. C'était pas mal, mais 10 000 mètres carrés que l'on multiplie par 10, ça fait donc 100 000 mètres carrés. Donc c'est l'équivalent de 14 terrains de foot.

0: Il faudrait que pleuve l'amour, un titre qui annonce la sortie du prochain album de Pascal Obispo dans une dizaine de jours, ici en duo avec Francis Cabrel. Avez-vous tendance à être maladroit ou malchanceux? C'est le cas de Quentin d'ici Béarn et de Sandrine d'ici Saint-Étienne-Noir qui, j'avoue, sont pas mal dans le genre, ce qui a bien fait rire Valérie Damido et Eric Bastien sur votre radio ici.
1: Alors, nous avons toujours un petit Pierre Richard, un petit gaffeur à qui il arrive toujours des trucs rigolos. Eh bien, aujourd'hui, c'est toi. Quentin, il paraît qu'il travaillait quand il était en apprentissage pour un traiteur. Il fallait qu'il vide le camion rempli du matériel du repas. Et il paraît que tu as fait tomber les caisses de verre à champagne.
2: Et combien t'en as cassé?
3: Bon, il y a à peu près 300.
1: Ah bah c'est sympa, il devait être content, ton patron.
3: À la louche.
1: Oh la vache, oh mon dieu. Alors toujours...
3: Pour me dédouaner, c'était pas tout seul, j'étais avec mon cousin. Hein.
1: Ouais bah tu fais bien de parler de lui parce que avec ton cousin, tu vidais des cartons, toujours des cartons. Et une fois les cartons vidés, tu donnais des coups de couteau dans les cartons pour les découper, les plier, les mettre à jeter. Et un jour, c'est qui a pris les coups de couteau?
3: C'est le cousin.
1: Et voilà. Et voilà. Et oui, il a pris quand même 3-4 coups de couteau. Hein, combien de points de suture?
3: Non, et il a eu 3 ou 4 points.
1: Il t'en veut pas?
3: Oh, pas du tout. Hein. Il est parti en rigolant, donc ça allait.
4: Oh là là.
1: Ah oui, d'accord. Ok, donc t'es content. Ok. Bien, alors maintenant, mon chat, c'est le moment de marquer 3 points. Ok?
3: Allez.
1: On va rappelle voir, que essayer. Sandrine a 3 points. Alors, c'est une question à choix multiples. Je te pose la question, je te propose des réponses. À mon top chrono, t'as 10 secondes pour me donner ta réponse. Alors, Quentin, quel célèbre chanteur français est né un 23 octobre 1953 ? Jean-Jacques Goldman, Francis Cabrel, Julien Clerc, Éric Bastien. Voilà, allez, top chrono, 10 secondes.
3: Goldman.
1: Et non, c'est lui.
5: Petite Marie, je parle de toi parce que...
1: C'est Francis Cabrel qui est né le 23 octobre 53 à Astaffort. Voilà, bon, bah pas de points, toujours pas.
4: Moi j'adore Valérie, elle est pleine de poésie. Quentin, là, t'es en train de nous la déprimer, hein. Là, je veux dire.
1: J'ai envie de chialer.
4: Bah voilà, il pleut, c'est la tornade. Là.
1: J'ai un candidat qui ne marque pas. Quentin, réveille-toi, tu peux pas rester à zéro comme ça.
4: Écoutez, Valérie, on va arrêter de chanter, on va essayer de jouer avec Sandrine.
1: Ah oui, t'es en Belge, là.
4: Je vous fais un Cabrel belge. Effectivement, je vais te rendre compte, c'est lamentable.
1: Allez.
4: Sandrine. Toi aussi, t'es ma petite chef du jour. Alors, on est dans du lourd, là. Attention, hein, tenez-vous bien, là, avec notre Sandine, ici, Saint-Étienne-Loire, à Roanne. Est-ce qu'elle n'a pas fait celle-là? Elle s'est fait enfermer dans un cimetière. Oui, elle va porter des fleurs sur la tombe de la grand-mère. Bon, voilà, et au moment de sortir, la porte est fermée. Comment t'as fait? Qu'est-ce qui s'est passé?
6: Bah, déjà, j'étais super surprise, quoi, parce que la tombe de mamie, elle est juste à côté de la porte, qu'on m'ait pas vue. Et je vais vers la porte, j'essaye d'ouvrir, fermée, mais c'est pas possible. Je regarde la hauteur, je dis bah jamais j'arriverai à grimper.
4: Oui.
6: Et puis bah, je me suis mis à courir, j'ai vu une dame qui avait un trousseau de clé. Je lui dis madame, vous m'avez enfermée.
4: Elle m'a dit
6: oh bah mince, alors je vous ai pas vue.
4: T'es sûr que c'était une dame réelle avec le trousseau de clé dans un cimetière?
6: Oui, je te jure, elle m'a ouvert et tout, j'étais super contente. Donc comment j'allais appeler les pompiers? Ouais. Qu'est-ce que tu veux que je fasse?
4: Évidemment. Alors attends, cet été t'es parti en vacances en Bretagne, tu nous as dit que tu aimais la Bretagne. Ah bah oui.
6: J'adore.
4: Oui, ah bah t'adores, t'es passé aux toilettes.
6: Exactement.
4: Les toilettes Sanisette, elle ferme la porte, encore une histoire de porte. Ferme la lumière, mais la lumière marche pas. Qu'est-ce qui se passe?
6: Je me suis retrouvée dans le noir et tous les jets ont été sur moi, jusqu'à mes petites cuisses. Je me suis retrouvée dans une douche auto-nettoyante.
4: Ah mais l'horreur.
1: Oh, quelle horreur!
4: Bon, eh ben écoute, bravo, hein. Quelle vie tu as. Jouons à présent pour tenter de marquer 3 points de plus, parce que rappelons que tu as, toi, déjà des points. À la Toussaint, voilà un petit extrait d'ambiance.
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4: Et ça s'appelle la balade dans le cimetière. Je l'invente pas, c'est justement ce qu'a vécu notre amie Sandrine, c'est du Brassens. À la Toussaint, quel est le kilométrage moyen aller-retour parcouru par les Français pour aller visiter un cimetière? Tout est raccord entre toi et la question. 80 km, 130 km, 250 km, ou juste assez pour vider un réservoir et un porte-monnaie. 10 secondes.
6: En voiture, c'est ça, hein, pas
4: oui, exactement. Donc, oui, oui, oui.
6: Je vais dire 250 km.
4: Oui, parce que 80, déjà avec 80 km à pied, t'imagines. Non, c'est juste 130 km selon les trucs du Crédoc, qui est le kilométrage moyen, les retours pour aller visiter un cimetière. Voilà, je suis désolé, c'est pas suffisant, Sandrine. Bon, t'as déjà 3 points, mais là, il n'y en aura pas de plus.
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0: Patricia Cage dans la playlist d'ici, Mademoiselle chante le blues.
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2: Ah là là, ici, nous sommes avec Quentin qui n'a pas de points. Sandrine.
3: Qui en a 8.
2: Qui en a 8. Alors, Quentin.
4: Oui.
2: Malgré cet air sérieux et peu loquace.
3: Ah, c'est un gros déconneur en temps normal.
2: Se cache un gros déconneur qui adore aller
5: au bal. Au bal masqué.
2: Et oui, parce que tu aimes te déguiser, hein, c'est ça?
4: Ouais, ça. Sur les forêts, ça arrive que j'attrape ce qui passe, ce qui me passe sous la main et je l'enfile, quoi.
2: D'accord. Dans un autre contexte, cette phrase n'a pas du tout la même signification.
3: Et surtout pour ceux qui arrivent à cette heure-ci.
2: Voilà. Surtout pour qui arrivent à cette heure-ci. On parle de vêtements.
4: Oui.
2: Ouais, bah oui, bien sûr, faut le préciser. Donc, il paraît que tu mets des perruques, des pyjamas en pilou, les sous-vêtements de ta femme, enfin, tout ce qui te passe sous
4: ouais,
2: la main.
4: Ça arrive.
3: Effectivement, c'est bizarre comme discussion.
2: Et bien là. Alors, pour t'encourager à tenter de marquer peut-être un point, on ne sait pas, on va te mettre un morceau, tu adores le rap. Et ben moi aussi, ça tombe bien, on va te mettre un 50 Cent.

0: On peut écouter que du rap, c'est ma vie le rap. Donc. Alors j'apprends que tu as vu le film Banlieue 13 150 fois.
1: Pas 150, mais je l'ai vu à l'appel, je le connais.
0: Oh, ah oui, Banlieue 13, mais pourquoi Banlieue 13? Parce que bon, ouais. C'est sympathique, mais deux fois, ça suffit, non?
1: Ouais, ça suffit, mais je sais pas, j'ai eu ma période où, étant jeune, où je regardais plusieurs fois la même chose, et c'était celui-là que j'adorais à l'époque.
0: Ok. Alors, peux-tu demander à la personne qui est à côté de toi de bien vouloir fermer sa bouche physiquement? Alors, est-ce que je t'entends en écho avec lui?
2: Comment il s'appelle? Comment
0: s'appelle-t-il?
1: C'est Thomas.
0: Alors, ferme ta bouche physiquement, mon petit bonhomme, parce que je t'entends et c'est... Oula, pop, pop. Allez, c'est l'heure du bingo. Tu vas gagner, peut-être, ou pas. Allez, on y va. À mon top chrono, tu auras 10 secondes pour me citer un maximum d'animatrices télé. Top chrono, animatrice télé.
1: Valérie Damido. après, là, ouf. Merde. Mercotte.
0: Bon, ouais. Je vais te prendre Mercotte parce que tu me fais de la peine. Ouais. Anne-Sophie Lapix, Estelle Denis, Léa Salamé, Sophie Davant, ouais. Karine Le Marchand, Faustine Bollard, Sublet, Quétier, Benaïm, Thomas, Boccoloni. Je suis fatiguée. Bon, t'as dit Damido et Mercotte. Ouais. J'allais te dire les deux gaffes de la télé, c'est magnifique. t'en as deux, c'est super.
2: Alors, c'est vrai, ça fait.
1: C'est vrai que je ne rapporte pas la télé, là, du coup.
2: Il n'y a pas que la télé, hein.
1: Il
2: y a beaucoup de choses quand même aujourd'hui.
0: Allez,
2: Sandrine, ça fait quoi de se dire. Attends, Sandrine, ça fait quoi de se dire qu'on a gagné? On a gagné.
0: Attends, t'en sais rien.
3: Je suis contente, mais je n'ai.
2: Alors, attends. Il ne faut jamais dire Fontaine, je ne boirai pas de Fontaine.
3: En fait, Quentin, voilà, il n'était peut-être pas dans la.
2: Exactement.
3: Ça ne doit pas être facile.
0: Alors, c'est pas ce proverbe qu'il faut dire.
2: C'est
0: il ne faut pas vendre la peau de l'ours avant de l'avoir tué. Parce que Fontaine.
2: Mais comme on aime les animaux, tu pas les ours, c'est pour ça que je donne pas.
0: Non, Sand, on ne peut pas les animaux, faut être complètement débile.
2: Mais Fontaine, vous
0: pour
2: avez pas aimé.
0: Tuer des animaux, hein?
2: Fontaine, vous avez pas aimé.
0: Mais c'est parce que ça ne veut rien dire, c'est pas ça, c'est pas la même signification.
2: Alors demandez à Laurent Fontaine si ça veut rien dire. Il vous le dira, il vous ouvrira le rideau et il vous dira la vérité. Bon.
0: J'ai envie de crever.
2: Rappelons les règles de ce jeu. Il y a 8-0 sur le papier. On vient de faire un bingo, il a marqué 2 points. Si tu marques 3 points, t'encaisses 10 points de plus, t'as tout gagné. Mais si tu fais moins de 2,
0: c'est
2: lui qui encaisse les 10 points et il te la met à l'envers, du coup.
0: Ouais.
2: T'as compris la petite pression que je te mets quand même, hein?
0: Allez.
3: Bah oui, je le sais.
2: Allez, on y va.
0: Tu vas lui mettre un petit coup de Mylène Farmer pour l'encourager.
2: Écoute, essaie de demander si gentiment que je vais le faire tout de suite.
0: Il y a un moment donné, c'était pas Mylène Farmer. Hein. Je sais pas ce que vous m'avez fait là.
2: C'était son cousin qui fait sa première partie. Ouais. Elle adore Mylène Farmer. C'est vrai, Sandrine, t'adores.
3: Ah oui, j'adore.
2: Pourvu qu'elle soit douce et pourvu que tu marques des points, allons-y. 10 secondes à présent pour me citer un maximum d'animateurs, les hommes, donc animateurs télé. 10 secondes, on y va. Top.
3: Michel Couter, Cyril Perrault, Nadine, Jean-Pierre Coutou, Arthur, Jean-Luc Reichmann, Olivier Nil, Vincent Lagaffe, Alexandre Devoix.
2: Allez,
0: ça fait 9, bravo!
2: Bravo, bien sûr que c'est gagné, bravo Sandrine.
0: C'est gagné!

0: Earth, Wind and Fire et leur titre September, parfait pour bien démarrer la journée.
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0: Bonjour, très heureux de vous retrouver à l'heure du petit-déj. On se retrouve, on vous accompagne avec l'info, la musique et la bonne humeur de l'équipe. Emeline, Emma, Saveria, Mélodie et Aude Razo. Bonjour Aude.
3: Bonjour Yann Guérin, bonjour à tous. Est-ce qu'on se ferait pas un petit cinoche?
0: Oh, avec grand plaisir. C'est mercredi en plus.
3: Oui, c'est mercredi, jour de sortie. Et alors, qu'est-ce qui sort? Une petite créature avec des grandes oreilles, toutes vertes.
0: Ah.
3: Je vais pas vous dire ce que c'est, on va en parler.
0: Ah, c'est intriguant. Bon, on en parle dans un instant. Ce matin, dans Par ici les économies, on vous donne 3 bons plans pour un revenu d'appoint cet été. Explication dans 5 minutes avec Valère Coréard qui vient justement de décliner cette chronique en jeu de cartes ludique, parfait pour s'amuser et faire des économies en famille ou avec les amis. Jeu de cartes qu'on vous offre ce matin, 0810 055 056.
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0: Mercredi 20 mai, excellent réveil, soyez les bienvenus, il est 5h. À la une, on a suivi à Nantes le premier jour d'audience du procès Jonathan Coulon.
3: Terrible affaire, Jonathan Coulon, c'est ce garçon de 10 ans retrouvé mort dans un étang de Guérande il y a 22 ans, porté disparu lors d'une classe verte. Dans le box des accusés, Martin Nye, un Allemand déjà

0: condamné en Allemagne pour le meurtre de 3 garçons. Mais dans cette affaire, Céline Loiseau, pas d'ADN, pas d'aveu et un homme qui nie les accusations.
1: Sur les visages des parents de Jonathan, la fatigue des années à attendre a laissé des traces. Ils ne veulent pas parler pour l'instant. Ils sont assis au premier rang, à quelques mètres d'eux, dans son box vitré. Martin Nail, l'accusé a un physique imposant, il est très grand. Âgé de 55 ans, ses cheveux se sont éclaircis par endroits. Il s'exprime dans sa langue maternelle, l'allemand. Après avoir nié toute implication dans l'affaire Jonathan, il parle volontiers de sa vie. Maître Cathy Richard défend la grand-mère paternelle de Jonathan.
2: On a découvert aujourd'hui un Martin Nail qui est en forme. Qui, comme on s'y attendait, ne perd jamais son sang-froid, qui a réfléchi à toutes ses réponses. On voit déjà l'individu qui ne se laisse pas amener là où il ne veut pas aller. Et puis également, on constate que de toute façon, il est très manipulateur. Il a manipulé son curriculum vitae.
1: Il avoue être attiré par de très jeunes garçons depuis qu'il est adolescent. Il explique avoir eu 2 relations qui ont compté dans sa vie. Il était jeune adulte. Les garçons, eux, avaient 9 et 12 ans. Je ne parlais à personne de ma sexualité, de ma pédophilie. Précise-t-il. Côté professionnel, il fait le choix de travailler dans des centres fréquentés par des jeunes.
0: Martin Nail qui encourt la réclusion criminelle à perpétuité dans cette affaire. Son avocate ne souhaite pas s'exprimer au micro. Le procès à Nantes doit se terminer le 4 juin. 3 concerts de Patrick Bruel sont annulés au Québec. Ils étaient programmés pour début décembre. L'agence chargée de l'organisation met en avant l'impossibilité d'assurer la promotion. Patrick Bruel est visé désormais par 9 plaintes pour viol et agression sexuelle alors qu'il doit entamer une tournée le mois prochain en France et à l'étranger. À 1 an de l'élection présidentielle, Édouard Philippe est visé par une enquête soupçonnée de détournement de fonds publics, de favoritisme et de prise illégale d'intérêts pour une convention qu'il avait signée en 2020 en tant que président de la communauté urbaine du Havre. Il assure qu'il répondra de façon très sereine, je cite, à toutes les questions que lui posera la justice.
3: Direction maintenant Saint-Étienne, où le tribunal reconnaît un préjudice animalier.
0: Affaire emblématique, un chat et un lapin obtiennent chacun 400 euros de dédommagement. Abandonnés dans un appartement, leur propriétaire condamné, Mathilde Montagnon.
4: Ils sont restés plus d'un mois dans un appartement insalubre du Forêt, sans nourriture, sans eau et sans soins. C'est la SPA de Lyon et du Sud-Est qui a recueilli Athéna, la petite chatte d'un an, et Maddy, une lapine naine, toutes deux en très mauvais état. La propriétaire des animaux a été condamnée la semaine dernière par le tribunal de police de Saint-Étienne à verser 300 euros d'amende pour privation de nourriture et 150 euros parce que le chat n'était pas pucé. Mais surtout, le tribunal a estimé un préjudice animalier de 400 euros par bête. C'est la prise en compte de l'état psychologique causé par l'abandon, se félicite la SPA. Et c'est donc une première à Saint-Étienne qui s'ajoute à d'autres décisions de justice du même ordre depuis 2024, à Béziers et à Lille. Des jurisprudences qui seront utiles dans d'autres affaires pour faire reconnaître le préjudice animalier, se félicite l'association.
0: Et depuis, bonne nouvelle, les 2 animaux, le chat et le lapin, ont été adoptés. Ces 400 euros chacun ont été versés à la SPA. Une pensée ce matin pour les candidats au bac professionnel. Top départ aujourd'hui pour les épreuves écrites. Ce sera le 15 juin pour le bac général et technologique. Ça laisse encore un peu de temps. Attention, il y aura plus d'exigences pour les copies rendues cette année. C'est en tout cas ce que promet le ministre de l'Éducation, Édouard Geoffrey. Noémie Bonin.
5: Une exigence de qualité rédactionnelle déjà. Une attention particulière sera donnée à l'orthographe et à la grammaire. Des barèmes seront fixés pour chaque matière, y compris dans les épreuves scientifiques. Alors impossible de dire aujourd'hui combien de points seront précisément consacrés à l'écriture, mais ça comptera dans les copies. Il faut que le bac atteste d'un certain niveau de langue, selon Édouard Geoffrey. Le ministre a par ailleurs annoncé un renforcement de la lutte contre la fraude, en hausse de 30% l'an dernier, même si ça reste extrêmement minoritaire, avec 1200 cas recensés sur 1 200 000 candidats, terminales et premières confondues. Dans plus de la moitié des cas, la triche était liée à l'utilisation de smartphones, de tablettes, de montres connectées. C'est pour ça que des détecteurs de ce type d'appareils seront installés aléatoirement dans des centres d'examen un peu partout en France.
0: Noémie Bonin, merci. Allez, j'ai une petite devinette pour vous, Johan. Allons-y. Quelle est la sortie du jour au cinéma? Vous dites rien. Vous dites rien. Je donne un indice pour tout le monde.
3: C'est l'univers de... Star Wars.
0: C'est l'univers Star Wars, The Mandalorian and Grogu. Film avec Pedro Pascal, très attendu, surtout avec Bébé Yoda, le petit machin vert avec des grandes oreilles. Sacré casting hein, quand même, avec Sigourney Weaver et même Martin Scorsese, s'il vous plaît.
3: C'est la classe. Il est mentionné comme ça, le petit machin vert,
0: petit ou machin pas vert, c'est son nom officiel, j'ai décidé comme ça. Allez, un peu de pluie au nord et du soleil pour le sud.
3: Ouais, dans la Normandie, à l'Alsace, de faibles pluies circulent ce matin. Les nuages sont nombreux du sud-ouest au centre-est et vers la Bretagne. Quelques bandes brouillards sont aussi possibles. Du golfe du Lion à la Provence, le soleil, lui, s'impose toute la journée, hormis un faible risque d'averse sur le relief des Pyrénées et des Alpes l'après-midi. Le temps est donc sec sur la moitié sud avec un ciel alterne entre éclaircies et nuages. Plus au nord, donc soleil qui est moins présent et quelques ondées encore possibles cet après-midi près des frontières. Le vent, lui, est sensible sur les côtes de la Manche jusqu'à 60 km/h. Les températures, vous allez le ressentir en sortant de chez vous. La douceur revient de bon matin. À Grenoble et Châteauroux, on a relevé en ce moment 12 degrés. À Paris, Lille, Strasbourg, Metz, Rennes et Rouen, 13. On a 14 à Toulouse, Bordeaux, Nantes et Ajaccio, 16 à Marseille. Pour les maximales, ça affiche entre 17 et 22 sur un tiers nord, de 20 à 26 degrés en allant vers le sud.
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3: 5h06 pour qu'une journée démarre de la meilleure des façons. 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

0: La petite douceur du matin est signée Alain Souchon et Le Baiser, 5h10.
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0: Allez, je vous emmène en rando ce matin.
3: Oh là là, mais je suis fatiguée.
0: Bah, imaginez, vous êtes coincé au fond d'un ravin taïwanais, sans chaussures, sans nourriture,
3: ça et pas de m'arriver,
0: sans téléphone depuis une semaine. C'est l'incroyable mésaventure d'un randonneur australien de 50 ans, porté disparu dans les montagnes escarpées de l'est de l'île. Pendant des jours, les secours ont dû lutter contre une météo exécrable, pas d'hélicoptère possible, tout se fait au drone et donc à pied. Finalement, l'homme a été repéré dans une grotte grâce à la technologie des drones, mais aussi à son sens du spectacle qui lui a permis de survivre. En fait, alors que les sauveteurs l'appelaient dans le brouillard, une mélodie s'est élevée des parois rocheuses. Le randonneur en fait a sorti son saxophone de son sac à dos.
3: Il avait un sax.
0: Ouais, un instrument utilisé comme un sifflet de détresse géant pour guider les équipes vers lui. Il a été retrouvé sain et sauf, ça c'est l'essentiel. Reste à savoir maintenant pourquoi, en partant en rando, il a pris un saxophone avec lui.
3: Mais pourquoi pas?
0: Eh ben ça, j'ai pas la réponse en tout cas ce matin. C'est vrai qu'on n'y pense pas forcément, mais on y songera la prochaine fois quand on partira en balade. 5h12 dans l'actualité ce mercredi.
3: C'est la journée des abeilles. La récolte du miel bat son plein et elle s'annonce plutôt pas mal. Je vous le dis, on va voir ça dans quelques minutes.
0: Ça, je valide, on adore. Pour la musique, rien de mieux que John Lennon. On l'écoute dans 5 minutes, mais avant, par ici les économies.
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0: Bonjour Valère Coréard.
5: Bonjour Johan, bonjour Aude.
3: Bonjour.
0: Chaque jour avec vous, un bon plan pour notre pouvoir d'achat. Aujourd'hui, vous vouliez nous donner quelques pistes de compléments de revenus pour cet été.
5: On n'y pense pas forcément, mais avec l'arrivée des beaux jours, il y a quelques bons plans pour aller chercher des revenus d'appoint sans trop forcer, et je vais vous donner quelques exemples. À commencer par la voiture et la maison. Si vous partez en vacances cet été, vous allez laisser votre logement vide, a priori quelques jours ou quelques semaines. Cela peut vous donner l'occasion de tester la location de logement entre particuliers ou l'échange de maison. Alors c'est vrai, ça demande un peu de préparation, je ne vais pas vous cacher que c'est quand même du boulot, mais vous pouvez derrière aller chercher un revenu non négligeable en location ou alors des points pour partir ensuite en vacances gratuitement avec l'échange de maison. Autre piste, la location de voiture à des particuliers. L'été, on n'a pas forcément besoin de sa voiture de la même façon. La louer peut être intéressante. Dans les deux cas, en tout cas, un conseil, passez bien par des plateformes spécialisées.
3: Valère, on est aussi dans la période des ménages de printemps.
5: Clairement, et quand vous dites ça, je pense de suite au vide-grenier, hein, c'est la pleine saison en ce moment. Selon où vous habitez, vous allez payer entre 15 et 60 euros votre emplacement. Ça peut vite être rentable. Par contre, attention, hein, on a dit vide-grenier, donc privilégiez des objets en état d'utilisation. Présentez bien les choses, ne partez pas trop bas non plus niveau prix, parce que vous connaissez la règle du jeu sur ce type d'événement. Négocier fait partie de l'expérience. Et puis, vous verrez, les enfants adorent jouer aux marchands pour de vrai. C'est vraiment très sympa à faire en famille. Mais voilà, vous avez quelques pistes pour cet été. Louer le logement, un véhicule, participer un vide-grenier à la clé, des rencontres et des petits revenus. Vous en avez d'autres? Pensez à m'écrire par ici leséconomies@radiofrance.com.
0: Un grand merci Valère Coréard. On vous met toutes les bonnes adresses évidemment dans par ici les économies sur la page ici.fr. Il y a aussi l'application ici.
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0: 5h15, c'est aujourd'hui la journée mondiale des abeilles.
8: Les abeilles, les abeilles.
3: Clin d'œil à notre chère Bourville, oui. Journée mondiale des abeilles, effectivement, et dans pas mal d'endroits, Johan, c'est aussi le début de la récolte du miel. On est en Lozère ce matin, la saison a commencé plus tôt et elle s'annonce plutôt bonne. Saïd Makhloufi nous emmène dans une miellerie de Chastel-Nouvelle.
9: Des dizaines de ruches gorgées de miel.
10: Ça, c'est la deuxième récolte pour moi de l'année.
9: David Blanc sort un à un les cadres.
10: Une fois qu'on a enlevé l'opercule des cadres, eh bien, on les passe dans cette machine qui est un extracteur.
9: La force centrifuge fait le travail.
10: On voit bien que avec la force centrifuge, le miel est projeté sur les parois de l'extracteur, on le voit vite.
9: Quelques minutes plus tard.
10: Voilà, ça c'est le miel d'acacia, donc qu'on vient d'extraire.
9: le miel coule généreusement.
11: C'est du miel à la balou, là. Hein, c'est vraiment... Il en faut vraiment peu pour être heureux.
9: Et David Blanc a de quoi être heureux avec ce très bon début de saison.
10: Tout s'est enchaîné assez rapidement, vu qu'il a fait super beau quand même au mois d'avril. Les colonies se sont développées rapidement et les floraisons sont arrivées très vite.
9: De la douceur, de l'eau, combinaison parfaite.
10: Ah, c'est tout ce qu'il nous faut. Il faut beaucoup d'eau de toute façon, sinon il n'y a pas de nectar dans les fleurs. Donc de l'eau et des fleurs, ben, c'est bon que ça continue comme ça.
9: Ouais, ouais. Et tout le département est concerné, assure celui qui est aussi le président du syndicat apicole de la Lozère.
10: Ouais, les quelques apiculteurs que j'ai eus, oui, sont quand même contents et satisfaits de ce début de saison aussi. Ouais.
9: La saison démarre fort.
10: C'est bien pour la suite.
9: Une suite qui reste encore à écrire, mais qui s'annonce
10: plutôt bien.
9: Prometteuse.
10: Voilà.
3: Une bonne récolte, c'est tout ce qu'on souhaite. L'an dernier, près de 25 000 tonnes de miel ont été récoltées en France. Ça avait été une bonne année aussi. Plus de 40 000 tonnes de miel sont consommées en France chaque année. Ça paraît beaucoup dit comme ça. Mais en Allemagne, par exemple, on en consomme deux fois plus.
0: Aude, une étude est sortie. 8 Français sur 10 ne savent pas identifier la provenance du miel qu'ils achètent.
3: Oui, parce que le miel qu'on mange n'est pas forcément 100% français. D'ici quelques jours, à partir du 14 juin, tous les pots de mélange de miel devront détailler sur l'étiquette chaque pays de récolte. C'est une directive européenne, on l'appelle la directive petit déjeuner. Sur 320 échantillons de miel importés, près de la moitié sont suspectés de déroger aux règles européennes, avec notamment des ajouts de sirop de sucre. C'est le cas notamment des miels originaires de Chine, de Turquie et du Royaume-Uni.
0: Bah franchement, une petite tartine ce matin avec du miel, mais du miel qui vient de nos régions. Oui. Ça franchement, on prend. 5h10. Que regarder ce soir à la télé? Entre complot, plongée sous-marine et secret de famille, la nouvelle série événement de France 2 débarque ce soir. On vous emmène dans les coulisses de l'or bleu, mais avant Woman, c'est John Lennon pour vous souhaiter un très bon début de journée.

0: C'est mon petit cœur chamallow, ça. Ben voilà, John Lennon avec Woman.
1: Je vous reconnais bien, là.
0: Ah, ben oui, c'est exactement ça. 5h20, l'éphéméride de ce 20 mai, justement. Tiens, bon anniversaire à l'ancien champion de cyclisme, à Christopher Froome. 41 ans aujourd'hui, 55 ans pour Samuel Etienne, et puis 80 ans pour cet artiste.
1: C'est cher.
0: Cher, évidemment, et son titre Believe, qui est sorti en 1998.
1: Mais j'avais le single, figurez-vous.
0: Oh, j'adore. Oh là là, je vous imagine tellement avec des, je sais pas, des couettes.
1: Ouais,
0: oh là
1: tout
0: là.
1: À fait, une petite presse.
0: Génial. Bon, ce matin, si vous êtes devant votre dressing, cette info va vous interpeller. C'est le 20 mai 1873 que Lévi-Strauss et le tailleur Jacob Davis obtiennent le brevet pour les pantalons de travail renforcés par des rivets en cuivre. Sans ce brevet déposé précisément ce jour-là, le jean tel que nous le portons tous aujourd'hui n'existerait probablement pas, en tout cas sous cette forme.
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0: Je regarde, vous portez un jean et je porte un jean.
1: Et vous avez même une veste en jean.
0: C'est vrai, on va à full jean ce matin. Bon, on retrouve Patrice Gascoigne avec ses coulisses télé. Aujourd'hui, Patrice, c'est un petit événement à la télé parce que c'est le retour d'une saga de l'été. France 2 lance ce soir sa saga intitulée L'Heure Bleue.
3: Dans les années 80, vous avez vibré devant les sagas de l'été comme le Château des Oliviers, Dolmen. Dès ce soir, laissez-vous emporter par la nouvelle saga de France 2, L'Heure Bleue.
4: On a pu identifier la victime.
5: Il s'agit bien de votre maman.
6: Papa, tu m'as toujours dit qu'elle était partie pour un autre.
4: Je l'ai pas tuée.
6: Tout le monde a quelque chose à se reprocher.
3: Ils sont tous là, les ingrédients d'une bonne saga dans L'Heure Bleue qui débute ce soir sur France 2. Des histoires de famille, un secret enfoui depuis près d'un siècle, une question environnementale. Et au milieu de tout cela, une héroïne, Flore, une garde forestière luttant pour une gestion responsable de l'eau de son village face à la sécheresse. Une jeune femme qui découvre que sa mère a été assassinée 35 ans plus tôt. Cette Flore est incarnée par la comédienne Barbara Probst, à qui j'ai demandé ce que cela faisait d'être ainsi choisie pour être la tête d'affiche de L'Heure Bleue, Barbara Probst.
7: Je me sens très, très chanceuse que France Télévisions et puis Aline Panel, évidemment, notre productrice, me fasse confiance sur un rôle comme ça. Parce que c'est pas rien d'être le visage d'une série et puis de faire revenir la saga.
3: Pour rentrer un peu dans les coulisses de votre travail, de votre jeu, s'il y avait un détail qui vous a permis de rentrer dans ce personnage de Flore que vous avez peut-être vous-même amené, par exemple.
7: Bah déjà, malgré moi, c'était un désir de la production, de notre productrice Aline Panel, qui voulait qu'il y ait vraiment un vrai lien physique de filiation entre le personnage de ma mère, joué par Déborah Cray, et moi, et donc c'est la chevelure. Là, évidemment, on est à la radio, moi j'ai un petit, en ce moment, un petit carré roux, et notre productrice voulait retrouver un petit peu une essence à la Manon des Sources, une chevelure blonde, flamboyante, qui vole au vent, un côté un peu sauvage, comme ça. Donc déjà cette chevelure-là, donc j'ai eu des très belles extensions qui est tout un travail. Moi j'ai découvert ce pan de la coiffure que je ne connaissais pas. Donc on a travaillé avec une experte en la matière qui s'appelle Isabelle Lucet, qui est vraiment sculptrice quoi, du cheveu, incroyable. Donc cette chevelure qui m'a accompagnée pendant 4 mois et demi, et c'était pas rien. Donc ça vraiment déjà j'habitais avec Flore, je la ramenais à la maison.
3: Ça vous a pas donné envie de garder vos cheveux longs finalement?
7: Bah c'est quand même du travail, les extensions. Mais non, je suis très heureuse pour l'instant avec mon petit carré.
3: Avec Barbara Probst, vous en savez plus sur la chevelure de l'héroïne de la saga L'Heure Bleue qui débute ce soir sur France 2. Quant à moi, je ne vous révélerai aucun secret capillaire demain, mais de nouvelles coulisses télé.
0: Merci Patrice Gascoigne. 5h24, une victoire à la Pyrrhus, expression qu'on entend parfois. Mais que veut-elle dire précisément, Stéphane Bern, vos réponses ce matin, le temps d'un petit voyage vers la Lune avec Christophe Maé. C'est son tout nouveau titre, décollage immédiat. Elle.

0: La Lune et Christophe Maé, titre dédié à sa maman. 5h28, un peu d'histoire avant l'actu. Stéphane Bern ce matin en voyage au temps où une victoire ressemble à s'y méprendre à une défaite.
1: Sur certains champs de bataille, il existe des victoires dont on sort plus affaibli que vainqueur. En l'an 279 avant Jésus-Christ, en Italie du Sud, près d'Asculum, en pleine expansion de la République romaine, un souverain grec a l'ambition de réussir l'impossible. Pyrrhus Ier, roi des Pires, veut stopper la conquête romaine. Et le tout, qui plus est, sans potion magique.
2: Tu vas encore me dire que je suis tombé dans la marmite quand j'étais petit. Et gna gna gna gna gna gna.
1: Les troupes s'affrontent sur le champ de bataille. Avec 40 000 soldats de chaque côté, le combat est rude. En seulement deux jours, les pertes se comptent déjà en milliers de morts de part et d'autre. C'est un peu Verdun au pays de Verdi. Les manœuvres audacieuses du roi des Pires, appuyées par ces impressionnants éléphants de guerre, sorte d'équivalent antique du char d'assaut, lui permettent finalement de prendre l'avantage. Si bien que les Romains se replient sur leur camp, les hommes de Pyrrhus sont victorieux. Mais à quel prix ? Ses troupes sont décimées. Ses officiers les plus expérimentés sont tombés. Il y a fort à parier que sur le moment, les malheureux rescapés ont dû voir le roi des Pires comme l'un des pires rois. Les Romains ont eux aussi perdu beaucoup d'hommes, mais ils peuvent recruter de nouveaux soldats en Italie. Là où Pyrrhus compte ses morts, Rome compte ses réserves. Si nous devons remporter une autre victoire sur les Romains, nous sommes perdus, s'exclame le roi Pyrrhus. Tout est dit dans cette lucidité amère. Les siècles passent, Rome finit par triompher et imposer son empire, mais le nom de Pyrrhus va aussi traverser des siècles dans la langue. Maintenant, vous saurez qu'une victoire à la Pyrrhus, c'est par exemple gagner un procès, mais en ayant payé beaucoup plus de frais d'avocat qu'on a touché d'indemnité.
0: Merci Stéphane Bern pour ce voyage dans le temps. 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Nous sommes le mercredi 20 mai. Bon début de journée, il est 5h30. Toute l'actualité en France et dans le monde, c'est le 90 secondes avec vous, Drazo.
3: Trois concerts de Patrick Bruel sont annulés au Québec. Décision de l'organisateur en raison, dit-il, du contexte actuel. Le chanteur devait se produire à Québec début décembre. Patrick Bruel est visé désormais par au moins 9 plaintes pour viol et agression sexuelle. Édouard Philippe assure qu'il répondra de façon très sereine à la justice. Le candidat à la présidentielle visé par une enquête pour détournement de fonds publics, favoritisme et prise illégale d'intérêt pour une convention qu'il avait signée en 2020 en tant que président de la communauté urbaine du Havre. Le SNES-FSU, syndicat enseignant, dénonce de la poudre aux yeux après le durcissement confirmé des consignes sur l'orthographe au baccalauréat. Toute copie qui n'a pas un niveau suffisant ne peut pas avoir la moyenne, dit le ministre de l'Éducation. Le SNES-FSU demande lui plus de moyens pour aider les élèves à progresser en orthographe et en grammaire. Dans l'affaire des laits infantiles, un rapport parlementaire pointe du doigt les lacunes de l'État et des industriels. Il reproche à Nestlé d'avoir tardé à informer les autorités françaises d'une possible contamination dangereuse pour les bébés et reproche aux autorités sanitaires d'avoir tardé à réagir. Non, le télétravail ne rend pas les salariés moins efficaces, c'est même l'inverse. Étude de l'INSEE, les entreprises qui ont maintenu un télétravail partiel après la crise Covid ont gagné en productivité, un gain qui s'estompe en revanche quand le télétravail est plus massif dans l'entreprise. Et si la deux chevaux mythique renaissait de ses cendres, Stellantis travaille bien à une deux-deuches électrique, possible future citadine phare du groupe.
0: L'info du jour, on est allé voir les spectateurs qui continuent d'aller voir Patrick Bruel.
3: Alors que trois concerts du chanteur, je vous le disais, sont annulés à Québec, il est sur scène en ce moment, chaque soir, au théâtre à Paris. Justine Clos s'y est rendue, Patrick Bruel fait salle comble devant un public indifférent aux accusations qui pèsent contre lui.
4: Pas question pour Brigitte, venue de Normandie, de boycotter l'artiste, même si elle s'interroge sur sa relation avec Flavie Flamand.
5: Bon, ça, effectivement, 16 ans, 32 ans, ça donne réfléchir. Mais Flavie Flamand, personne n'était au courant, elle n'avait jamais rien dit à personne. Elle a invité Patrick Bruel sur les plateaux télévisés, elle n'était pas forcée, elle n'était pas obligée. Donc, c'est peut-être vrai, mais pourquoi est-ce qu'elle a attendu aussi longtemps pour porter plainte ?
4: Dans la file d'attente, c'est aussi la question que se pose Julie, billet à la main. Elle est sceptique sur toutes ces accusations portée contre Patrick Bruel.
6: Il vient d'avoir 68 ans, il est connu depuis qu'il a 19 ans, et que ça ne ressorte que maintenant, et tout d'un coup, je trouve que c'est un tsunami curieux que... Alors sinon, il a un super bon service de communication et de presse pour qu'il n'y ait jamais rien eu qui ait fuité, quoi.
4: D'autres, comme Guy, rappellent que l'artiste n'a pas condamné, et que ce n'est pas au public, ni aux internautes de le juger.
7: Ah non, mais les réseaux sociaux, c'est pas la justice. Il y a une justice, elle doit rendre, elle doit dire s'il est coupable ou pas. S'il a fait quelque chose de mal ou pas, voilà, c'est aussi simple que ça. On n'a pas à juger, il y a la présomption d'innocence, on n'a pas à juger à la place de la justice.
4: La présomption d'innocence, c'est ce que martèlent presque tous les spectateurs interrogés.
3: Un public divisé, on entendait hier sur notre antenne des fans qui revendent leur place de concert ou qui réfléchissent à ne pas y aller, la politique de la chaise vide. Patrick Bruel qui doit partir en tournée le 16 juin en France, en Suisse, en Belgique, au Canada. L'organisateur qui a annulé ses 3 concerts au Québec met en avant l'impossibilité de faire la promotion du spectacle étant donné les 9 plaintes pour viol et agression sexuelle.
0: La pétition qui demande l'annulation des concerts de Patrick Bruel compte aujourd'hui plus de 22 000 signatures. 5h34, la météo de la Normandie à l'Alsace. De faibles pluies circulent ce matin. Les nuages sont nombreux du sud-ouest au centre-est et vers la Bretagne, avec quelques bandes brouillard aussi possibles. Du golfe du Lion à la Provence, le soleil s'impose toute la journée, hormis un faible risque d'averse sur le relief des Pyrénées et des Alpes cet après-midi. Le temps est plutôt sec sur la moitié sud, avec un ciel alternant entre éclaircies et nuages. Plus au nord pour cet après-midi, le soleil sera moins présent, avec quelques ondées encore possibles près des frontières et un vent assez sensible sur les côtes de la Manche jusqu'à 60 km/h. Côté mercure ce matin, à Grenoble 12 degrés, à Paris, Lille, Strasbourg, Rennes et Rouen 13. Nous avons à Toulouse, Bordeaux, Nantes et Ajaccio 14, 16 à Marseille. Vos messages aussi sur la page Facebook ici dans le Puy-de-Dôme. Didier a relevé 8 degrés. Marie-Pierre qui est en Corrèze, 9 degrés 2. 12, ça c'est dans le nord, nous dit Janine. Même température relevée dans le Loiret, 12 degrés 2 précisément, nous dit Thierry. 13 à Amnéville, dans le Grand Est, on salue Fabrice. Même température en Alsace, merci Doris. Et puis dans le sud-est, 16 degrés 6 au Lavandou, avec cette info d'Edim. Pour les maximales, on attend entre 17 et 22 degrés sur un tiers nord cet après-midi, entre 20 et 26 en allant vers le sud.
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0: 5h35, excellent mercredi, c'est le retour des températures de saison. On va très vite connaître d'ailleurs un début d'été dans les heures à venir. Le soleil revient, la bonne humeur est là. Et côté musique, c'est Alain Chamfort pour vous accompagner avec Manureva. Vous faites bien de choisir ici des 5h.

0: Alain Chamfort et Manu Reva à 5h40. Bon début de journée.
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0: Les arnaques se multiplient, vous êtes méfiants, mais parfois ça ne suffit pas. On est là pour vous rendre service dans votre rendez-vous, c'est pas vrai. Et Aude, ce matin, vous êtes plutôt d'humeur musicale.
3: Vous reconnaissez, mon cher Johan, le roi de la pop.
0: Oh oui.
3: Eh bien, certains pensent aussi l'avoir reconnu sur une vidéo qui tourne massivement en ce moment sur les réseaux sociaux. Michael Jackson filmé dans un bus au Brésil.
0: D'accord.
3: Est-il vivant? Vrai ou pas vrai? Gros suspense. On va voir ça dans quelques minutes.
0: J'adore ça. On va y revenir dans un instant. Mais avant, elle est bien avec nous depuis le Luc en Provence et dans le Var. C'est Sonia. Bonjour Sonia.
4: Bonjour à tous les deux.
3: Bonjour.
0: Ravi de vous accueillir ce matin. On vous sent bien énergique de bon matin à 5h41, oh. Sonia.
4: Oui, complètement. Je commence à 5h du matin et c'est vrai que je suis du matin, donc j'ai beaucoup d'énergie le matin.
0: Ça fait hyper plaisir comme ça de vous entendre avec ce sourire. Qu'est-ce que vous faites dans la vie, Sonia?
4: Je suis infirmière.
0: D'accord. Donc là, vous faites une tournée, c'est ça, la rencontre des patients?
4: Exactement.
0: D'accord.
4: Je commence à 5h et je finis à peu près vers les 12h30, 13h, ça dépend des jours.
0: Ouais, franchement, vous avez bien du courage. On salue votre travail, on salue toutes les infirmières également, parce que c'est un travail ô combien important. Sonia, je découvre aussi que vous avez des passions. Alors, il y a la course à pied, les randos et aussi le paddle. Alors, paddle, c'est plutôt, vous, le sport de raquette ou c'est plutôt le sport aquatique?
4: C'est le sport de raquette, tout à fait,
0: oui. D'accord. Ouais, ça, c'est chouette. Il y a des petits coins, d'ailleurs, parce que vous aimez la rando, il y a des petits coins que vous nous conseillez de découvrir près de chez vous, Sonia?
4: Complètement. Moi, je vous conseille la rando qui part de Gonfaron et qui va jusqu'à Notre-Dame-des-Anges. Il y a un point de vue magnifique sur les îles de Porquerolles, et la chapelle est juste extraordinaire avec un prêtre très, très gentil.
0: Ah, franchement, non, mais rien que la vue sur le Var comme ça, sur la mer Méditerranée, moi ça me donne très envie. Je prends un billet et on arrive tout à l'heure. Après votre tournée, on sera là vers 12h30 chez vous. Ça vous va, Sonia?
4: Parfait, je vous attends.
0: Eh ben, on fait ça, formidable.
3: Pour le sandwich.
4: Bonne journée.
0: Pour le sandwich. Sonia, nous ce matin, on vous offre le jeu de cartes par ici, les économies de Valère Coréard, pour vous amuser en famille avec vos deux garçons qui sont à la maison. On vous souhaite une très très bonne journée, Sonia. On vous embrasse bien fort.
4: Merci beaucoup et merci pour votre bonne humeur à vous aussi.
0: Mais ça fait plaisir, merci à vous, à très vite.
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0: C'est pas vrai, le rendez-vous anti-arnaque. Aude, c'est une vidéo qui nous intéresse. Ce matin, elle nous montre un Michael Jackson toujours vivant. Qu'est-ce que c'est que cette histoire?
3: Mais oui, parlons-en, parce que ces images sont reprises partout. 10 millions de vues, rien que sur l'une des vidéos j'ai vu passer, c'est absolument énorme. Que voit-on? Michael Jackson, donc, ou en tout cas quelqu'un qui lui ressemble, mais alors énormément, cheveux gris, le visage vieilli, lunettes sur le nez, il est assis dans un bus, les internautes nous disent que la scène est filmée au Brésil, on voit l'homme s'agacer, il détourne la tête, il repousse de la main le téléphone qui est en train de le filmer. Ressemblance troublante, disent les internautes. Coïncidence, demandent-ils. Ils font remarquer que le roi de la pop aurait aujourd'hui 67 ans et que, le visage peut tout à fait correspondre.
0: Ouais, sauf que Michael Jackson est bien mort. Alors, d'où vient cette vidéo?
3: J'ai cherché Johan et j'ai trouvé la première fois qu'elle est apparue, c'était la semaine dernière sur Instagram, sur un compte qui se décrit lui-même comme un portail de l'intelligence artificielle. Voilà, on a la réponse. C'est un compte qui publie en fait des images truqué compliqué. D'ailleurs, si je les fais un peu défiler, j'en vois une, par exemple, avec deux chats habillés en humains, lunettes de soleil sur le museau et qui se promènent là tranquillement en discutant dans la rue. Donc non, désolé, ce n'est pas Michael Jackson que vous voyez dans ce bus. Les rumeurs sur Michael a simulé sa mort, il est toujours vivant, c'est un grand classique d'Internet. Et ce n'est pas un hasard que ça ressurgisse maintenant, puisque le biopic sur le roi de la pop cartonne en ce moment au cinéma. Les réseaux sociaux ont bien compris qu'il y avait du buzz à faire et donc de l'argent. N'oubliez pas qu'une vidéo virale rapporte des revenus publicitaires.
0: Donc il n'est pas sur une île avec Elvis Presley?
3: Pas du tout, ni Marilyn Monroe.
0: Merci beaucoup pour cette précision. Ce matin, c'est pas vrai, la chronique qui vous rend service, elle est à retrouver sur ici.fr. 5h45, la musique, elle se prolonge, en tout cas avec Louisa et Soleil Bleu sur votre radio ici. Bon réveil.

0: Soleil Bleu et Louisa. Tiens, il y a un petit nouveau dans les kiosques. Ce matin, on vous présente le magazine Saison qui parle d'écologie sans être donneur de leçons. Magazine lancé par le magazine Le Point, justement. On vous le présente dans moins de 2 minutes. Ne bougez pas. Très bon début de journée, c'est l'équipe d'Ici Matin qui nous rejoint en studio à 5h48. Tour d'horizon de l'actualité près de chez vous. Bonjour.
1: Bonjour Johan, bonjour tout le monde.
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1: C'est aujourd'hui la journée mondiale des abeilles, des insectes très importants pour la biodiversité, mais qui sont menacés par certains pesticides, mais aussi et surtout par le frelon asiatique. Résultat, l'INRA, l'Institut National de la Recherche Agronomique, estime qu'entre 20 et 30% des abeilles domestiques en France meurent tous les ans. Alors pour les protéger du frelon, des pièges sélectifs existent, explique Fabien Durand, les apiculteurs d'Apidouceur à Chaux, près de Belfort, des pièges plus efficaces que la traditionnelle bouteille avec du sirop au fond.
4: Il y a plusieurs années, tout le monde est parti sur des pièges bouteilles parce que tout le monde a une bouteille en plastique chez soi et puis c'était facile à mettre en place. Le problème, c'est qu'on s'est rendu compte que les pièges bouteilles faisaient plus de dégâts que le frelon asiatique lui-même, parce que dans les pièges bouteilles, on attrape tout, des mouches, des guêpes, des abeilles, tout type de frelons, des papillons. Et tous ces insectes-là, on les tue et c'est exactement ce que fait le frelon. Et c'est ce qu'on ne veut pas avec ces pièges-là. C'est un système mécanique qui trie par rapport à la taille de l'insecte et puis qui laisse s'échapper tous les autres insectes et surtout qui ne tue aucun insecte. Même le frelon, il ne le tue pas. Le but, en fait, c'est de l'attraper, mais pas de le noyer. L'avantage de ce piège-là, c'est qu'on va le capturer, il va rester vivant. Et le fait qu'il soit vivant, ça va aussi en attirer d'autres. On prend le piège, on le met au congélateur et ça permet de se débarrasser des frelons.
1: Et l'apiculteur conseille à tout le monde d'avoir 2 pièges chez soi, car on trouve des frelons asiatiques partout, y compris en ville, où ils trouvent de leur nourriture dans les poubelles. Un mot de la météo pour ce mercredi 20 mai. Quelques nuages encore ce matin, mais ça va s'arranger dans l'après-midi.
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0: 5h49, la une de la presse.
5: Allez, un petit nouveau, Saison, une autre façon d'habiter le monde. C'est le nouveau magazine lancé par Le Point et on vous le présente ce matin.
0: Oui, avec la directrice de la rédaction du Point. Bonjour Valérie Thoragnan.
6: Bonjour.
0: Merci d'être avec nous ce matin. Dans votre magazine, il y a une volonté de nous faire réfléchir, de penser nos actes différemment. Quelle a été l'idée directrice qui vous a poussé vers ce magazine Saison ?
6: Effectivement, comme vous le dites, c'est d'ailleurs ce qu'on a écrit sur la couverture, la première couverture de ce numéro de Saison, c'est réfléchir autour d'une autre façon d'habiter le monde. En fait, nous sommes tous, quelles que soient nos générations aujourd'hui, motivés, conscients que notre planète va mal, qu'il faut changer nos habitudes, qu'il faut repenser notre façon de consommer, par exemple. Mais en même temps, on veut surtout pas être pris dans un système idéologique trop politique, trop politisé, qui nous culpabilise parce qu'on serait jamais les citoyens qu'il faut et qu'on ferait jamais les choses comme il faut. Donc, l'idée, c'était de proposer un art de vivre éco-positif, de façon extrêmement à la fois bienveillante, positive, pleine d'exemples, d'initiatives, de personnalités qui font bouger les choses. Et on s'est dit que la meilleure manière d'impulser ça et de rendre compte de cette vision très positive en fait de notre avenir, parce qu'on va régler ça tous ensemble et pas en s'affrontant, c'était de l'illustrer à travers les saisons, parce que les saisons nous ramènent à ce que nous avons tous en commun, même si les saisons elles changent d'un coin de la planète à l'autre, mais c'est aussi le cycle du temps long, c'est nous avons les pieds sur terre, nous regardons en l'air, c'est le ciel, et c'est à chaque fois une démarche un peu exigeante qu'on a de s'accorder nous-mêmes avec des problématiques liées à une saison, mais aussi des images, mais aussi des inspirations. Et on parle de cuisine, et on parle évidemment de portraits, mais on peut aussi parler de philosophie, mais aussi on peut parler de plein d'aspects de la vie quotidienne et des aspects plus profonds de réflexion qui tournent autour des saisons.
0: Oui, parce qu'il y a de nombreuses plumes et personnalités en fait qui vous accompagnent.
6: Absolument. Par exemple, on a Gaspard Koenig. Gaspard Koenig, on le connaît bien parce qu'il est à la fois c'est un écrivain qui est complètement animé par cette passion de l'écologie, de la diversité, de la biodiversité. En même temps, il a une vision du monde très particulière. Il est capable de parler aussi bien de l'eau, hein, c'est ce qu'il fait dans son dernier livre, à quoi des vers de terre, et puis aussi est-ce qu'il faut tondre ou pas tondre, ça peut. C'est quelqu'un qui réfléchit à ces questions depuis énormément d'années et qui est voilà un contributeur stimulant. Et beaucoup de personnalités aussi telles par exemple Philippe Aguillon dans ce premier numéro à qui on a posé les questions de notre interview récurrente, c'est-à-dire l'interview empreinte carbone. Mais vous faites quoi dans la vie quotidienne pour essayer d'être moins mauvais pour la planète? C'est fait avec bienveillance, c'est fait avec humour, c'est fait avec distance. Mais voilà, c'est toutes ces personnalités se prêtent aussi au jeu de raconter c'est quoi la vie quand on essaye d'être d'avoir une vision positive et de changer sa façon aussi, son quotidien et sa façon de consommer.
0: Mais vous parliez de Philippe Aguillon qui a été prix Nobel, hein, dernier prix Nobel d'économie. Merci beaucoup Valérie Thoragnan. Longue vie à ce nouveau venu, donc Saison Magazine qui était la une des kiosques. À très bientôt. 5h53, Aude, est-ce que vous êtes bonne en quiz de culture générale?
5: Alors je suis très mauvaise en quiz de manière générale.
0: Vous êtes mauvaise perdante aussi. Voilà, c'est ça. C'est ça qu'il fallait dire. En tout cas, c'est une vraie tendance qui se développe. On en parle avec Muriel Jordan, mais avant, c'est status quo.

0: Status quo in the Army North, 5h56. Chaque jour, l'œil curieux de Muriel Jourdan s'arrête sur une tendance et nous aide à mieux comprendre le monde qui nous entoure. Ce matin, Muriel, on s'intéresse au quiz de culture générale.
1: Très populaire sur les réseaux sociaux, notamment grâce à Émilien. Né à Nantes, il vit à Toulouse, il n'a que 23 ans et cumule 647 participations consécutives au jeu télévisé Les 12 coups de midi. Émilien détient le record du plus grand gagnant de l'histoire des jeux télévisés en France, en termes de gains comme de longévité. Plus de 21 mois à l'antenne et il a remporté 2,6 millions d'euros de gains. Il a mémorisé des mots-clés, il s'est entraîné longuement. Bah oui, parce que pour rester invaincu pendant 647 émissions, faut bosser. La culture générale, c'est son sport. Il s'est entraîné comme un athlète. Il a musclé son cerveau et il a fait des adeptes. Émilien anime des sessions de culture générale sur la plateforme Twitch, où plus de 200 000 abonnés le suivent. Il fait aussi des vidéos sur TikTok.
2: Arkane, c'est la bonne réponse. Bien sûr, tout à fait. Tu récupères les 4 premiers points. T'es le premier à débloquer ton compteur.
3: J'ai une playlist de blind test, histoire d'essayer de m'améliorer dessus, de reconnaître des musiques, bien sûr.
2: Mon site de quiz sur lequel j'enverrai tous les jours, à midi, 2 questionnaires de 10 questions dans 10 thématiques différentes.
1: Bref, le mec nous donne envie d'arrêter de scroller et de réviser, de stabiloter nos fiches Bristol, comme à l'ancienne. Et ça fait du bien sur les réseaux sociaux où l'on performe beaucoup dans le m'as-tu vu, le faire savoir, plutôt que dans le savoir-faire.
4: Muriel, il y a un vrai engouement généralisé pour les quiz de culture générale.
1: Oui, notamment sur Discord, une appli pour communiquer, un peu comme WhatsApp, mais qui sert beaucoup aujourd'hui à faire des quiz de culture générale via des groupes. Il y a aussi la plateforme Quizipedia, créée par des passionnés de quiz, d'anciens champions aussi, comme si tous ces gens sur Internet avaient créé un immense cahier de jeux collaboratifs. Des plateformes pour jouer, il y en a plein. Et il y a aussi celle du fameux Émilien, qui a créé sa propre plateforme de quiz, la table des savoirs.fr, déjà testée par plus de 50 000 personnes. Bref, les quiz, c'est tendance. Et si vous vous entraînez, n'oubliez pas de bien noter dans vos fiches de révision où se situe la mer Noire.
5: Quelle mer fermée de l'Asie occidentale est bordée par la Jordanie et par Israël?
6: C'est la mer Noire.
5: Non, quelle mer faisant partie de l'océan Arctique borde la Sibérie?
6: C'est la mer Noire, la mer.
5: Quelle mer située entre l'Arabie et l'Afrique et reliée à la Méditerranée par le canal de Suez?
6: C'est la mer Noire.
5: Non, là, elle est rouge. Là. Au bord de quelle mer est située la station balnéaire de Yalta?
6: C'est la mer Noire.
5: Oui.
1: Hein, ce souvenir culte de questions pour un champion, on ne risque plus d'oublier la réponse.
0: Ça c'est clair, c'est un super souvenir, on adore cette référence. Merci beaucoup Muriel Jourdan. Tiens, Aude, petit quiz ce matin à la volée pour vous. Mais oui, mais je suis sûr vous en sortir très bien. Qui arrive entre 6h et 9h sur la radio ici chaque matin?
4: Ah je sais, c'est l'équipe d'ici matin.
0: Ah, franchement, vous voyez, vous assurez.
4: C'est facile.
0: Bonne réponse et bon mercredi.
7: Merci beaucoup Johan Guérin et Aude Razo. Aude Razo que l'on retrouve tout à l'heure, notamment à 6h30 pour le 90 secondes. Thierry Campredon, bonjour.
8: Bonjour Noah Sommier, comment allez-vous?
7: Je vous vois avec des yeux écarquillés. Non, c'est pas Stéphane Vaux, il revient demain. Je vous rassure.
8: Non mais ça me va très bien aussi.
7: C'est vrai.
8: Oui. J'aime beaucoup.
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7: Et bon début de journée, bon réveil. Il est 6h ici. L'actualité avec vous Thierry, c'est la belle histoire du jour et ça se passe à Saint-Maurice-Colombier, c'est dans le pays de Montbéliard.
8: L'ancien restaurant du village va revivre sous la forme d'un café associatif géré par des habitants de la commune. Le nom a déjà été choisi, il s'appellera Chez Livette. Il proposera des activités culturelles et des concerts. L'établissement ouvrira en avant-première pour la fête de la musique le 21 juin, avant une ouverture définitive début juillet. Présentation de cette belle aventure avec vous Christophe Beck.
10: Saint-Maurice-Colombier a déjà son festival techno dans les bois et sa fête de la musique à succès. Le café associatif est donc la prochaine étape portée par un groupe d'habitants particulièrement dynamique et entreprenant qui est allé pousser la porte des propriétaires de l'ancien restaurant du village.
11: Je suis venu voir Livette et sa famille et on leur a proposé le projet.
10: Stéphane Méraud, l'un des animateurs de ce projet de café associatif.
11: Et là, on a eu un super accueil d'Yvette et de sa famille qui a tout de suite adhéré au projet. On sentait même une vraie émotion à l'idée de voir le lieu revivre.
10: Après l'enthousiasme de la famille, restait à convaincre des habitants. Christine Henny, chargée du recrutement des bénévoles.

0: métropole.
1: Dès le départ, l'idée a pris. Dans un premier temps, on a contacté tous les présidents, présidentes d'associations. Et ils sont tous venus. Et puis après, tous les gens du village, ils sont tous venus. Ils étaient une centaine, c'est ce que je disais.
0: Des habitants plutôt enthousiastes à l'idée de ce lieu d'animation au cœur du village.
2: C'est super, parce que ça risque d'animer un petit peu le village. Donc ça serait sympa.
3: Ça fera un peu vivre le village, hein, de toute façon. Hein.
4: Ça va être l'âme du village. Ça l'était déjà, ça va le redevenir.
5: Ah ben, le projet, c'est d'ouvrir donc ici à raison de 3 jours par semaine, ce qui est beaucoup quand même pour un café asso.
0: Chez Livette, à Saint-Maurice-Colombier, ouvrira formellement début juillet.
6: Un reportage de Christophe Beck.
7: Et cette question à présent, Thierry, est-ce qu'on est bien secouru par les pompiers au cas d'incendie ou d'accident dans le territoire de Belfort?
6: Pour y répondre, un rapport a été réalisé par le schéma départemental d'analyse et de couverture des risques. De ce document, il ressort que dans le département, le nombre de pompiers est inférieur à la moyenne nationale par rapport au nombre d'interventions. Autre enseignement, la faible utilisation de la grande échelle ces 5 dernières années pour les interventions sur des immeubles de 8 étages. Mais cette statistique est fausse, affirme Sébastien Boyau du syndicat autonome des pompiers.
8: Sur une carte du département qui mettait en évidence les interventions des grandes échelles sur les 10 dernières années, on s'est rendu compte qu'il y avait beaucoup d'interventions qui avaient été oubliées, ce qui laisse penser que finalement, il n'y a pas forcément besoin de grande échelle sur le territoire de Belfort. Or, les grandes échelles ont été placées sur le département suite aux interventions traumatisantes du feu de l'Hôtel de l'Europe et l'incendie de l'avenue Jean Jaurès. Dans l'idée de plus jamais revoir ça, on essaie de positionner des échelles aériennes judicieusement dans le département pour porter secours de manière optimale à la population.
6: Mais avec 4 grandes échelles, 2 à Belfort, 1 à Delle et 1 à Beaucourt, le territoire de Belfort est suffisamment pourvu dans ce type de matériel, estime le colonel Stéphane Bérez, directeur adjoint du SDIS.
9: Aujourd'hui, c'est suffisant parce que si nous prenons le ratio des autres départements, nous sommes un des départements les mieux dotés en termes d'échelle, mais ce sont des véhicules qui sont très techniques, qui tombent très rapidement en panne, et il n'est pas rare que nous nous retrouvions avec 1 voire 2 échelles indisponibles parce qu'elles sont soit en visite, soit en réparation. Voilà, ce sont des matériels qui sont quand même sollicités, qui coûtent très cher. Nous utilisons quasi quotidiennement, soit sur des feux, mais pas que, puisque ça sert aussi à procéder au sauvetage, y compris en excavation.
6: Et dans le territoire de Belfort, on compte 10 casernes et 519 pompiers, dont 398 volontaires. Après 2 jours d'audience, la cour criminelle de Vesoul a condamné à 8 ans de prison un jeune de 21 ans qui était jugé pour viol et agression sexuelle sur un mineur de 13 ans à Morvillard. C'était en 2024. Il a également interdiction d'exercer une activité en lien avec des mineurs. Un élève du lycée Saint-Joseph de Belfort a passé la nuit en garde à vue. Hier matin, l'adolescent avait utilisé une bombe lacrymogène dans les couloirs du lycée. Les pompiers ont dû intervenir. Plusieurs élèves ont été accommodés. On ne connaît pas encore les raisons de son geste.
7: 6h04, vous écoutez ici Belfort-Montbéliard et une campagne 10 jours sans écran a débuté hier dans un peu plus de 900 écoles en France.
6: L'objectif est de réduire le temps d'exposition des enfants devant les écrans, tablettes, télé et autres portables. Comme l'an dernier, l'école primaire de Taillecourt près de Montbéliard participe à cette opération de la petite section au CM2, soit une petite centaine d'élèves qui vont se retrouver ces prochains jours autour d'activités sportives ou culturelles. Des moments partagé et bénéfique, même si l'impact est limité dans le temps, reconnaît Jacques Da Silva, le directeur de l'établissement.
10: On a constaté donc chez les élèves une légère amélioration de la concentration. Là, beaucoup d'enfants ont quand même redécouvert le plaisir des interactions directes avec leurs camarades, leurs familles surtout. De nouvelles habitudes se sont installées, davantage de moments partagés, sans téléphone, sans télé. Mais bon, ça reste quand même que sur certaines familles, hein, pas sur la globalité, bien sûr. C'est sûr que les écrans reviennent assez rapidement quand même. Hein. Au-delà des 10 jours sans écran, les mauvaises habitudes, on va dire, reviennent, quoi. C'est quand même dans l'ensemble, ça devient quand même un temps de réflexion sur le bien-être, les relations avec le numérique. Voilà. Et puis l'adhésion aussi des familles, hein, de plus en plus importante par rapport à cette démarche, elle montre bien cet impact des écrans sur les enfants dans le milieu intrafamilial, quoi.
6: Et tout à l'heure à 6h31 dans l'info d'ici, on revient sous cette campagne 10 jours sans écran avec notre reportage long format depuis l'école élémentaire Simone Veil à Sochaux.
7: Et vous avez peut-être déjà rêvé de changer de vie après avoir touché le gros lot.
6: Oui, le loto fête ses 50 ans l'an dernier. 16 millions de Français ont tenté leur chance dans le territoire de Belfort. Cocher les petites cases est un rituel bien ancré, Elion Malric.
11: Sa toute première grille de loto, Denis s'en rappelle encore.
12: Depuis 76, oui, ça fait 50 ans. Et j'ai pas arrêté depuis.
11: À chaque tirage, il espère être l'heureux élu à avoir la Bonne combinaison sur les 19 millions possibles.
13: Moi, je joue toujours pareil. Le 17.
11: Le 17. Pourquoi le 17?
13: Aucune idée. Je gagne quand même pas trop mal. Hein. J'ai déjà fait 30 000, j'ai déjà fait 17 000. Donc, ça va, ça me rembourse un petit peu.
11: Parce que rater le jackpot a un coût. Il mise parfois jusqu'à 90 euros par tirage. Pour Chantal, l'important, c'est plutôt le rituel familial.
14: Je ne suis pas une grosse joueuse, hein, mais je fais un ticket. Ouais, j'ai demandé aux enfants, chacun m'a donné un numéro, comme ça, si on gagne, on partage. Je ne loupe pas parce que je me dis, si ça vient sortir que je n'ai pas joué, là, je m'en mordrai les doigts.
11: Le loto, ce n'est pas qu'un jeu, c'est aussi un lieu, le bureau de tabac. Dans le département, le dernier gagnant a joué chez Benjamin, à Bavilliers.
15: On est sur du 30% du chiffre d'affaires. C'est un jeu qui est vraiment ancré dans l'histoire pour les joueurs. Et surtout quand il y a des grosses sommes.
11: Une institution toujours présente dans 29 000 commerces de l'Hexagone, soit le premier réseau commercial du pays.
6: Un reportage de Normalerie. Vous jouez au loto, vous, Normalerie?
15: Oui, mais je ne gagne jamais. Donc, comme ça, c'est réglé.
6: C'est pas le but en général, hein, le but, c'est de gagner.
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6: Et comme dit le slogan, 100% des gagnants ont tenté leur chance. Donc vous avez une chance.
15: Oui. Elle n'est pas là souvent.
6: Le temps pour aujourd'hui.
7: La météo, est-ce qu'on sera un peu plus chanceux? Parce que oui, cette nuit, il a plu. Il y a encore quelques averses annoncées en ce moment par Météo France. Ces averses qui vont se transformer en cours de matinée avec des éclaircies puis une alternance de nuages. Les températures, tiens d'ailleurs, pour démarrer cette journée, c'est plutôt pas mal. Hein, 12 degrés à Giromagny, tout comme à Champagnat, 13 à Montbéliard, à Audincourt, à Vougeocourt et 13 également à Belfort.
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7: Musique, bonne humeur et surtout bon réveil. Ici matin, à 6h30, on arrive sur le canal 32 de la TNT pour vous accompagner aussi à la télé. Et la musique, comme je le disais, France Gall, elle est là. Il est 6h08, nous sommes le 20 mai, nous sommes mercredi. Bon réveil ici.

0: 6h12, c'est votre radio, ici Belfort-Montbéliard, avec un incontournable France Gall, c'est ce qu'on vient d'écouter tous ensemble, Ella Ella.
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0: L'horoscope de Catherine Viguier, dans quelques instants, elle m'a dit Vénus au cancer, Jupiter au cancer, avec Lune au cancer. Je n'ai rien compris, on développe ça dans quelques minutes. Mon cher Thierry, nous sommes aujourd'hui le mercredi 20 mai, petit indice sur un anniversaire qu'on fête aujourd'hui, écoutez.
3: Ah bah.
0: La chanteuse Cher fête ses 80.
3: Ah bah, il y a 4 lettres.
0: Et il y a 4 lettres aussi, effectivement. Et bravo, bah, il y a 5 lettres. 6h13, donc elle fête ses 80 ans. La musique arrive aussi, REM, pour bien démarrer cette journée. Shiny Happy People ici.
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0: 6h14, bon réveil, on se 20 mai, ça y est, c'est l'heure de notre rendez-vous médical avec vous, docteur Kierzek, qu'on parle d'un mal courant. C'est le mal de dos, mais certains signes doivent inquiéter plus que d'autres apparemment. Bonjour docteur.
10: Bonjour à toutes et à tous. Le mal de dos concerne 1 Français sur 4 selon le dernier baromètre de la douleur. On y est tous confrontés ou on va tous l'être. Lumbago, sciatique, tour de rein, on a tous notre petite histoire. Mais attention, parfois derrière une simple douleur, il peut y avoir une urgence. Alors, on se rassure tout de suite, dans 9 cas sur 10, une lombalgie aiguë, qu'on appelle le tour de rein, c'est bénin. Ça passe en quelques jours, avec du repos, un peu de chaleur, un peu de marche et des antidouleurs. Mais dans une minorité de cas, la douleur du dos est le signal d'alerte d'une pathologie plus grave, parfois même vitale. Alors nous, les urgentistes ou les collègues rhumatologues, on a ce qu'on appelle des signaux d'alerte ou d'alarme, des petits drapeaux rouges comme ça, et il y en a 5. Premièrement, si vous avez mal au dos et de la fièvre inexpliquée, plus de 38, eh bien ça peut être la suspicion d'une infection d'un disque intervertébral ou d'un abcès. Deuxième signal d'alerte, les troubles neurologiques, une faiblesse d'une jambe, des fourmillements, une anesthésie au niveau de la région anale par exemple, ou de l'aine, eh bien ça évoque là aussi une compression neurologique et c'est une urgence. Troisièmement, si vous avez une incontinence urinaire ou fécale ou au contraire une rétention, vous n'arrivez plus, vous avez envie de faire pipi mais vous n'y arrivez pas, là aussi c'est un signe d'alerte. Quatrième signe, le début brutal après un traumatisme. Vous avez fait une chute de votre hauteur, vous avez eu un accident de voiture ou un choc important, surtout si vous êtes âgé ou sous anticoagulant. Là, il faut consulter. Et le dernier signe, c'est des douleurs qui réveillent la nuit. Une lombalgie commune, ça s'améliore quand on s'allonge. Et en fait, si même la nuit, ça vous réveille avec une douleur qui est lancinante, là, il faut consulter.
0: Docteur, on va sortir de ces situations graves. On fait quoi au quotidien pour éviter la panique inutile ?
10: C'est très simple, mal de dos sans aucun de ces signaux d'alarme, c'est-à-dire pas de fièvre, pas de perte de force dans les jambes, pas de trouble urinaire, pas de traumatisme, pas de réveil la nuit, ça peut être géré à la maison. On s'allonge, mais attention, pas plus de 24 à 48 heures, parce que le repos strict au lit, bah, c'est mauvais. Le meilleur médicament, c'est le mouvement. Donc ne restez pas immobile, bougez, c'est guérir plus vite. Et petite astuce, vous avez disponible gratuitement sur tous vos téléphones, Apple ou Android, vous avez une appli qui s'appelle Active Dos, A-C-T-I-V. Apostrophe DOS, c'est un véritable coach gratuit à votre service et c'est l'assurance maladie qui le met en ligne. D'ici là, portez-vous bien.
0: Et merci beaucoup docteur, on se retrouve avant 9h pour une nouvelle consultation. 6h17 dans le Nord-Franche-Comté, d'ici allez moins d'un quart d'heure, on débarque sur le canal 32 de la TNT. J'étais en train de me recoiffer parce qu'on a déjà les écrans d'allumés. Kylian, le réalisateur, m'a dit, bon, ça change rien. Voici REM, comme promis ici.

0: Shiny Happy People, vous écoutez ici Belfort-Montbéliard. Je vous rassure, oui, la marquise des ondes sera là dans une vingtaine de minutes. Elle arrive tranquillement ici dans les studios. Et là, c'est l'heure de nos comptoirs qui comptent. J'ai rencontré un artiste qui a mis son rap au service de la prévention. Il a été éducateur, il parcourt désormais les établissements scolaires pour briser le silence, notamment autour du harcèlement scolaire. Nous avons rencontré le daron, écoutez.
1: Et je continue de m'intéresser aux problématiques de la jeunesse. Ce qui fait que quand je fais un concert en collège ou en lycée, j'essaye vraiment d'aller rejoindre dans leurs défis, dans leurs challenges.
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0: Il a grandi à Bethoncourt, il a baigné dans la culture hip-hop des années 90 avant de faire de la musique son meilleur outil pédagogique. David Prigent, alias le Daron, compte aujourd'hui parce qu'il transforme ses textes en véritable bouclier pour les adolescents de notre région. David, pour débuter, comment la musique est entrée dans votre vie ?
1: Assez tôt, hein, donc dès l'adolescence, j'ai grandi avec la découverte du rap. On découvre en France le rap qui arrive dans les années 95. Donc moi, je me mets aussitôt à écrire des textes, à faire des instrus aussi, puisque j'ai commencé le saxophone à l'âge de 7 ans peut-être, la guitare à l'âge de 10 ans. Et puis petit à petit, voilà, j'ai commencé à toucher un peu aux autres instruments. Et assez tôt, avec un enregistreur multipiste, avant bien sûr la MAO avec l'ordinateur, à faire des enregistrements avec plusieurs bandes et à superposer les pistes. Ce qui fait que voilà, je suis tombé dans la musique assez jeune, puis ça m'a suivi jusqu'à aujourd'hui. Quoi.
0: On disait le rap de l'époque, les années 95, était là pour passer un message, pour dénoncer ou pointer du doigt en tout cas. Est-ce que c'est ce que continue à faire le Daron, notamment avec ses participations pour les collégiens, celles et ceux qui sont victimes de harcèlement ?
1: C'est ça. Donc c'est vrai qu'aujourd'hui, mais les concerts en collège, en lycée, ça représente à peu près la moitié de mes concerts aujourd'hui. Et c'est quelque chose qui a du sens pour moi, notamment aussi parce que je suis éducateur spécialisé de profession. Et du coup, j'ai vraiment une sensibilité pour la jeunesse. J'ai toujours travaillé avec les ados. Enfin, d'autres publics aussi, mais je pense que j'ai vraiment un cœur pour la jeunesse. Et je continue de m'intéresser aux problématiques de la jeunesse. Ce qui fait que quand je fais un concert en collège ou en lycée, j'essaye vraiment d'aller rejoindre dans leurs défis, dans leurs challenges, essayer d'avoir des paroles qui ont du sens. Donc pour moi, c'est plus qu'important en fait d'avoir du sens dans mes paroles. Sinon, j'ai l'impression d'être inutile et je pourrais faire autre chose. Au final, je suis là pour apporter un message, pour essayer d'amener du positif, soit faire sourire, soit donner de la bonne humeur, soit faire réfléchir sur des sujets importants comme le harcèlement.
0: David Prigent, quand il était ado, c'est le même ado que tu croises sur les concerts quand tu te déplaces au collège, ou ça n'a plus rien à voir en fait ?
1: Ouais, ben moi j'ai grandi à Bethoncourt, pas très loin d'ici, donc j'étais un enfant des quartiers avec tout ce qu'on peut connaître des quartiers, et j'étais pas mal moi-même influencé. Je pense qu'à un moment donné j'aurais pu aussi partir dans une mauvaise direction, et puis je suis reconnaissant d'en être là aujourd'hui, mais je me reconnais beaucoup, parce que c'est vrai que j'interviens beaucoup dans des quartiers sensibles, en fait, à Mulhouse, aussi dans la région parisienne, ici, aux alentours de Belfort-Montbéliard, et je me retrouve à 200%, ouais.
0: Les prochaines semaines, les prochains mois, ça va ressembler à quoi ? Au Daron, on va continuer à sortir, à rencontrer, à faire des événements, on pose, ça se passe comment à l'approche de l'été ?
1: Alors cette année-là, en 2026, je suis en train d'écrire un nouvel album. J'ai jamais arrêté de composer, donc depuis mon premier album qui s'appelle Danser sous la grisaille, que vous pouvez retrouver sur toutes les plateformes, j'aimerais faire un deuxième album, Le Daron.
0: David Prigent, alias donc Le Daron, un artiste qui prouve que le rap peut être un formidable vecteur de résilience et de solidarité dans notre Nord-Franche-Comté. Vous le retrouvez sur notre site internet ici.fr, Belfort-Montbéliard.
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0: Et de la musique pour vous réveiller, l'un des derniers singles de cet artiste, Benabar. Quoi qu'on dise, ici.
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0: Il est 6h27 quasiment, vous écoutez ici Belfort, Montbéliard, c'était Benabar qu'on vient d'écouter, l'horoscope arrive dans quelques instants.
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0: C'est la question que j'ai envie de poser à vous, Catherine Viguier, pour l'horoscope de ce mercredi 20 mai. Est-ce que c'est une belle journée ?
4: Avec le succès au pied des natifs du cancer, par exemple.
5: Bélier, il se passe de bonnes choses au sujet de la famille et de votre lieu de vie.
6: Taureau, oubliez les périodes délicates. Et à présent, appréciez la vie pour sa douceur.
7: Gémeaux, c'est au sujet de vos biens, de votre argent que la chance se présente.
8: Cancer, vous faites partie des plus favorisés du zodiaque, c'est à vous de jouer.
9: Lion, en votre faveur, une vie intérieure plus belle, plus en accord avec la personne que vous êtes.
10: Vierge, positif, vous pouvez espérer, miser sur vos amis et sur une personne influente.
11: Balance, si vous recherchez un job, vous aurez des propositions avec une rémunération à votre avantage.
12: Scorpion, vous êtes ravi, vous partez à l'aventure de nouvelles contrées, comme de votre âme et de nouveaux gens.
13: Sagittaire, vous tombez sur des personnes qui sortent des sentiers battus, mais est-ce un hasard ?
14: Capricorne, cette période est importante. Avec l'autre, vous allez nouer un lien précieux, à moins que vous ne décidiez de partir.
15: Verseau, il y a le foyer, les sentiments pour un être cher, et il y a votre santé, sur laquelle vous devez veiller.
16: Poisson, bien sûr, il y a des obstacles, mais sincèrement, vous avez tellement d'atouts pour vaincre.
17: Et pour nous tous, un sourire peut être le début de tout.
0: Ah bah voilà, c'est cette conclusion de l'horoscope qu'on attendait bien sûr. Merci Catherine Viguier pour tout ça.
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0: Ah oui, cette douce musique pour vous souhaiter la bienvenue, canal 32 de la TNT, bah ça y est, on y est pour vous accompagner jusqu'à quasiment 9h, Thierry Comprenon pour m'accompagner, bonjour.
18: Bonjour Noah, bonjour tout le monde.
0: Kylian à la réalisation, c'est lui qui appuie sur les boutons, on va faire aussi une bise à Véronique pour tout ce qui est télé. Mon cher Thierry, l'invité aujourd'hui, c'est qui ?
18: C'est la journée mondiale des abeilles, vous savez, aujourd'hui cet insecte est très important pour la pollinisation. Le problème c'est qu'avec le frelon asiatique, les abeilles sont menacés. On en parle à 8h moins le quart avec notre invité. Je recevrai Thierry Brocard, il est apiculteur à Chèvremont et vice-président de l'association Apisud dans le territoire de Belfort.
0: Bon, vous le savez, il y a des cadeaux aussi avant 9h à vous offrir à la radio, à la télé. On parlera aussi de beaucoup de choses, du trafic, notamment des bus, mais juste avant 7h, il est 6h30. C'est le 90 secondes et c'est avec vous, Audrazo.
19: Trois concerts de Patrick Bruel sont annulés au Québec. Le chanteur devait se produire en décembre, mais l'organisateur met en avant, je cite, le contexte actuel. Patrick Bruel est visé désormais par au moins 9 plaintes pour viol et agression sexuelle. Édouard Philippe assure qu'il répondra de façon très sereine à la justice. Le candidat à la présidentielle visé par une enquête pour détournement de fonds publics, favoritisme et prise illégale d'intérêt pour une convention qu'il avait signée en 2020 en tant que président de la communauté urbaine du Havre. Le tribunal de Saint-Étienne reconnaît un préjudice animalier. Un chat et un lapin abandonnés dans un appartement sans nourriture et sans soins. Leur propriétaire condamné à une amende et les deux animaux reçoivent, eux, 400 euros de dédommagement chacun versés à la SPA. Elle se félicite de cette décision. L'accès à l'emploi progresse pour les personnes en situation de handicap, mais il reste du chemin à faire avec un taux de chômage à 12%. C'est le bilan de la GFIP, Association pour l'insertion professionnelle. Elle regrette que beaucoup hésitent à demander le statut de travailleur handicapé par peur du regard des autres. Une pensée ce matin pour les candidats au bac professionnel. Les épreuves écrites commencent aujourd'hui. C'est le test de langue pour les autres, bac général et bac technologique. Ce sera le 15 juin avec la philo. Sortez les sabres laser, la saga Star Wars revient dans les salles obscures avec la sortie de The Mandalorian and Grogu. Sacré casting avec Pedro Pascal, Sigourney Weaver, Martin Scorsese et Bébé Yoda bien sûr.
0: Bien sûr. Merci, Aude Razo.
20: Lui n'est pas mon père.
0: Thierry Comprenon, 6h31, l'info d'ici. On vous pose la question, est-ce que vous êtes capable, vous, de passer de votre téléphone portable ou de votre tablette pendant 10 jours?
18: Alors, pour beaucoup d'entre nous, ça paraît compliqué. Ah, oui. C'est pourtant le défi que se sont lancés les élèves, les enseignants, les parents d'élèves de l'école élémentaire Simone Veil à Sochaux. Ils ont décidé de participer à l'opération nationale 10 jours sans écran qui a débuté hier, Alexandre Lepère.
21: Mieux qu'un écran, un petit livret bleu d'une trentaine de pages a été distribué aux élèves. Le carnet de bord du défi 10 jours sans écran.
22: Et là, après, t'as des petites questions qui te mettent. Ça, c'est les points à gagner.
21: Le carnet de bord vérifie au quotidien le temps d'écran des enfants.
22: Aujourd'hui, coche tous les moments où tu n'as pas regardé d'écran et gagne des points.
21: La réponse de Dania en classe de CM2.
23: Je n'ai pas regardé les écrans le matin avant d'aller à l'école et le midi, je n'ai pas regardé.
21: Des jeunes globalement bien renseignés sur les risques du smartphone, comme Apolline.
24: On a des problèmes parfois pour dormir, la lumière bleue elle mine nos yeux.
21: Mais dans la pratique, certains comme Céline passent beaucoup de temps sur les écrans.
25: J'ai un téléphone et une tablette, je joue à des jeux et je regarde des vidéos. Lundi, on va dire 1 heure, c'est vendredi, on va dire 2 heures, et c'est le week-end, on va dire environ 3 heures.
21: D'autant que les élèves ont seulement 10 ou 11 ans, Souleyma copie déjà le comportement des adultes.
26: On regarde des vidéos sans s'arrêter, sur TikTok.
21: Des comportements à surveiller avec attention, selon leur enseignant Julien Beauchat-Puzeau.
27: J'enseigne depuis 10 ans. Je répète beaucoup de choses parce que, en fait, maintenant, sur un téléphone, quand on n'a pas vu quelque chose, on revient en arrière. Et au final, l'enseignant, il est trop différent de ce qui est proposé sur les téléphones. Et au niveau de l'attention, je vois que ça change beaucoup.
21: Mais le constat est fait, difficile de se passer des écrans aujourd'hui. La directrice de l'école, Delphine Poker, insiste sur la prévention.
28: L'objectif, c'est qu'ils réduisent leur temps de consommation des écrans. Enfin, on sait qu'on ne peut pas l'interdire. De toute façon, même nous, adultes, maintenant, on ne peut plus s'en passer. Les moyens de communication, sans téléphone, on est un peu perdu. Mais vraiment, qu'ils diminuent. C'est vrai que, par exemple, si tous, la télé du matin pouvait être supprimée, comme ça, ils pourraient arriver à l'école plus disponibles, plus prêts à se lancer dans les apprentissages.
21: La campagne 10 jours sans écran va aussi stimuler les élèves, avec des activités le soir, après l'école, du sport, des ateliers d'art plastique ou encore la fabrication de confitures. Autant de façons de lever le nez du téléphone.
18: Et l'opération nationale 10 jours sans écran se poursuit jusqu'au jeudi 28 mai. On aurait dit le ding d'un micro-ondes.
0: C'est pas faux. 6h34, Thierry, dans le reste de l'actualité.
18: Dans le journal de 7h, nous parlerons de la journée mondiale des abeilles. C'est aujourd'hui, ces insectes essentiels pour la biodiversité, mais sont menacés par certains pesticides, mais aussi par le frelon asiatique. Et puis, à 7h, nous irons également à Saint-Maurice-Colombier avec la renaissance de l'ancien restaurant du village de Saint-Maurice-Colombier dans le pays de Montbéliard. Il va bientôt accueillir un café associatif. On vous explique tout à l'heure dans le journal de 7h. Le temps pour ce mercredi 20 mai.
0: Alors encore un petit peu d'averse ce matin. Oui. Le reste en fait de ce qu'on a eu cette nuit, les éclaircies vont s'inviter au fur et à mesure de la matinée. 13 degrés, c'est ce qui est annoncé par Domi sur notre Facebook ici, Belfort-Montbéliard. 13 degrés à Exincourt, 11 degrés à Offemont. Après la pluie de cette nuit, on dirait que ça se calme. Gilberte nous dit ça. Et puis cet après-midi, on est jusqu'à 20 degrés, notamment à Belfort, Lure et Delle notamment.
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0: Tiens, et cette info pour vous du côté du pays de Montbéliard. Réseau Evoditi, les bus THNS1 et THNS2 ne desserviront pas l'arrêt campus aujourd'hui. S'il y a d'autres infos routes à nous signaler, notamment avec la pluie, on compte sur vous. 03 84 22 82 82, c'est Mélanie qui décroche le standard.
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0: Alors, j'ai appris en faisant des recherches sur Internet, ça c'est le tube absolu qui a sauvé à la Bachung de la faillite commerciale après le titre Gabi. Oh Gabi, c'est Vertige de l'amour, 6h36.

0: Monsieur Alain Bashung, Vertige de l'amour, 6h39.
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0: Tiens, vous êtes à mes côtés, Thierry Comprenant. Vous êtes là jusqu'à 9h, même au-delà, pour nous informer dans le Nord-Franche-Comté. Est-ce que vous vous rappelez de l'année 1990 et particulièrement le 20 mai, ce qui s'est passé aujourd'hui?
3: Qu'est-ce que je faisais à cette époque-là? Non, j'ai pas d'idée.
0: Eh ben, ce jour-là, le télescope spatial Hubble, ça me dit quelque chose, envoyait ses toutes premières images de l'espace vers la Terre. C'était la toute première fois en 90 à cette date-là. Après, vous faites ce que vous voulez.
3: J'étais pas né, vous?
0: Si, j'ai été né, mais j'étais petit. Le docteur Pierre Fabin aussi arrive, notre vétérinaire maison, et on va se poser la question, est-ce que nos animaux, notamment notre chien, mangent mieux que nous? Mais juste avant, il est temps de vous accueillir, c'est vous Karine Duchet, pour le moment c'est positif de cette émission. On se réunit pour réfléchir et mettre sur pied des manifestations qui répondent aux besoins du plus grand nombre, c'est ça Karine?
4: Plutôt que de râler dans son coin parce qu'aucune manifestation ne correspond à nos besoins, autant s'exprimer clairement et pourquoi pas donner des idées. Bonjour Aurore.
5: Bonjour.
4: Aurore, en tant que référente famille au Centre socioculturel La Haute-Savoureuse à Giromanie, vous organisez le 26 mai à 20h une grande réunion de réflexion qui est ouverte à tout le monde.
5: Oui, c'est ça, tout à fait. Donc le 26 mai, on se retrouve à 20h au Centre socioculturel. Donc c'est ouvert aux habitants de la communauté de communes des Vosges du Sud. Parents, grands-parents, habitants, tout le monde peut venir. C'est un groupe qui se réunit donc depuis 2021 autour donc du secteur famille pour pouvoir le faire évoluer.
4: Vous avez des exemples d'idées qui sont ressorties de ces réunions depuis 2021?
5: Il y a beaucoup de choses qui sont venues sur les écrans, la communication dans la famille, l'éducation des enfants, et du coup on a mis en place différents projets tout au long de ces années sur les écrans, sur les apéros des parents qui ont évolué, sur différentes choses autour de la parentalité.
4: Si on vient le 26 mai à 20h pour la première fois, on s'engage pour une durée indéterminée?
5: Alors, vous venez par exemple le 26 mai, vous venez une première fois, ça vous plaît, vous pouvez venir à d'autres réunions, parce que c'est une fois par mois, les réunions donc du groupe de réflexion. Le groupe de réflexion aussi est là pour dans l'animation, c'est-à-dire que dans certaines manifestations, certaines personnes du groupe bénévolement participent à des manifestations pour tenir des stands, pour discuter avec d'autres habitants, pour faire des rencontres, pour expliquer ce que c'est que le groupe de réflexion.
4: Et qu'est-ce que c'est la section famille au sein du centre socioculturel de la Haute-Savoureuse à Giromanie?
5: Alors le secteur famille donc est ouvert de tout âge, on va dire. C'est différents projets autour de la parentalité, c'est organiser des sorties, des week-ends famille, des temps de rencontre pour les parents, du temps de bricolage en famille, des activités sportives en famille, des sorties culturelles, artistiques, de loisirs. Sur une année par exemple, il y a 275 personnes qui viennent au secteur famille, qui sont inscrites donc dans le logiciel, mais d'autres qui ne sont pas inscrites et qui viennent à des temps informels.
4: Alors ce groupe de réflexion, il existe hors depuis 2021. Il a été créé dans quel but?
5: Alors le groupe de réflexion a été créé dans un but de pouvoir faire venir les gens au secteur famille, qu'ils puissent dire les envies et leurs besoins, mais aussi qu'ils soient acteurs du projet. Venez, je vous attends nombreux donc le 26 mai pour pouvoir donc échanger avec nous, réfléchir en collectivité.
4: Et ça, c'est très positif.
0: Ah bah ça, on confirme. Merci beaucoup et vous retrouvez notre rendez-vous, c'est positif, sur notre site internet ici.fr et puis l'application ici. On va décrypter le marketing de la gamelle et ça, c'est grâce à notre vétérinaire, docteur Pierre Fabin. Et tiens, pour ajouter un peu de couleur ce matin, au réveil, les trois cafés gourmands arrivent.
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0: Il est 6h43 dans le Nord-Franche-Comté. On ouvre les placards ensemble, placards de cuisine, précisément. D'un côté, nos paquets de coquillettes, un pot de sauce tomate. Et puis de l'autre, les croquettes pour nos animaux. Docteur Pierre Fabin, vous nous aidez à expliquer cette folie culinaire, surtout à décrypter, en fait, cette folie autour de la gamelle.
7: Alors c'est un phénomène de société fascinant et très touchant, je dois le dire. Il prouve que le chien est devenu un membre à part entière de la famille. Mais attention, l'industrie de la pet food a parfaitement compris comment jouer avec nos émotions et notre culpabilité de maître. Aujourd'hui, on ne vend plus de la nourriture pour chien, on vend un concept pour le maître. C'est ce qu'on appelle l'anthropomorphisme nutritionnel. On projette nos propres envies de manger sain, de détox ou de sans gluten sur notre animal. Résultat, on se ruine pour lui offrir des recettes qui ont l'air incroyablement alléchante sur le paquet.
0: Bon, on avoue, on achète avec nos yeux, notre propre estomac, mais quand on lui sert sa fameuse recette saumon d'Écosse et baie de goji, est-ce qu'il apprécie vraiment cette complexité gastronomique ou pas ?
7: Et absolument pas. Un humain possède environ 9000 papilles gustatives. Un chien en a à peine 1700. Il ne fait pas la différence entre une viande maturée et un bout de gras trouvé sous la table. Le chien est un animal presque purement olfactif. Ce qui le rend fou de joie, c'est l'odeur très forte des graisses et des protéines animales. Pas du tout la subtilité culinaire d'une myrtille ou d'une herbe aromatique. D'ailleurs, soyons très honnêtes, si vous lui laissez le choix entre sa croquette à 80€ et une poubelle de cuisine qui sent bien fort, il plongera dans la poubelle sans aucune hésitation. Ces ingrédients exotiques et très chers servent avant tout à justifier un packaging luxueux qui rassure le maître.
0: Ok, mais en dehors du marketing, on trouve comment juste milieu pour que notre animal soit en pleine forme sans pour autant se ruiner chaque fin de mois ?
7: Alors, le secret absolu, c'est de lire l'étiquette au dos du paquet et d'ignorer la magnifique photo sur le devant. Un chien n'a pas besoin de luxe, il a un besoin d'équilibre scientifique. Il lui faut des protéines animales de bonne qualité, des acides gras essentiels et des minéraux et des vitamines. Vous trouverez d'excellentes croquettes de gamme physiologique ou vétérinaire, Royal Canin, Hills ou Proplan par exemple, extrêmement digestes avec des dizaines d'années de recherche pour un dosage parfait, pour 20 ou 30 euros de moins que ces gammes ultra-marketing.
0: Merci beaucoup, Dr Pierre Fabin, notre vétérinaire maison. Vous le retrouvez sur notre application ici, puis notre site internet ici.fr. Je sais qu'on a deux spectateurs, c'est officiel. J'ai les infos, Cynthia et Jean-Charles qui nous regardent en ce moment. Eh bien, bon réveil à vous et en musique avec les trois cafés gourmands.
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0: bien démarrer cette journée. Les trois cafés gourmands à nos souvenirs, 6h49. On l'a dit, elle est arrivée, elle est là avec nous, votre sourire légendaire, Angélique Alasta, bonjour.
1: Bonjour Noah Sommier.
0: Bon, c'est l'heure des trois infos utiles, chaque matin, avec vous, trois mots. Alors, je vois grand ménage, je vois stress, je vois balai. Balai, Angélique ?
1: Oui, et balai, rien à voir avec grand ménage, vous allez comprendre pourquoi. Le balai, c'est plutôt celui dont vont nous régaler les majestueux oiseaux lors de leur spectacle à la volerie des aigles, à Kinsheim, en Alsace. Un vrai moment suspendu dans le temps, dans le cadre magnifique d'un château perché sur la colline qui abrite ce lieu en pleine forêt. 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
0: Eh bien, connectez-vous donc notre page Facebook. L'autre mot à retenir, le stress.
1: Oui, alors ça on n'aime pas du tout. Vous serez d'accord avec moi Noah. Et nous sommes pourtant tous susceptibles d'y être confrontés, notamment en période d'examen scolaire, une période très dense et qui approche d'ailleurs à grands pas pour nos enfants. C'est pourquoi le Centre socio-culturel de Giromagny a la bonne idée d'organiser aujourd'hui, mercredi, entre 17h et 18h, un atelier dédié à la gestion du stress dans les locaux de l'espace de la Savoureuse. La participation est fixée à 5€ par personne et les inscriptions peuvent se faire par téléphone au 03 84 29 03 90.
0: Angélique, vous savez que quand j'ai une petite période de stress, je fais le grand ménage et c'est le sujet tout propre que vous nous présentez ce matin.
1: Absolument, le grand ménage. C'est bon à savoir ça, Noah. Si je vous vois tout astiqué à la station, c'est que vous avez peut-être une petite pointe de stress. Je vous présente ce matin la deuxième édition de l'opération Nettoyons la nature qui se déroulera le 3 juin prochain dans le lit de la Savoureuse à Belfort. Une opération de sauvegarde de la nature organisée en collaboration avec l'entreprise VMC Pêche. On écoute d'ailleurs son directeur général, Cyril Mathieu.
2: Et on est très content d'avoir obtenu l'autorisation, une fois encore cette année, de renouveler cette opération et de nettoyer tous ensemble avec les étudiants de l'ESTA, la FEDE et l'équipe de VMC, la Savoureuse. Sur une partie, on va pas l'intégralité de la Savoureuse, mais une bonne partie est celle qui nous tient à cœur, le centre-ville de Belfort. Mais l'an dernier, on a ramassé énormément de déchets en tout genre sur la rivière pendant cette opération et on s'est dit que ça valait le coup de recommencer cette année.
1: Alors concrètement, comment cela va se dérouler et à quoi pourra participer le public? Eh bien, nous détaillons l'ensemble de ces informations à 7h40 dans Ici commence le monde. Je compte sur vous. Soyez là avec une pince à déchets, un sac et des gants.
0: Ah oui, tout ça, il faut être équipé.
1: Équipé.
0: Très bien. Je note 7h40, être équipé. Merci beaucoup Angélique.
1: À tout à l'heure.
0: 6h52, on se réveille avec la bande originale du film Dirty Dancing. Now.

0: bon signe, Bandolero, Paris Latino. Et Pierrick José arrive, on parle de ce week-end notamment.
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0: Et la bonne humeur, elle est apportée chaque matin, un petit peu avant 7h par vous, Pierre-Hugues, José. Je crois qu'on parle des terrasses que l'on va peut-être squatter ce week-end. Bon, d'abord, je vous accueille. Salut Pierre-Hugues, José.
9: Comment qu'il va le Noah ?
0: Tranquille ? Bah, très bien, très bien. Bah, tu sais, week-end qui arrive bientôt, terrasse, bière, enfin, je sais pas si tu connais.
9: Ah bah ça c'est un moment précis dans la vie sociale, un moment fragile, presque scientifique, c'est en terrasse mais après deux bières. Ouais, j'ai fait le calcul, parce que une t'es encore lucide, trois t'es déjà parti un peu loin, mais deux c'est le point d'équilibre parfait entre la confiance et l'approximation. Au début tout est normal, tu pars le boulot, météo, le prix du gazo à la Belfort, classique. Et puis il y a toujours un mec, Hervé, tu vois, toujours lui, il pose son verre, il regarde au loin puis il dit... En vrai, oula, ça bascule. Le mec, il devient philosophe sans prévenir. Il remet en question la société, le temps, l'amour et les relations humaines, alors qu'il a passé sa journée à bricoler une étagère banque à la Danjoutin, mais il est sûr de lui. Et puis ça, c'est beau. Hein. Le pire, c'est que tout le monde suit. On hoche la tête, on valide, on rajoute des idées. Non, mais c'est vrai ce que tu dis, Hervé, qu'on dit, mais rien n'est vrai, on est tous devenus des penseurs, avec un petit bol de chips au milieu. Et puis ça parle fort, ça coupe la parole, ça construit des théories qui tiennent sur rien, mais sur le moment, ça paraît solide. Et puis à ce moment-là, si tu nous enregistres, on pense qu'on peut écrire un livre. Le lendemain, personne ne se souvient, même l'Hervé. Mais sur le moment, on était brillants. Hein. Ah, ça. Et puis c'est peut-être le plus beau mensonge collectif qu'on ait. Je te laisse là-dessus, le Noah, et puis je t'embrasse sur les 4 jours, on se dit à très vite. Allez, ciao.
0: Allez, ciao. Voilà pourquoi il faut mettre son réveil absolument un peu avant 7h pour entendre cette petite humeur du jour. Signé Pierre-Hugues José, et Pierre-Hugues José a parlé de Hervé. Forcément, j'ai pensé tout de suite à Hervé Blanchard, le nôtre, rien qu'à nous, le commentateur officiel du FCSM. Allez, bon réveil.
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0: Et on vous souhaite une belle journée en ce mercredi 20 mai, il est 7h ici. C'est l'heure, l'actualité dans le Nord-Franche-Comté avec vous Thierry Campredon. On parle de l'activité des pompiers du territoire de Belfort qui est passée à la loupe.
10: Qualité, rapidité et efficacité des interventions ont été recensées par le schéma départemental d'analyse de couverture des risques. Dans ce document, on apprend par exemple que lors des interventions, le nombre de pompiers présents est inférieur à la moyenne nationale. Une statistique qui inquiète les syndicats, Stéphane Paris.
11: En moyenne, le SDIS 90 assure 27 interventions par jour. La moyenne nationale est de 117. Les syndicats craignent que la direction se serve de cette statistique pour revoir les effectifs à la baisse. Sébastien Boyau, du syndicat autonome des pompiers.
12: On est au niveau moyenne nationale, un des SDIS qui utilise le moins d'hommes sur intervention. Or, malgré qu'on ait mis en avant cette statistique, le document préconise une baisse des effectifs sur intervention, donc ce qui va générer une mise en danger de la population, puisque au lieu d'avoir les pompiers entre 10 minutes et un quart d'heure, on risque d'avoir des pompiers entre 20 ou 25 minutes.
11: Faux, rétorque la direction, le délai d'intervention figure parmi les meilleurs de France, insiste le colonel Stéphane Bérez, directeur adjoint du SDIS pour le territoire de Belfort.
13: On part du point de départ qui est l'appel du requérant, jusqu'à l'arrivée du premier moyen sur les lieux. Donc cela, en fait, nous le réalisons en 11 minutes. Ça, c'est les données de 2025. Mais également, au travers du schéma départemental d'analyse et de couverture des risques, nous avons pu montrer que nous couvrons 90% de la population en 20 minutes, et ce qui est très très bien.
11: Le gros point noir reste le recrutement des pompiers volontaires, pas assez nombreux pour assurer les interventions en journée.
10: Et j'ajoute que dans le territoire de Belfort, 80% des interventions des pompiers concernent les secours à la personne. À Brevilliers, près d'Héricourt, en Haute-Saône, une soixantaine de personnes et des équipes cynophiles ont participé hier après-midi à une battue pour tenter de retrouver Christophe Juillard, cet homme de 56 ans porté disparu depuis dimanche en fin de matinée après avoir quitté son domicile. Les recherches

0: N'ont rien donné. La gendarmerie relance donc son appel à témoins. La photo du disparu est à voir sur notre site internet ici, Belfort-Montbéliard. Après deux jours d'audience, la cour criminelle de Vesoul a condamné à 8 ans de prison un jeune de 21 ans qui a été jugé pour viol et agression sexuelle sur un mineur de 13 ans. C'était à Morvillard en 2024. Il a également interdiction d'exercer une activité en lien avec des mineurs.
1: On vous l'apprend peut-être, mais c'est aujourd'hui la journée mondiale des abeilles.
0: Des insectes essentiels pour la biodiversité, mais qui sont, vous le savez, menacés par certains pesticides, mais aussi et surtout par le frelon asiatique. Selon l'INRA, l'Institut National de la Recherche Agronomique, entre 20 et 30% des abeilles domestiques en France meurent chaque année. Alors pour les protéger du frelon, des pièges sélectifs existent et sont beaucoup plus efficaces que la traditionnelle bouteille avec du sirop au fond. Flavien Durand est apiculteur à Chaux, à côté de Belfort.
2: Il y a plusieurs années, tout le monde est parti sur des pièges bouteilles, parce que tout le monde a une bouteille en plastique chez soi, et puis c'était facile à mettre en place. Le problème, c'est qu'on s'est rendu compte que les pièges bouteilles faisaient plus de dégâts que le frelon asiatique lui-même. Parce que dans les pièges bouteilles, on attrape tout. Des mouches, des guêpes, des abeilles, tout type de frelons, des papillons. Et tous ces insectes-là, on les tue et c'est exactement ce que fait le frelon. Et c'est ce qu'on ne veut pas avec ces pièges-là. C'est un système mécanique qui trie par rapport à la taille de l'insecte et puis qui laisse s'échapper tous les autres insectes et surtout qui ne tue aucun insecte. Même le frelon, il ne le tue pas. Le but, en fait, c'est de l'attraper, mais pas de le noyer. L'avantage de ce piège-là, c'est qu'on va le capturer, il va rester vivant. Et le fait qu'il soit vivant, ça va aussi en attirer d'autres. On prend le piège, on le met au congélateur et ça permet de se débarrasser des frelons.
0: La santé de nos abeilles, des bienfaits du miel pour la santé, mais aussi la lutte contre le frelon asiatique. On en parle plus longuement avec notre invité à 8h moins le quart. Ce sera Thierry Broca, apiculteur à Chèvremont et vice-président de l'association Apisud qui regroupe près de 130 apiculteurs dans le territoire de Belfort.
1: 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L'histoire, Thierry, d'une renaissance à présent.
0: L'ancien restaurant de Saint-Maurice-Colombier dans le pays de Montbéliard va accueillir un café associatif. L'établissement baptisé chez Livette proposera des activités culturelles et des concerts. Mais ce qui est original, c'est qu'il sera géré par un groupe d'habitants de la commune qui se sont mobilisés pour l'occasion. Agathe Ruel en fait partie. Elle sera chargée de la programmation culturelle.
3: Ce sera pas un bar comme avant, ce sera un café associatif, donc ce sera vraiment une manière de procéder différente, mais ça va être très joyeux. Enfin, nous, on sent que la population, les habitants, ils sont vraiment derrière ce projet, ils l'attendent avec impatience, les plus jeunes, les moins jeunes, enfin tout le monde, je pense que ça va toucher tout le monde. Donc j'ai contacté beaucoup d'artistes pour des concerts, on a pas mal d'artistes déjà programmés pour fin 2026, pour cet automne. On va essayer de faire une programmation pour le jeune public, le public ado, les familles, les personnes âgées. Enfin, on va essayer de toucher, de faire pour que tout le monde y trouve son compte, de faire le lien.
0: Et chez Livette à Saint-Maurice-Colombier devrait ouvrir en avant-première le 21 juin pour la fête de la musique avant une ouverture définitive prévue début juillet. Reportage long format à suivre tout à l'heure à 7h31 dans l'info d'ici avec Christophe Beck.
1: Est-ce que vous connaissez ce slogan 100% des gagnants ont tenté leur chance?
0: Eh bien ce slogan c'est celui du loto. L'incontournable jeu de hasard a fêté hier ses 50 ans d'existence et le succès est toujours au rendez-vous. L'an dernier, 16 millions de Français ont tenté leur chance dans le territoire de Belfort. Le dernier grand gagnant a empoché 1 million d'euros en validant son ticket au bureau de tabac de Bavilliers, un bureau de tabac tenu par Benjamin Doppler. Alors on pourrait croire que l'événement a marqué le buraliste, mais pas tant que ça finalement.
4: Ça ne nous a pas apporté plus de clientèle que ça. Bon, ça fait toujours une bonne pub quand même, mais j'ai rien eu en retour. C'est une bouteille de champagne de la Française des Jeux. Voilà, c'est tout.
5: Il n'y a pas un petit truc, une petite superstition
4: Non. Ou alors ça va durer une petite semaine, mais bon, ça, on sait que c'est un jeu de hasard. Ça pourrait nous arriver plusieurs fois, mais bon, c'est très rare quand même. Quoi. Nous, on l'a su quand on a reçu l'affiche où il y avait eu un millionnaire ici, mais après, on ne sait pas du tout. Qui sait, ça se trouve c'est quelqu'un de passage. Donc pour nous ça change vraiment pas grand chose quoi. On aurait bien aimé être à la place du monsieur ou de la dame. Mais bon voilà, après la vie continue. S'il y a des gagnants comme ça c'est mieux. Pour l'instant on n'en a pas eu de nouveau.
0: Des propos recueillis par Elian Malric. En tout cas chez nous, les numéros gagnants c'est le 06 23 18 31 18. Des numéros que vous devez composer sur votre téléphone. Oui. Si vous êtes témoin d'un fait marquant ou insolite, c'est le numéro de l'info à la radio. Noah, vous le répétez.
1: 06 23 18, 31, 18, de mémoire.
0: Et ça marche également par SMS et WhatsApp pour nous envoyer vos photos ou vos vidéos.
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1: Et le numéro gagnant de la météo, c'est celui d'Iliès Gouil pour notre météo dans le Nord-Franche-Comté. Bonjour Iliès.
7: Bonjour Noah, bonjour à tous.
1: Bon, qu'est-ce que vous nous dites pour aujourd'hui par météofrancomtoise.fr, Iliès?
7: Eh bien, c'est le retour tant attendu de l'anticyclone. Et c'est même un anticyclone d'été qui s'installe à partir d'aujourd'hui sur la France. On va donc retrouver des conditions stables pour une longue période, probablement jusqu'à la fin du mois de mai. Donc c'est près de 10 jours de beau temps qui nous attendent. Et pour aujourd'hui, on va donc commencer avec des conditions plus sèches. On a encore pas mal de nuages ce matin, mais ça va gentiment se dégager avec le retour du soleil ces prochaines heures. Les températures après cette nuit nuageuse, elles sont beaucoup plus élevées. On est vraiment loin de la fraîcheur des précédentes matinées, avec actuellement 12 degrés en moyenne à l'heure où je vous parle sur le Nord-Franche-Comté. Et puis cet après-midi, on ira tout de même jusqu'à 17 degrés à Giromagny, 19 degrés pour Belfort ou encore Delle, et jusqu'à une vingtaine de degrés entre Audincourt, Clerval ou encore Lure par exemple. Cette douceur va laisser place à de la chaleur les prochains jours. On sera déjà autour de 23 degrés pour la journée de demain. Comptez ensuite une température moyenne de 26 à 28 degrés en fin de semaine. Les 30 degrés pourraient, eux, être atteints la semaine prochaine.
1: Oh bah c'est parfait. On est sur le FIMU tout au long du vendredi, samedi, dimanche. Donc c'est une bonne nouvelle. On se donne rendez-vous dans une heure, Iliès.
7: À tout à l'heure. Très belle journée.
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1: Et on reste dans cette ambiance musicale de fête, quelque part aussi un peu caliente. Ça, c'est grâce à Bandolero, Paris Latino. 3 millions d'exemplaires vendus de cette chanson. Et en 2026, on en profite et on comprend pourquoi. 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

0: Bando Léo Paris Latino dans le Nord-Franche-Comté sur le canal 32 de la TNT. On vous accompagne jusqu'à 9h ici.
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0: Je tiens à remercier, et vous pouvez le voir sur le canal 32 de la TNT, Kylian, notre réalisateur, jusqu'à 9h, qui nous a porté les croissants. Et c'est un peu, quelque part, j'ai envie de dire, une coïncidence, parce qu'on va parler d'une boulangerie antique en construction au théâtre antique
3: de Mandeur. Quelle transition, Noah.
0: Et vous avez, c'est pas fait exprès. Ah, c'est la vie qui
3: nous a fait. Ça peut être travaillé depuis deux jours.
0: Oh non, c'est pas travaillé. Bon, c'est soirée, on serait pas animateur radio. Chicago, de la musique, pour vous accompagner, If You Leave Me Now. Bon réveil, bienvenue ici.
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0: Et il est temps de vous accueillir. David Ossiou, le ministre de l'Éducation nationale, souhaite un âge minimum, en fait, pour passer le bac. Et c'est le sujet de votre rubrique aujourd'hui, mon œil.
7: Oui, parce que l'an dernier, un record a été battu. À 9 ans, une jeune fille avait décroché l'examen en choisissant des spécialités scientifiques. Édouard Geoffrey se dit que 9 ans, c'est quand même un peu jeune. Et il ajoute, l'épanouissement d'un enfant passe par autre chose que la préparation d'un examen national. Bien sûr, on a autre chose à faire que de passer ses journées à réviser le bac. S'inscrire sur TikTok, regarder des tutos et surtout, quand il y a Roland Garros à la télé, regarder tous les matchs. Ça reste la pire des tentations à 9 comme à 18 ans. Et donc, au moment où tous les experts disent que le niveau scolaire des jeunes Français baisse, le ministre a demandé à son équipe de réfléchir à un âge plancher pour être candidat au baccalauréat. C'est donc ça la dernière idée de réforme qui concernera combien de jeunes? L'an dernier, sur plus de 700 000 candidats, seuls 594 bacheliers avaient 16 ans ou moins de 16 ans. Et un seul moins de 10 ans. Est-ce qu'on a vraiment besoin d'une nouvelle règle pour si peu de cas? Cette jeune enfant est forcément brillante. En 2024, à 8 ans, elle avait déjà planché sur l'épreuve anticipée de français, avec parmi les sujets des poèmes d'Arthur Rimbaud, ceux qu'il a écrits quand il avait 16 ans. Et c'est à cet âge-là qu'il dit qu'on n'est pas sérieux quand on a 17 ans. Pas sérieux peut-être, mais parfois surdoué. Ça peut arriver. Vous savez à quel âge Mozart a composé sa première symphonie? À 8 ans. Un peu tôt pour le bac.
0: Ça fait du bien de finir par cette douceur. David Ossiou, mon œil, on se retrouve demain, même heure, même endroit. Allez, il est temps de jouer ensemble. Alors, c'est Mélanie qui s'occupe des appels ce matin, 03 84 22 82 82. Je sais qu'il y en a pas mal là parmi vous qui nous écoutez sur canal 32 de la TNT. Vous aimez les goodies? Eh bien, j'ai l'enceinte Bluetooth Collector, ici Belfort-Montbéliard, à vous offrir. 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Comment s'appelle la célèbre et majestueuse collégiale qui domine le centre historique de Montbéliard? 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Votre enceinte Bluetooth avec cette question. Comment s'appelle la célèbre et majestueuse collégiale qui domine le centre historique de Montbéliard? Collégiale Saint-Mainbœuf ou collégiale Saint-Mavache? 03 84 22 82 82. Oui, les questions ce matin sont dures. J'ai décidé d'être impitoyable avec vous. Chicago, pour la musique, avant de vous accueillir et de vous offrir l'enceinte Bluetooth, ici Belfort-Montbéliard.

0: début de journée, Chicago, c'est ce qu'on vient d'écouter ensemble, il est 7h21. Et merci d'ailleurs pour tous les messages que vous nous laissez sur nos réseaux sociaux, le Facebook ici, Belfort-Montbéliard. Francine nous dit 12 degrés ce matin, un beau cours, avec beaucoup de nuages mais pas de pluie. Et Sylvie nous dit qu'il fait 14 degrés à Arcet, avec aussi là des nuages et pas de pluie. Continuez à commenter notre publication ici, Belfort-Montbéliard, sur les réseaux sociaux. Et là, je dis bonjour à Élodie. Élodie, bonjour.
1: Bonjour.
0: Vous nous appelez d'où, Élodie ?
1: De Belfort.
0: Bon, la journée se résume à quoi aujourd'hui ? C'est travail ? C'est quoi pour vous, Élodie ?
1: Alors, aujourd'hui, c'est travail. C'est un petit temps un peu pluvieux, là, du côté d'Andel, non, pour le coup.
0: Et pourquoi pas, tiens, gagner votre objet collector, l'enceinte Bluetooth aux couleurs d'ici Belfort-Montbéliard, pour nous écouter avec notamment un son optimal. Mais attention, j'ai une question très compliquée. Élodie, j'espère que vous avez la réponse. Comment s'appelle la célèbre et majestueuse collégiale qui domine le centre historique de Montbéliard ? Est-ce que c'est la collégiale Saint-Main-Bœuf ou la collégiale Saint-Main-Vache ?
1: Je dirais Saint-Main-Bœuf.
0: Vous êtes sûr ?
1: Oui.
0: Okay, je vérifie quand même. Bah oui, c'est gagné, votre enceinte Bluetooth aux couleurs d'ici Belfort-Montbéliard. Bravo, bravo, Élodie.
1: Merci.
0: Je vous souhaite une bonne journée. Et cette enceinte, rappelez-moi, grâce à quelle radio vous venez de la gagner ?
1: France Bleu Belfort.
0: Ici Belfort-Montbéliard. On était à ça près. À bientôt, Élodie.
1: Bonne journée.
0: Il est 7h22 et quelque part j'accueille à mes côtés sur le canal 32 de la TNT un monument de la Franche-Comté. Il le scie la tête comme ça en disant oh, monument, est-ce que vraiment c'est le terme ? C'est Pierre Mougin. Bonjour déjà Pierre Mougin.
2: Bonjour.
0: Pour celles et ceux qui aiment et qui respirent l'histoire, on parle du théâtre antique de Mandeur, puisque vous avez une véritable histoire avec. On a vu qu'il y a un four de boulangerie en construction dans le site antique de Mandeur. C'est bien ça, Pierre ?
2: C'est exactement ça en fait. C'est la réparation, la reconstruction d'un four qui existait déjà, qu'on avait déjà fait il y a une grosse dizaine d'années et qui a vécu, qui a souffert un peu des intempéries et puis des dégradations des visiteurs. Et Pays de Montbéliard Agglomération, qui s'occupe du site, a en projet pour les Journées du Patrimoine de faire un thème sur l'alimentation. Et dans ce cadre-là, on a décidé, avec l'association Togérix, de réparer, du coup on le refait complètement, un four de boulanger gallo-romain. On s'inspire d'un four qui a été trouvé tout près d'ici à Oust, en Suisse, près de Bâle. Donc ils ont trouvé, près du théâtre antique de Oust, une boulangerie, à l'intérieur de cette boulangerie, un four, construit en pierre, en terre et en matériaux. Et on s'inspire du plan de ce four pour reconstruire la même chose, et puis surtout pour pouvoir l'utiliser, donc faire du pain comme on le faisait à l'époque antique.
0: On le rappelle, les codici, on met en avant les entreprises, les entrepreneurs, les associations aussi qui font avancer le territoire. Et cette association, vous l'avez dit, vous l'avez nommée Togérix. Qu'est-ce que c'est que cette association, Pierre Mougin ?
2: Alors, c'est une association de passionnés d'archéologie. Alors, il y a des professionnels, des archéologues, il y a des universitaires, il y a des chercheurs du CNRS, et puis surtout, il y a beaucoup d'étudiants qui profitent de stages sur le site demandeur pour se former à l'archéologie et plus particulièrement maintenant à l'archéologie expérimentale, c'est-à-dire qu'on essaye de tester les techniques de travail des gens à l'époque antique. Donc on était très très fiers l'année dernière de présenter des fours de verrier avec des techniques, des fours gaulois, puis des fours romains avec des techniques différentes, des méthodes différentes, etc. Et là, pour l'instant, on est en train de travailler sur les méthodes de construction avec de l'argile, du sable, de l'herbe.
0: C'est ce que j'allais poser comme
2: construire ce four.
0: Comme question, ce four de boulangerie, donc on n'utilise pas d'outils actuels, mais on fait comme à la vraie époque, en fait.
2: C'est le but. Le but, c'est d'essayer de refaire comme on faisait, d'utiliser les mêmes méthodes. Donc, il y a des fois, on triche un peu,
0: parce que c'est un peu fatigant.
2: Oui, oui, non, mais en fait, le problème, piétiner de l'argile pendant toute une journée, c'est, voilà. Donc, mais le principe reste le même. Alors, on fait avec les vraies méthodes, pour montrer comment ça marche, et puis après, des fois, on s'aide un petit peu avec des méthodes modernes.
0: C'est vous-même qui allez cuire le pain, Pierre Mougin ?
2: Alors, je suis pas pâtissier, ni boulanger. Par contre, effectivement, l'art du feu, c'est quelque chose qui me passionne. Donc, on fait de la forge, on fait du verre, on fait des cuissons, etc. Et c'est de la poterie, et pour la boulangerie, quand je peux me charger de faire le feu, je suis tout content. C'est vraiment quelque chose qui me plaît beaucoup. Par contre, effectivement, c'est pas moi qui m'occupe de la pâte, etc. Donc, dans l'association, on a des gens qui sont un peu spécialisés dans la cuisine antique, et c'est eux qui s'occupent de tout ça.
0: L'association Togirix, qu'on voulait mettre en avant, donc vous l'avez compris, pour le mois de septembre, on aura l'occasion d'en reparler. Mais en tout cas, merci beaucoup, Pierre Mougin, de rappeler, en tout cas, le théâtre antique de Mandeur et Epomo Duandurum. C'est ça que j'ai bien prononcé?
2: Parfait, très bien.
0: J'ai gardé depuis l'été dernier, parce qu'on a un podcast. Le podcast, tout simplement partir pour vous faire découvrir le château de Montbéliard et puis le théâtre antique de Mandeur. C'était avec vous. Merci beaucoup, Pierre Mougin, en tout cas.
2: Merci beaucoup.
0: Quelle heure est-il? Il est 7h26. Rappelez-vous, il y a un an, on attendait avec impatience sa venue sur la presqu'île du Malsaucy. Clara Luciani, on y replonge. La grenade, ici.

0: et ça nous rappelle des souvenirs. Aux The Rock, l'année dernière, c'était Clara Luceni avec la grenade.
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0: C'est un vrai plaisir de vous accueillir, de vous réveiller dans le Nord-Franche-Comté, ici Belfort-Montbéliard, sur le canal 32 de la TNT, bien évidemment. Thierry Comprenon nous rejoint d'ici quelques instants pour l'actualité. Chez nous, bien sûr, Angélique Alasta, d'ici quoi, une petite dizaine de minutes avec Ici commence le monde et le retour de l'opération Nettoyons la nature à Belfort. Et avant d'en parler, il est 6h30, c'est l'heure de l'actu en 90 secondes avec vous, Aude Razo.
5: Trois concerts de Patrick Bruel sont annulés au Québec. Décision de l'organisateur, alors que le chanteur est visé désormais par au moins 9 plaintes pour viol et agression sexuelle. La pétition qui demande l'annulation de ces concerts dépasse les 24 000 signatures. Édouard Philippe assure qu'il répondra de façon très sereine à la justice. Le candidat à la présidentielle, visé par une enquête pour détournement de fonds publics, favoritisme et prise illégale d'intérêts pour une convention qu'il avait signée en 2020 en tant que président de la communauté urbaine du Havre. Dans l'affaire des laits infantiles, un rapport parlementaire pointe du doigt les lacunes des industriels et de l'État. Il reproche à Nestlé d'avoir tardé à informer les autorités françaises d'une possible contamination dangereuse pour les bébés et reproche aux autorités sanitaires d'avoir tardé à réagir. Des premières mesures de précaution sont prises à Mayotte en raison de l'épidémie d'Ebola qui se propage dangereusement en République démocratique du Congo. Sébastien Lecornu, le Premier ministre, assure que le risque d'importation du virus en France est très faible à ce stade. Non, le télétravail ne rend pas les salariés moins efficaces, c'est même l'inverse. Étude de l'INSEE, les entreprises qui ont maintenu un télétravail partiel après la crise Covid ont gagné en productivité, un gain qui s'estompe en revanche quand le télétravail est plus massif dans l'entreprise. Et si la deux chevaux renaissait de ses cendres, Stellantis travaille bien à une deux-deux électrique, la deux chevaux électrique, possible future citadine phare du groupe.
0: Merci Aude Razo. À dans une heure pour le prochain 90 secondes. C'est une belle histoire. La belle histoire du jour qu'on vous raconte, ça se passe à Saint-Maurice-Colombier. C'est dans le pays de Montbéliard, Thierry.
6: L'ancien restaurant du village va revivre sous la forme d'un café associatif géré par des habitants de la commune. Le nom a été choisi. Il s'appellera Chez Livette. Il proposera des activités culturelles et des concerts. L'établissement ouvrira en avant-première pour la fête de la musique le 21 juin, avant une ouverture définitive début juillet. Présentation de cette belle aventure avec vous, Christophe Beck.
7: Saint-Maurice-Colombier a déjà son festival techno dans les bois et sa fête de la musique à succès. Le café associatif est donc la prochaine étape portée par un groupe d'habitants particulièrement dynamique et entreprenant qui est allé pousser la porte des propriétaires de l'ancien restaurant du village.
8: Je suis venu voir Livette et sa famille et on leur a proposé le projet.
7: Stéphane Méraud, l'un des animateurs de ce projet de café associatif.
8: Et là, on a eu un super accueil d'Yvette et de sa famille qui a tout de suite adhéré au projet. On sentait même une vraie émotion à l'idée de voir le lieu revivre.
7: Après l'enthousiasme de la famille, restait à convaincre des habitants. Christine Henny, chargée du recrutement des bénévoles.
9: Dès le départ, l'idée a pris. Dans un premier temps, on a contacté tous les présidents, présidentes d'associations. Et ils sont tous venus. Et puis après, tous les gens du village, ils sont tous venus. Ils étaient une centaine, c'est ce que je disais.
10: Ça va être l'âme du village. Ça l'était déjà, ça va le redevenir.
7: Une renaissance qui réjouit Agathe Ruel, chargée de la programmation culturelle de ce café associatif, qui sera aussi un café-concert.
10: Essayer de faire venir la culture et l'art dans notre village, vraiment en fait, pour plus être obligé d'aller jusqu'à Montbéliard ou encore plus loin, les faire venir ici.
7: Des habitants plutôt enthousiastes à l'idée de ce lieu d'animation au cœur du village.
11: C'est super, parce que ça risque d'animer un petit peu le village, donc ça serait sympa.
12: Ça fera un peu vivre le village, hein, de toute façon. Hein.
13: Surtout qu'on pourra aller boire des verres d'eau, des verres d'iced tea, des trucs comme ça.
8: Ah ben, le projet, c'est d'ouvrir donc ici à raison de 3 jours par semaine, ce qui est beaucoup quand même pour un café asso.
7: Un café associatif qui s'appellera Chez Livette, en hommage à la restauratrice Grande Dame de Saint-Maurice.
8: Voilà Yvette qui nous a fait un drôle de pied de nez parce qu'on a fait notre assemblée constitutive chez Yvette à vendredi soir et Yvette décédait donc dans cette même nuit.
9: Non seulement les gens ont envie de se retrouver, qu'il y ait de la vie dans le village, mais aussi, ils ont aussi envie de rendre hommage à Yvette et voilà.
7: Après une préouverture le jour de la fête de la musique, chez Yvette à Saint-Maurice-Colombier ouvrira formellement début juillet.
6: Et reportage signé Christophe Beck.
0: D'ici quelques minutes, votre invité, l'invité de la rédaction Thierry.
6: Nous parlerons de la journée mondiale des abeilles très importantes pour la biodiversité. Le problème, c'est qu'elles sont en danger, en raison notamment de la forte présence du frelon asiatique. On en parle dans un petit quart d'heure avec Thierry Brocard, apiculteur à Chèvremont et vice-président de l'association Apisud dans le territoire des Belfort. Le temps pour ce mercredi 20 mai. Noah, c'est pas mal finalement.
0: C'est pas mal. C'est vrai qu'on démarre la journée, on va pas se cacher avec peut-être encore des restes d'averses de la nuit, avec surtout des nuages qui vont alterner avec les éclaircies au fur et à mesure de la matinée. Les températures en ce moment nous annoncent 11 degrés à Lougre, c'est Chantal qui nous le dit sur nos réseaux sociaux. 12 degrés du côté de Mézières aussi. Merci à Jacqueline sur le ICI, Belfort, Montbéliard sur Facebook. Et cet après-midi, plus de soleil, température entre 20 et 21. 20 degrés à Montbéliard et Belfort, 21 cet après-midi à Vesoul.
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0: Profitez-en, Mélanie est au 03 84 22 82 82. C'est elle qui vous accueille au standard ici, Belfort-Montbéliard. S'il y a des difficultés sur les routes, n'hésitez pas. On vous annonce sur le réseau et vous dit-y aujourd'hui. Les bus THNS 1 et THNS 2 ne desservent pas, ne desserviront pas l'arrêt Campus aujourd'hui.
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0: Avec Thierry, on s'est demandé, mais à quand le petit Jean-Jacques Goldman du matin? Il est 7h36, ça y est, il est là. Je te donne, mon cher Thierry, Jean-Jacques Goldman, ici.

0: 7h40, vous écoutez ici Belfort-Montbéliard. Pourquoi ce rire à la fin de Jean-Jacques Goldman? C'est parce que juste avant de prendre l'antenne, j'ai shooté dans mon micro, il est tombé pif paf puf et ça a fait tout simplement rire qu'il y a... Attendez, voilà, il faut que j'éternue aussi. Tout va bien dans cette émission, 7h40, bienvenue ici, vous écoutez ici Belfort-Montbéliard.
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0: Et vous savez pourquoi tout va bien? Parce que vous êtes de retour, Angélique.
3: Vous avez eu peur?
0: Oui, j'ai eu peur. Mais vous êtes là, pile à l'heure. Et on parle du retour de l'opération Nettoyons la Nature. Ce sera quoi, le Place Corbis à Belfort, c'est ça?
3: Absolument, ça va se dérouler. Place Corbis à Belfort, le long des rives de la Savoureuse et même dans la Savoureuse, avec de grands acteurs locaux qui se mobilisent pour cette belle opération. Une deuxième édition enrichie d'animations inédites, comme nous le détaille Cyril Mathieu, le directeur général de VMC. Ces pêches, Rapala, partie prenante dans cette journée spéciale.
4: L'idée, c'est de faire découvrir, bon, d'abord l'ESTA, qui est à l'origine de ce projet. Et donc l'ESTA, École supérieure des technologies et des affaires de Belfort, présentera son activité et expliquera les motivations autour de cette opération de nettoyage de la Savoureuse. Ensuite, nous aurons la Fédération de pêche 90, qui sera présente avec notamment des activités type simulateur de pêche. Ça vous permettra d'avoir l'expérience de pêcher tout type de poisson sans avoir les pieds dans l'eau en plein milieu de la place Corbis, ce sera plutôt sympa. VMC sera présent avec une série de jeux. L'idée, c'est de sensibiliser sur l'importance du maintien de nos rivières, de nos plans d'eau. Pas seulement pour les pêcheurs, mais pour l'intégralité des amoureux de la nature et voilà. Donc on présentera notre activité industrielle, mais surtout la partie liée à la conservation.
3: Qui peut participer à ce nettoyage de la nature, hein?
4: Pour des raisons de sécurité, le nettoyage ce jour-là, il est strictement réservé à l'équipe ESTA, Rapala VMC. Par contre, c'est un geste citoyen de tous les jours que de nettoyer une rivière et de maintenir. Et on partagera les découvertes que l'on fait au fond de la rivière avec vous tout au long de la matinée.
3: Quel bilan avez-vous tiré de cette première édition?
4: Alors, on retrouve un petit peu tout, parfois des choses surprenantes, mais en l'occurrence, beaucoup de gobelets. C'est vraiment ce fameux gobelet plastique. On a retrouvé énormément de sachets plastiques, le vilain sachet plastique. Et puis, après, toutes sortes des barres de fer, des cadres de vélo, sauf que voilà, une rivière, elle charrie tout, mais à un moment ça s'arrête, ça se pose et ça pollue.
3: Ces déchets vont être triés, et là vous faites appel au service technique de la ville de Belfort.
4: L'an dernier, nous avions ramassé l'ensemble des déchets, nous les avions entreposés tels quels. Cette année, nous avons décidé, dans une fois encore un souci de conservation et d'expliquer pourquoi c'est important de trier nous-mêmes ces déchets. Donc on aura un tri sélectif qui sera fait en fonction de ce que nous sortons de la rivière, et ce sera du coup plus simple et plus efficace pour les services techniques de la ville de Belfort, quand ils récupéreront ces déchets, de les emmener au bon endroit.
3: Donc voilà, une belle action citoyenne, et en tout cas on pourra beaucoup s'informer et s'amuser grâce à tous les aspects ludiques que vous nous avez présentés. Merci beaucoup Cyril Mathieu.
4: Merci à vous.
3: Rendez-vous le 3 juin prochain, donc Place Corbis à Belfort, de 8h30 à midi. Vous allez faire de belles découvertes, ça c'est certain.
0: Le 3 juin prochain, Place Corbis, donc à Belfort, c'est noté. Merci beaucoup Angélique.
3: Merci Noah.
0: Et bah du coup, à demain matin.
3: À demain matin.
0: De la suite dans la musique, c'est Zao de Sagazan qui est prévu. Notre invité aussi, l'invité de la rédaction, Thierry Brocard, vice-président de l'association Happy Sud. On parle de la journée mondiale des abeilles dans quelques instants.
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0: Tiens, l'artiste que l'on va écouter, elle a fait partie de celles et ceux qui sont montés sur le festival, sur une des scènes du festival Les Eurocs. C'était en 2024, elle s'était arrêtée d'ailleurs à notre micro. Zao de Sagazan, la symphonie des éclairs.
9: Il

0: des éclairs.
1: La symphonie des éclairs, c'était Zao de Sagazan.
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1: Il est 7h47, c'est l'heure de notre invité, l'invité d'Ici Matin Belfort-Montbéliard. C'est aujourd'hui la journée mondiale des abeilles.
4: L'occasion de rappeler son rôle capital pour la biodiversité. Mais aujourd'hui les abeilles sont en danger. Elles sont menacées par certains pesticides, mais aussi par le frelon asiatique qui peut faire d'énormes dégâts dans les ruches. Pour en parler, nous sommes avec Thierry Brocard. Bonjour.
5: Bonjour, comment allez-vous?
4: Ça va très bien, merci. Vous êtes apiculteur à Chèvremont et vice-président de l'association ApiSud qui regroupe près de 130 apiculteurs dans le territoire de Belfort.
5: Tout à fait.
4: Pour vous, le frelon asiatique, c'est la principale menace pour nos abeilles en ce moment?
5: Alors, la menace aujourd'hui pour les abeilles, elle est diverse. Il y en a plusieurs. Mais effectivement, le frelon asiatique, c'est un gros problème. Il nous est tombé dessus il y a 3 ans maintenant. Et quand il est arrivé, ça nous a surpris par son intensité et ses attaques, quoi. Donc, si vous voulez, effectivement, c'est un gros problème.
4: Alors,
5: bon, une chance, oui.
4: Alors justement,
5: dites-moi.
4: Il y a un arrêté préfectoral qui a été pris. Il indique qu'il faut absolument répertorier les nids de frelons asiatiques pour ensuite les éliminer. C'est donc, on va dire, une véritable guerre qui est déclarée.
5: Alors effectivement, il y a eu une loi qui a été votée au niveau national. Puis après, les préfets, chacun dans leur périmètre, ont pris des arrêtés. Sur le territoire de Belfort, le 17 mars 2026, il y a donc un arrêté qui a été signé. Alors les règles, elles sont définies un peu pour tout le monde, un peu pareil, hein, que ça soit en France ou en Franche-Comté. Mais pour le territoire de Belfort, il faut signaler les nids sur un site internet qui s'appelle lefrelon.com. Donc c'est déjà quelque chose qu'on faisait nous dans le passé. Donc si vous voulez, c'est quelque chose que... On connaît. Et puis effectivement, du fait de cet arrêté, il faut engager une destruction qu'avant, la destruction n'était pas, il n'y avait pas d'obligation. C'est-à-dire que, on va dire en 2025, il y avait un nid, mais si la personne ne voulait pas le détruire, ou si la commune ne voulait pas le détruire, ou si on trouvait pas à qui c'était le terrain, on pouvait pas y accéder parce que c'était un terrain privé. Ben en un mot, le nid vivait de sa belle vie et il mourait naturellement.
4: Alors,
5: aujourd'hui, ce ne sera plus le cas puisqu'il y a cet arrêté qui est signé.
4: Si on a un nid de frelons asiatiques à son domicile, qui les détruit et ça coûte combien pour le particulier?
5: Alors là, qui les détruit, déjà, il faut s'adresser à un professionnel. Je pense qu'il faut pas jouer avec le feu. Hein. Le frelon, c'est une petite bête c'est un hyménoptère qui est quand même assez méchant. Donc il faut quand même se méfier. Les piqûres sont très douloureuses. Plusieurs piqûres peuvent entraîner, peut entraîner la mort pour les personnes sensibles. Malgré tout, voilà, c'est quelque chose qu'il faut faire très très très attention. Donc effectivement, c'est pas vous qui vous nommez destructeur de nids de frelons asiatiques. Il y a des entreprises spécialisées, il y a des formations qui existent, les entreprises ont fait les formations. Nous, parmi notre association, on a 3 personnes qui sont formées, qui ont passé les examens qu'il faut et sont habilitées. Donc, si vous voulez, il faut s'adresser à un professionnel.
4: Et ça coûte combien?
5: Alors, les tarifs sont libres. Et vous savez qu'à partir du moment où il y a un tarif qui est libre, ben il y a tout et n'importe quoi. Donc on a des gens qui pratiquent des tarifs raisonnables, on va dire, aller aux alentours des 80, des 100 euros. Et puis on trouve toujours naturellement le haut du panier avec des chiffres astronomiques, quoi.
4: Alors, voilà. Thierry Brocard, dernièrement on a assisté au retour de certains néonicotinoïdes, ces insecticides utilisés dans l'agriculture. Est-ce que ça vous inquiète également?
5: Alors effectivement, c'est aussi une inquiétude, hein, les néonicotinoïdes. Donc effectivement, là vous parlez de la loi Duplomb. Alors la loi Duplomb, donc ce monsieur qui fait sans doute très bien son travail, mais là de ce côté-là, je pense qu'il y a peut-être un impair. Au départ, il y a eu une pétition qui a recueilli 2 millions de signataires, approximativement de tête. Hein. Et donc, derrière, il y a eu un débat qui est mené à l'Assemblée et la loi a été votée. Pour effectivement une dérogation pour 3 ans, surtout d'un insecticide qui nous embête bien, qui est l'acétamipride, d'accord? C'est donc un insecticide qui est neurotoxique pour l'homme, qui touche, qui est rétroproductif, c'est-à-dire qui va toucher le fœtus et les neurones, surtout des jeunes enfants. Donc vous voyez, c'est pas quelque chose d'anodin. Et donc là, aujourd'hui, cette loi, elle est passée pour 3 ans renouvelable. Donc c'est assez à mépris. Elle est repartie pour 3 ans et c'est renouvelable. Voilà. Donc on peut en mettre sur les betteraves, on peut en mettre sur les noisettes, sur les pommes, sur les cerises, on peut en mettre. Voilà. C'est un produit qui est revenu dans l'air du temps par nos députés. Et nous le regrettons bien parce que derrière, à partir du moment où on peut avoir un verger de pommes, on a dans le sud des vergers de pommes ou des vergers de cerises. Et là, effectivement, c'est l'hécatombe au niveau des abeilles, quoi.
4: Eh bien, merci beaucoup, voilà. Thierry Brocard. Vous êtes apiculteur à Chèvremont et vice-président de l'association Apis Sud, qui regroupe donc presque 130 apiculteurs dans le territoire de Belfort. Juste un dernier mot, quand on veut choisir un bon miel, il faut choisir local, acheter chez un apiculteur et pas forcément en grande surface. Rapidement.
5: Oh là, évidemment. Alors, il faut savoir que sur une étiquette de miel, il y a toujours les provenances, par son pourcentage. Donc, il faut savoir que dès que c'est marqué hors Union européenne, vous avez 99% de chances que c'est un miel chinois. Et miel chinois, il faut savoir qu'il y a des études qui ont été menées, il y en a 74% de frauduleux. Mmh. C'est-à-dire que ce ne sont pas du miel.
4: Donc acheter local, c'est le conseil que vous pouvez donner à nos auditeurs.
5: Acheter local, on a des professionnels locaux, on a Serachaud, on a Ruchet de la Miotte à Offemont,
4: on a tous les cités.
5: Christophe Lédé à Denay, on a plein de professionnels qui sont là et qui vous vendent des miels de qualité.
4: Merci beaucoup Thierry Brocard, belle journée à vous.
1: 7h54, merci d'être là. C'est de la musique pour vous accompagner. J'ai lu un chiffre juste impressionnant. Le film a dépassé la barre symbolique des 1,5 million d'entrées. Le biopic de Michael Jackson. On l'écoute, l'original, The King of Pop. Je sais que vous vous impressionnez avec cet accent anglais, Thierry, je le vois.
4: Ah, mais je vois ça, c'est impressionnant. Vous dansez aussi bien que lui d'ailleurs aussi.
1: Et j'imite aussi. Michael Jackson, ici.

0: Michael Jackson, 7h56 dans quelques instants. Écoutez qui arrive. Comme un artiste en enfer. Félix Gray et on accueille aussi Stéphane Bern. Bienvenue ici.
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0: Eh bien, une défaite.
1: Sur certains champs de bataille, il existe des victoires dont on sort plus affaibli que vainqueur. En l'an 279 avant Jésus-Christ, en Italie du Sud, près d'Asculum, en pleine expansion de la République romaine, un souverain grec a l'ambition de réussir l'impossible. Pyrrhus Ier, roi des Pires, veut stopper la conquête romaine. Et le tout qui plus est sans potion magique.
2: Tu vas encore me dire que je suis tombé dans la marmite quand j'étais petit.
1: Les troupes s'affrontent sur le champ de bataille. Avec 40 000 soldats de chaque côté, le combat est rude. En seulement deux jours, les pertes se comptent déjà en milliers de morts de part et d'autre. C'est un peu Verdun au pays de Verdi. Les manœuvres audacieuses du roi des Pires, appuyées par ces impressionnants éléphants de guerre, sorte d'équivalent antique du char d'assaut, lui permettent finalement de prendre l'avantage. Si bien que les Romains se replient sur leur camp, les hommes de Pyrrhus sont victorieux. Mais à quel prix ? Ses troupes sont décimées, ses officiers les plus expérimentés sont tombés. Il y a fort à parier que sur le moment, les malheureux rescapés ont dû voir le roi des Pires comme l'un des pires rois. Les Romains ont eux aussi perdu beaucoup d'hommes, mais ils peuvent recruter de nouveaux soldats en Italie. Là où Pyrrhus compte ses morts, Rome compte ses réserves. Si nous devons remporter une autre victoire sur les Romains, nous sommes perdus, s'exclame le roi Pyrrhus. Tout est dit dans cette lucidité amère. Les siècles passent, Rome finit par triompher et imposer son empire, mais le nom de Pyrrhus va aussi traverser des siècles dans la langue. Maintenant, vous saurez qu'une victoire à la Pyrrhus, c'est par exemple gagner un procès, mais en ayant payé beaucoup plus de frais d'avocat qu'on a touché d'indemnité.
0: Merci beaucoup Stéphane Dernier, à la Pyrrhus et puis à la Power, mais ça n'a rien à voir. Bienvenue, bienvenue.
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0: Nous sommes mercredi 20 mai, il est 8h. Bienvenue ici. Attention avec l'actualité dans le Nord-Franche-Comté, on commence avec un défi, il faut le dire Thierry, que beaucoup d'entre nous auraient bien du mal à relever quand même.
4: Oui, c'est passé de sa tablette ou de son téléphone portable pendant 10 jours, et c'est pourtant ce que propose l'opération 10 jours sans écran qui a débuté hier dans un peu plus de 900 écoles en France. L'objectif est de réduire le temps d'exposition des enfants devant les écrans. Alors comme l'an dernier, l'école primaire de Taïkou près de Montbéliard participe à cette opération de la petite section au CM2 sur une petite centaine d'élèves qui vont se retrouver ces prochains jours autour d'activités sportives ou culturelles. Des moments partagés et bénéfiques, même si l'impact est limité dans le temps, reconnaît Jacques Da Silva, c'est le directeur de l'établissement.
5: On a constaté donc chez les élèves une légère amélioration de la concentration. Là, beaucoup d'enfants ont quand même redécouvert le plaisir des interactions directes avec leurs camarades, leurs familles surtout. De nouvelles habitudes se sont installées, davantage de moments partagés, sans téléphone, sans télé, mais bon, ça reste quand même que sur certaines familles, hein, pas sur la globalité, bien sûr. C'est sûr que les écrans reviennent assez rapidement quand même, hein. Au-delà des 10 jours sans écran, les mauvaises habitudes, on va dire, reviennent, quoi, hein. C'est quand même, dans l'ensemble, ça devient quand même un temps de réflexion sur le bien-être, les relations avec le numérique. Voilà. Et puis l'adhésion aussi des familles, hein, de plus en plus importante par rapport à cette démarche, elle montre bien cet impact des écrans sur les enfants dans le milieu intrafamilial, quoi.
4: Et à 8h31 dans l'info d'ici, on revient longuement sur cette campagne 10 jours sans écran, avec notre reportage long format réalisé depuis l'école élémentaire Simone Veil à Sochaux. Un élève du lycée Saint-Joseph de Belfort a passé la nuit en garde à vue. Hier matin, l'adolescent avait utilisé une bombe lacrymogène dans les couloirs du lycée. Les pompiers ont dû intervenir. Plusieurs élèves ont été incommodés. On ne connaît pas encore les raisons de son geste.
0: Et cette question à présent, est-ce qu'on est bien secouru par les pompiers dans le territoire de Belfort ?
4: Pour y répondre, un rapport a été réalisé par le schéma départemental d'analyse de couverture des risques de ce document. Il ressort que dans le département, le nombre de pompiers est inférieur à la moyenne nationale par rapport au nombre d'interventions. Autre enseignement important, la faible utilisation de la grande échelle ces 5 dernières années pour les interventions sur des immeubles de 8 étages et plus. Mais cette statistique est fausse, affirme Sébastien Boyau du syndicat autonome des pompiers.
6: Sur une carte du département qui mettait en évidence les interventions des grandes échelles sur les 10 dernières années, on s'est rendu compte qu'il y avait beaucoup d'interventions qui avaient été oubliées, ce qui laisse penser que finalement, il n'y a pas

0: forcément besoin de grande échelle sur le territoire de Belfort. Or, les grandes échelles ont été placées sur le département suite aux interventions traumatisantes du feu de l'Hôtel de l'Europe et l'incendie de l'avenue Jean Jaurès. Dans l'idée de plus jamais revoir ça, on essaie de positionner des échelles aériennes judicieusement dans le département pour porter secours de manière optimale à la population.
1: Mais avec quatre grandes échelles, deux à Belfort, une à Del et une à Beaucourt, le territoire de Belfort est suffisamment pourvu dans ce type de matériel. C'est ce qu'estime le colonel Stéphane Béret, directeur adjoint du 1090.
2: Aujourd'hui, c'est suffisant parce que si nous prenons le ratio des autres départements, nous sommes un des départements les mieux dotés en termes d'échelle, mais ce sont des véhicules qui sont très techniques, qui tombent très rapidement en panne, et il n'est pas rare que nous nous retrouvions avec une, voire deux échelles indisponibles parce qu'elles sont soit en visite, soit en réparation. Voilà, ce sont des matériels qui sont quand même sollicités, qui coûtent très cher. Nous l'utilisons quasi quotidiennement, soit sur des feux, mais pas que, puisque ça sert aussi à procéder au sauvetage, y compris en excavation.
1: Un reportage de Stéphane Paris que vous retrouvez sur notre site internet ici, Belfort-Montbéliard.
3: Le patron de Stellantis, Antonio Filosa, dévoilera demain sa feuille de route et son plan stratégique pour les années à venir.
1: Et après des mois de galère marqués par le départ de Carlos Tavares, les droits de douane aux États-Unis ou encore des actions en bourse à la baisse, le constructeur veut maintenant rebondir. Et parmi les véhicules sur lesquels il compte pour se refaire une santé, surprise du chef, la très célèbre 2 chevaux. Elle devrait renaître en version électrique. Une information du journal des Échos que vous êtes en mesure de nous confirmer ce matin, Maxime Debs.
4: Une icône, et quelle icône que cette 2 chevaux pensée pour répondre aux besoins des Français dans la période particulière des années 30.
5: C'était l'époque du Front Populaire et il fallait inventer une voiture accessible au plus grand nombre. Le cahier des charges précisait d'ailleurs que l'engin devait pouvoir transporter 2 personnes et 50 kilos de pommes de terre à 60 km/h en ne consommant que 3 litres au 100, s'il vous plaît.
4: Sans savoir combien de pommes de terre sa version électrique pourrait contenir, le cahier des charges n'est pas très éloigné de l'époque. Il faut une voiture à abordable, moins de 15 000 euros, peu énergivore. Stellantis y travaille bel et bien, nous confirme une source en interne. Un modèle qui ne serait pas fabriqué en France, mais en Italie, dans l'usine de Pomigliano, site d'assemblage historique de la Panda. La 2 chevaux semble calibrée pour la chaîne de production. Ça fait des mois, en tout cas, nous glisse un cadre que les dessinateurs de Stellantis s'amusent à imaginer une héritière à la fameuse Dodge. On attendra bien sûr les annonces demain du grand patron, mais le contexte actuel semble propice à accélérer sur le projet.
1: Ouais, on reconnaît bien le bruit caractéristique de la célèbre Dodge, en tout cas en version thermique. Il y aura donc maintenant une version électrique.
3: Et enfin, vous avez peut-être déjà rêvé de changer de vie après avoir touché le gros lot.
1: Le loto qui fête ses 50 ans. L'an dernier, sachez que 16 millions de Français ont tenté leur chance, alors tous n'ont pas gagné, mais dans le territoire de Belfort, cocher des petites cases est un rituel bien ancré, Elion Malric.
6: Sa toute première grille de loto, Denis s'en rappelle encore.
7: Depuis 76, oui, ça fait 50 ans, et j'ai pas arrêté depuis.
6: À chaque tirage, il espère être l'heureux élu à avoir la bonne combinaison sur les 19 millions possibles.
7: Moi, je joue toujours pareil. Le 17.
6: Le 17. Pourquoi le 17?
7: Aucune idée. Je gagne quand même pas trop mal. Hein. J'ai déjà fait 30 000, j'ai déjà fait 17 000. Donc ça va, ça me rembourse un petit peu.
6: Parce que rater le jackpot a un coût. Il mise parfois jusqu'à 90 euros par tirage. Pour Chantal, l'important, c'est plutôt le rituel familial.
8: Je suis pas une grosse joueuse, hein, mais je fais un ticket. Ouais, j'ai demandé aux enfants, chacun m'a donné un numéro. Comme ça, si on gagne, on partage. Je loupe pas parce que je me dis, si ça vient sortir que je n'ai pas joué, là, je m'en mordrai les doigts.
6: Le loto, ce n'est pas qu'un jeu, c'est aussi un lieu, le bureau de tabac. Dans le département, le dernier gagnant a joué chez Benjamin, à Bavilliers.
9: On est sur du 30% du chiffre d'affaires. C'est un jeu qui est vraiment ancré dans l'histoire pour les joueurs. Et surtout quand il y a des grosses sommes.
6: Une institution toujours présente dans 29 000 commerces de l'Hexagone, soit le premier réseau commercial du pays.
1: Un reportage signé Elian Malric. Vous jouez, vous, à l'auto, hein, je
3: crois. Non, pas du tout.
1: Ah bon ?
3: Aussi, je joue.
1: Et vous gagnez ?
3: Jamais.
1: D'accord. Même pas au ticket.
3: Je rembourse souvent la mise que j'ai donnée, les 2-3 euros qu'on donne, quoi. Mais c'est pas, ça va pas au-delà.
1: D'accord. Eh ben, écoutez, moi, ce que je vous propose, c'est d'aller m'en acheter un petit. On
3: va
1: ensemble.
3: Ben, j'y vais. Allez. Même tout à l'heure. Non, mais j'y vais maintenant.
1: Faites la météo.
3: Lancez la météo. Ça se fait sans moi. Allez-y.
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1: Vous êtes déjà revenu?
3: Bah oui, déjà, c'est rapide, on n'est pas loin.
1: C'était fermé surtout.
3: Ignace Gouil, météofrancontoise.fr pour faire la météo, bien sûr, chaque matin. Ici, chez nous, en ce mercredi, il se passe quoi, Ignace? Bonjour, déjà.
11: Bonjour Noah, eh bien c'est le retour de l'anticyclone ce mercredi 20 mai comme prévu depuis déjà un petit moment. Anticyclone que nous attendions tous et qui va durer un long moment, probablement jusqu'à la fin du mois de mai. Donc c'est près de 10 jours de beau temps qui nous attendent. À commencer par ce mercredi où donc les nuages qui sont présents ce matin vont progressivement laisser place au soleil. On va retrouver de plus en plus d'éclaircies ces prochaines heures avec déjà 10 ou 12 degrés ce matin dans le Nord-Franche-Comté. Ça va remonter cet après-midi jusqu'à 17 degrés si vous êtes du côté de Le Puy. Comptez 19 degrés entre Danjoutin et Delle, une vingtaine de degrés pour Montbéliard, Clerval ou encore du côté d'Héricourt et Lure. Les températures seront même proches de 23 degrés pour jeudi, 25 degrés vendredi, on sera même proche des 26 degrés localement. Et puis pour le week-end de la semaine prochaine, ce sera carrément du 28 à 30 degrés. Donc autant dire le plein été.
3: Comme dirait Thierry Comprenon, pom, pom, pom, pom. Pom, pom, pom. Je ne sais pas ce que ça veut dire, mais ça a l'air positif.
1: Ça veut rien dire, mais c'est pom, pom, pom.
3: Yes, merci beaucoup, bonne journée, puis à demain.
11: À demain, très belle journée.
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3: Thierry, écoutez ça. Pom, pom, pom, pom, pom. Félix Ray, la gitane, ici. Pom, pom, pom, pom.
1: Vous faites bien.

0: bonjour, le canal 32 de la TNT, bien évidemment, ici Belfort-Montbéliard. Pour la radio, c'était Félix Gray avec la Gitane.
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0: Thierry, attention, question surprise, la suite, qu'est-ce qu'on offre comme cadeau?
3: Moi, je vous propose de rester avec nous parce qu'on vous fait gagner des places pour le French Cancan.
0: Ah, et ça, c'est un homme qui sait mettre son pied au-dessus de sa tête debout. Qui vous le dit? C'est bien ça, Thierry.
3: Oui, j'arrive tous les matins pour m'étirer, c'est ce que je fais.
0: Ah, c'est pour ça que vous êtes quand même en pleine forme. Et Stevie Wonder pour la musique.
3: La reste bloquée.
0: Allez, bonne journée, bon mercredi.
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0: Eh ben c'est ça, pour bien commencer la journée. Aude Razo, vous êtes avec nous, avec votre rendez-vous anti-arnaque qui s'appelle C'est pas vrai. On parle d'une vidéo qui nous intéresse ce matin, elle nous montre un Michael Jackson apparemment toujours vivant. C'est quoi cette histoire, Aude?
7: Oui, parlons-en parce que ces images sont reprises partout. 10 millions de vues, rien que sur l'une des vidéos que j'ai vues passer, c'est énorme. Alors que voit-on? Michael Jackson, ou en tout cas quelqu'un qui lui ressemble, mais alors énormément, cheveux gris, le visage vieilli, lunettes sur le nez. Il est assis dans un bus, les internautes nous disent que la scène est filmée au Brésil et on voit l'homme s'agacer, il détourne la tête, il repousse de la main le téléphone qui est en train de le filmer. Ressemblance troublante, disent les internautes. Coïncidence, demande-t-il. Il faut remarquer que le roi de la pop aurait aujourd'hui 67 ans et que oui, le visage peut tout à fait correspondre.
0: Mais bon, sauf que Michael Jackson est bien mort, alors elle vient d'où cette vidéo, Aude?
7: J'ai cherché et j'ai trouvé. La première fois qu'elle est apparue, c'était la semaine dernière sur Instagram, sur un compte qui se décrit lui-même comme un portail de l'intelligence artificielle. Voilà, on a la réponse. C'est un compte, en fait, qui publie des images truquées. D'ailleurs, si je les fais un peu défiler, j'en vois une, par exemple, avec deux chats habillés en humains, lunettes de soleil sur le museau et qui se promènent, là, comme ça, en discutant dans la rue. Donc, non, désolé, ce n'est pas Michael Jackson que vous voyez dans ce bus. Les rumeurs sur Michael a simulé sa mort, il est toujours vivant, c'est un grand classique d'internet et ce n'est pas un hasard que ça ressurgisse maintenant puisque le biopic sur le roi de la pop cartonne en ce moment au cinéma. Les réseaux sociaux ont bien compris qu'il y avait du buzz à faire et donc de l'argent. N'oubliez pas qu'une vidéo virale, ça rapporte des revenus publicitaires.
0: Et merci beaucoup, Aude. On vous retrouve avec votre rendez-vous anti-arnaque sur notre application, l'application ici. Alors oui, il faut maintenant appeler Mélanie 03 84 22 82 82, mais attention pour cette ambiance, écoutez. Alors, je vous le cache pas, au début je voulais essayer de faire le French Cancan dans notre studio, mais je suis pas si souple que ça, je suis même pas sûr de pouvoir lever ma jambe, donc on laisse faire les professionnels avec ce spectacle Adèle le 31 mai qui s'appelle Cancan en folie, véritable tourbillon de couleurs et d'énergie qui vous attend. Il y a deux places pour vous et la personne de votre choix. Ce sera à la Halle des 5 Fontaines Adèle à 15h, ce spectacle qui regroupe de l'illusion, des magiciens, des éclats de rire. Il y a deux places maintenant pour vous, à vous de répondre correctement à cette question. Quel jour de la semaine tombe le 31 mai, date de cette sortie? Est-ce que c'est un mardi? Réponse 1, ou est-ce que c'est un dimanche? Bon, vous ouvrez votre calendrier, votre agenda, et puis ça y est, vous avez la réponse. 03 84 22 82 82. Et à vos souhaits, mon cher Kylian, on vous a entendu, bien sûr, éternuer. Il nous les fera toutes, celui-ci, hein, c'est dingue. Coolio, Gangsta Paradise. Oui, c'est inspiré de cette chanson de Stevie Wonder, Pastime Paradise. 03 84 22 82 82 pour jouer dans quelques instants ensemble.

0: Jusqu'au bout, 8h21, quasiment, c'était Stevie Wonder. Et merci pour tous les messages qu'on reçoit. Notre Facebook ici, Belfort-Montbéliard, vous accueille. Nathalie nous dit qu'il fait 14 degrés, nuageux à Meurou-Mauvade. Ben voilà, c'est ça, le temps nuageux, éclairci qui vont arriver aux alentours de la pause de midi, qui vont s'imposer aussi l'après-midi. 11 degrés du côté de Beaucourt. Merci aussi à Paulette. Et Fabienne a composé le 03 84 22 82 82. Bonjour Fabienne.
1: Bonjour.
0: Fabienne, vous me disiez hors antenne, avant de qu'on passe ce moment ensemble sur la radio, sur les canaux 32 de la TNT, que vous étiez déçue et triste de ne pas parler à Stéphane Vaux parce qu'il est en congé ce matin.
1: Mais non, pas du tout. Vous êtes tous bien.
0: Oh, vous êtes gentil.
1: C'est pour ça que je vous écoute toujours.
0: Mais Stéphane Vaux sera là demain dès 6h. Faut qu'il se repose un peu avant le film, Fabienne. Vous comprenez aussi.
1: Oui, d'accord.
0: Fabienne, il y a un beau spectacle, en tout cas, qui se déroule le 31 mai à Del. Cancan Folie, ça mélange des chanteurs, de la magie, bien sûr. Un French cancan survolté. J'ai une question. Quel jour de la semaine tombe le 31 mai, jour du spectacle? Est-ce que c'est un mardi ou est-ce que c'est un dimanche?
1: Eh ben, c'est un dimanche.
0: Mais bien évidemment, c'est gagné. Bravo, Fabienne. Et écoutez.
1: Merci.
0: Écoutez, Fabienne, écoutez cette ambiance. Est-ce que vous savez jeter votre pied et votre jambe par-dessus la tête, Fabienne?
1: Oh non.
0: Eh bien, on est deux. Vous venez de gagner des places de spectacle ce matin. Grâce à quelle radio, Fabienne?
1: Ici, Belfort-Montbéliard.
0: Et à 8h22, nos comptoirs qui comptent avec un artiste qui s'est mis au rap il y a quelques années. Il a décidé de mettre ses mots au service de la prévention, plutôt, c'est ça le mot, envers les élèves qui subissent des harcèlements scolaires. Il a été ancien éducateur, il met donc son art au service des jeunes. Il s'appelle Le Daron que l'on a rencontré, écoutez.
2: Et je continue de suivre, de m'intéresser aux problématiques de la jeunesse. Ce qui fait que quand je fais un concert en collège ou en lycée, j'essaye vraiment d'aller rejoindre dans leurs défis, dans leurs challenges.
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0: Il a grandi à Betoncourt, il a baigné dans la culture hip-hop des années 90 avant de faire de la musique son meilleur outil pédagogique. David Prigent, alias Le Daron, compte aujourd'hui parce qu'il transforme ses textes en véritable bouclier pour les adolescents de notre région. David, pour débuter, comment la musique est entrée dans votre vie ?
2: Assez tôt, dès l'adolescence, j'ai grandi avec la découverte du rap. On découvre en France le rap qui arrive dans les années 95. Donc moi, je me mets aussitôt à écrire des textes, à faire des instrus aussi, puisque j'ai commencé le saxophone à l'âge de 7 ans peut-être, la guitare à l'âge de 10 ans. Et puis petit à petit, voilà, j'ai commencé à toucher un peu aux autres instruments. Et assez tôt, avec un enregistreur multipiste, avant bien sûr la MAO avec l'ordinateur, à faire des enregistrements avec plusieurs bandes et en superposer les pistes, ce qui fait que voilà, je suis tombé dans la musique assez jeune, puis ça m'a suivi jusqu'à aujourd'hui quoi.
0: On disait le rap de l'époque, les années 95, était là pour passer un message, pour dénoncer ou pointer du doigt en tout cas. Est-ce que c'est ce que continue à faire Le Daron, notamment avec ses participations pour les collégiens, celles et ceux qui sont victimes de harcèlement?
2: C'est ça. Donc c'est vrai qu'aujourd'hui, mais les concerts en collège, en lycée, ça représente à peu près la moitié de mes concerts aujourd'hui. Et c'est quelque chose qui a du sens pour moi, notamment aussi parce que je suis éducateur spécialisé de profession. Et du coup, j'ai vraiment une sensibilité pour la jeunesse. J'ai toujours travaillé avec les ados, enfin d'autres publics aussi, mais je pense que j'ai vraiment un cœur pour la jeunesse. Et je continue de suivre, de m'intéresser aux problématiques de la jeunesse. Ce qui fait que quand je fais un concert en collège ou en lycée, j'essaye vraiment d'aller rejoindre dans leurs défis, dans leurs challenges, essayer d'avoir des paroles qui ont du sens. Donc pour moi, c'est plus qu'important en fait d'avoir du sens dans mes paroles. Sinon, j'ai l'impression d'être inutile et je pourrais faire autre chose. Au final, je suis là pour apporter un message, pour essayer d'amener du positif, soit faire sourire, soit donner de la bonne humeur, soit faire réfléchir sur des sujets importants comme le harcèlement.
0: David Prigent, quand il était ado, c'est le même ado que tu croises sur les concerts quand tu te déplaces au collège, ou ça n'a plus rien à voir en fait?
2: Ouais, ben moi j'ai grandi à Betoncourt, pas très loin d'ici, donc j'étais un enfant des quartiers avec tout ce qu'on peut connaître des quartiers, et j'étais pas mal moi-même influencé. Je pense qu'à un moment donné j'aurais pu aussi partir dans une mauvaise direction, et puis je suis reconnaissant d'en être là aujourd'hui, mais je me reconnais beaucoup, parce que c'est vrai que j'interviens beaucoup dans des quartiers sensibles, en fait, à Mulhouse, aussi dans la région parisienne, ici, aux alentours de Belfort-Montbéliard. Et je me retrouve à 200%, ouais.
0: Les prochaines semaines, les prochains mois, ça va ressembler à quoi? Au daron, on va continuer à sortir, à rencontrer, à faire des événements, on pose. Ça se passe comment à l'approche de l'été?
2: Alors cette année-là, en 2026, je suis en train d'écrire un nouvel album. J'ai jamais arrêté de composer, donc depuis mon premier album qui s'appelle Danser sous la grisaille, que vous pouvez retrouver sur toutes les plateformes, j'aimerais faire un deuxième album, Le Daron.
0: David Prigent, alias donc Le Daron, un artiste qui prouve que le rap peut être un formidable vecteur de résilience et de solidarité. Dans notre Nord-Franche-Comté, vous le retrouvez sur notre site internet ici.fr, Belfort-Montbéliard.
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0: Quelques notes de musique. Est-ce que ça vous rappelle quelque chose? Oh oui, c'était en 2010 déjà. Guillaume Grand, toi et moi, toi, vous, tout le monde sur le canal 32 de la TNT et branché sur la radio, ici Belfort-Montbéliard.
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0: Eh oui, ici, c'est ici Belfort-Montbéliard. Guillaume Grand, toi et moi, l'actualité de Thierry comprenons dans moins d'une minute et Daniel Balavoine arrive.
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0: On est très heureux de vous accompagner en ce mercredi 20 mai dans quelques instants. L'actu avec vous, Thierry Compredon parlera aussi d'un phénomène étrange qui a été détecté à Colombier-Fontaine. On en parle d'ici une quinzaine de minutes. Plus proche de nous, 8h30, c'est le 90 secondes. Avec vous, Audrazo.
4: Trois concerts de Patrick Bruel sont annulés au Québec. Le chanteur devait se produire en décembre, mais l'organisateur met en avant, je cite, le contexte actuel. Patrick Bruel visé désormais par au moins 9 plaintes pour viol et agression sexuelle. Édouard Philippe assure qu'il répondra de façon très sereine à la justice. Le candidat à la présidentielle visé par une enquête pour détournement de fonds publics, favoritisme et prise illégale d'intérêt pour une convention qu'il avait signée en 2020 en tant que président de la communauté urbaine du Havre. Le tribunal de Saint-Étienne reconnaît un préjudice animalier. Un chat et un lapin abandonnés dans un appartement sans nourriture et sans soins. Leur propriétaire condamné à une amende et les deux animaux reçoivent eux 400 euros de dédommagement chacun versé à la SPA. Elle se félicite de cette décision. L'accès à l'emploi progresse pour les personnes en situation de handicap, mais il reste du chemin à faire avec un taux de chômage à 12%. C'est le bilan de l'AGFIP, Association pour l'insertion professionnelle. Elle regrette que beaucoup hésitent à demander le statut de travailleur handicapé par peur du regard des autres. Le SNES-FSU, syndicat enseignant, dénonce de la poudre aux yeux après le durcissement confirmé des consignes sur l'orthographe au baccalauréat. Toute copie qui n'a pas un niveau suffisant ne peut pas avoir la moyenne, dit le ministre. Une pensée d'ailleurs ce matin pour les candidats au bac professionnel. Les épreuves écrites commencent aujourd'hui, c'est un test de langue.
0: Et merci beaucoup Audrazo pour cette actualité, pour ce 90 secondes, 8h31, l'info d'ici. Est-ce que vous êtes capable de vous passer de votre téléphone portable ou de votre tablette, et ça pendant 10 jours?
5: Eh bien, pour beaucoup d'entre nous, ça paraît plutôt compliqué. Hein. C'est pourtant le défi que se sont lancés les élèves, les enseignants, les parents d'élèves de l'école élémentaire Simone Veil à Sochaux. Ils ont décidé de participer à l'opération 10 jours sans écran qui a débuté hier, Alexandre Lepère.
6: Mieux qu'un écran, un petit livret bleu d'une trentaine de pages a été distribué. Distribué aux élèves, le carnet de bord du défi 10 jours sans écran.
7: Et là, après, t'as des petites questions qui te mettent. Ça, c'est les points à gagner.
6: Le carnet de bord vérifie au quotidien le temps d'écran des enfants.
7: Aujourd'hui, coche tous les moments où tu n'as pas regardé d'écran et gagne des points.
6: La réponse de Dania en classe de CM2.
8: Je n'ai pas regardé les écrans le matin avant d'aller à l'école et le midi, je n'ai pas regardé.
6: Des jeunes globalement bien renseignés sur les risques du smartphone, comme Apolline.
9: On a des problèmes parfois pour dormir. La lumière bleue, elle a mis nos yeux.
6: Mais dans la pratique, certains comme Céline passent beaucoup de temps sur les écrans.
10: J'ai un téléphone et une tablette. Je joue à des jeux et je regarde des vidéos. Lundi, on va dire 1 heure. C'est vendredi, on va dire 2 heures. Et c'est le week-end, on va dire environ 3 heures.
6: D'autant que les élèves ont seulement 10 ou 11 ans, Souleyma copie déjà le comportement des adultes.
11: On regarde des vidéos sans s'arrêter sur TikTok.
6: Des comportements à surveiller avec attention, selon leur enseignant Julien Beauchat-Puzeau.
12: J'enseigne depuis 10 ans. Je répète beaucoup de choses parce que, en fait, maintenant, sur un téléphone, quand on n'a pas vu quelque chose, on revient en arrière. Et au final, maintenant, l'enseignant, il est trop différent de ce qui est proposé sur les téléphones. Et au niveau de l'attention, je vois que ça change beaucoup.
6: Mais le constat est fait, difficile de se passer des écrans aujourd'hui. La directrice de l'école, Delphine Poker, insiste sur la prévention.
13: L'objectif, c'est qu'ils réduisent leur temps de consommation des écrans. Enfin, on sait qu'on ne peut pas l'interdire. De toute façon, même nous, adultes, maintenant, on ne peut plus s'en passer. Les moyens de communication, sans téléphone, on est un peu perdu. Mais vraiment, qu'ils diminuent. C'est vrai que, par exemple, si tous, la télé du matin pouvait être supprimée, comme ça, ils pourraient arriver à l'école plus disponibles, plus prêts à se lancer dans les apprentissages.
6: La campagne 10 jours sans écran va aussi stimuler les élèves avec des activités le soir, après l'école, du sport, des ateliers d'art plastique ou encore la fabrication de confitures. Autant de façons de lever le nez du téléphone.
5: Et cette opération nationale 10 jours sans écran se poursuit jusqu'au jeudi 28 mai.
0: Et le reste de l'actualité, Thierry ?
5: Nous parlerons de cette renaissance à Saint-Maurice-Colombier, c'est dans le pays de Montbéliard. L'ancien restaurant de la commune va accueillir un café associatif baptisé Chez Livette. On vous explique tout à l'heure dans le journal de 9h. La météo pour ce mercredi, on va dire que c'est le dernier jour de grisaille avant le beau temps.
0: On va dire coup-ci, coup-ça.
5: Oui.
0: On commence avec des nuages, les éclaircies arrivent au fur et à mesure de la matinée, c'est ce qu'annonce Météo France, c'est ce que nous a dit aussi Elias Guil, avant de voir le soleil plus présent cet après-midi. Il fait 12 degrés à chaud, ça c'est Philippe qui nous le dit sur nos réseaux sociaux, le Facebook ici, Belfort, Montbéliard. Michel nous dit 13 degrés en ce moment à Valentinier. Continuez, n'hésitez pas sur les réseaux sociaux.
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0: Et info du côté du pays de Montbéliard sur le réseau Evoliti. Les lignes THNS 1, THNS 2 ne desserviront pas l'arrêt aujourd'hui. Campus, et puis 03 84 22 82 82 pour nous signaler incident, accident sur les routes. N'hésitez pas, Mélanie décroche le standard ici.
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0: À 8h35, on profite du dernier 45 tours sorti du vivant de l'artiste, de cet artiste, Daniel Balavoine. C'était quelques semaines avant sa tragique disparition en janvier 86. Aimer est plus fort que d'être aimé ici.

0: Daniel Balavoine, 8h39.
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0: Et d'ici une vingtaine de minutes, c'est vous, Jean Sureda. Vous serez sur l'antenne ici, Belfort-Montbéliard, dans le Nord-Franche-Comté. Bonjour Jean.
3: Bonjour Noah, bonjour à tous. Évidemment, vous le savez, dans deux jours, c'est le FIMU. Alors, dans Bienvenue chez vous à la Une, entre 9h et 10h, on va vous demander vos souvenirs de FIMU. Qu'est-ce que vous aimez au FIMU? Est-ce que vous aimez vous balader, découvrir des artistes, évidemment, ou comme moi, par le plus grand des hasards, tester un petit peu tous les food trucks qu'on retrouve dans le festival? 03 84 22 82 82.
0: Vous avez fait un classement des food trucks?
3: Cette année, je vais le faire.
0: Ah, bah, je compte sur vous alors.
3: Eh ben, on va faire ça et puis je vais faire des notes de frais. Et
0: très bien. Vous avez bien raison. Anthony Riva de l'Est Républicain pour la photo du jour. Bonjour.
4: Bonjour.
0: On parle de quelle photo? On met en avant quelle photo aujourd'hui?
4: Alors, on met en avant un portrait, le portrait de Karim Chiki. Alors, Karim Chiki, qui est-il? C'est un Belfortin qui, en 2023, a remporté le concours du talent des cités pour un projet qui est assez innovant et puis qui va parler à pas mal de nos auditeurs parce que on a tous connu la galère d'un événement où il faut trouver le traiteur, où il faut trouver le DJ.
0: Oh là, oui.
4: Hein, voilà, je vois à votre regard que vous faites partie de ceux qui ont galéré aussi. Et lui a lancé Karim Chiki en 2023 Central Events. Il était alors étudiant à l'UTBM. Et l'idée est assez simple finalement. Alors, je reprends ces termes, il parle d'un doctolib de l'événementiel. Doctolib, bah, ça parle à tout le monde. Hein. On choisit son médecin, on peut avoir un petit peu le listing des prestations.
0: On peut faire les réservations dessus aussi.
4: On peut faire les réservations dessus. C'est le cas sur ce Central Events. Alors en fait, il suffit, voilà, vous organisez votre mariage, vous cherchez un DJ, vous cherchez un traiteur, vous cherchez toutes sortes de corps de métier qui sont relatifs à l'événementiel. Et puis il n'y a plus qu'à les booker. Il y a toutes leurs prestations, éventuellement des vidéos, des choses pour promouvoir leur activité. Tout ça est centralisé. Aujourd'hui, il a déjà 230 prestataires qui sont disponibles sur son application.
0: Ouais, quand même.
4: Et c'est surtout une success story qu'on raconte à travers cette application-là, parce que ce jeune homme, il a eu ce projet après finalement son mariage à lui. Hein, c'était comme ça que c'est venu. C'est découle de toutes les galères qu'il a pu avoir à ce moment-là. Et donc, il a eu cette idée quand il était étudiant. Il a fallu que ça mature un petit peu et que il retrouve du boulot, qu'il finisse ses études et puis qu'il lance un petit peu tout ça. Avec ses amis, avec sa famille. Et là, aujourd'hui, l'application, elle existe, elle est concrète, on peut l'utiliser. Ça s'appelle Central Events. On présente ça, on présente son créateur ce matin dans nos colonnes, dans notre édition de Belfort. On va lui souhaiter longue vie, parce que
0: sûr,
4: c'est un beau projet quand même.
0: On aime mettre en avant aussi tous ces projets qui vont bouillir, puis les réussites. Merci beaucoup, en tout cas,
4: merci
0: Anthony.
4: À vous.
0: Belle journée à vous.
4: À vous aussi.
0: Il est 8h42, dans quelques instants, le docteur, pas le docteur Kierzek, c'est Valère Coréard. Docteur Kierzek, c'est un petit peu plus tard, on fera des économies et surtout, on tentera de trouver des compléments de revenus pour cet été.
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0: On aime ce rendez-vous à 7h6, 8h43, en ce 20 mai, avec vous Valère Coréard, avec vous un bon plan pour notre pouvoir d'achat. Chaque jour, vous vouliez nous donner quelques pistes de complément de revenus cet été, c'est ça?
6: On n'y pense pas forcément, mais avec l'arrivée des beaux jours, il y a quelques bons plans pour aller chercher des revenus d'appoint sans trop forcer, et je vais vous donner quelques exemples. À commencer par la voiture et la maison. Si vous partez en vacances cet été, vous allez laisser votre logement vide, a priori quelques jours ou quelques semaines. Cela peut vous donner l'occasion de tester la location de logement entre particuliers ou l'échange de maison. Alors c'est vrai, ça demande un peu de préparation, je ne vais pas vous cacher que c'est quand même du boulot, mais vous pouvez derrière aller chercher un revenu non négligeable en location ou alors des points pour partir ensuite en vacances gratuitement avec l'échange de maison. Autre piste, la location de voitures à des particuliers. L'été, on n'a pas forcément besoin de sa voiture de la même façon. La louer peut être intéressante. Dans les deux cas, en tout cas, un conseil, passez bien par des plateformes spécialisées.
0: Mais j'y pense, on est aussi dans la période des ménages de printemps, Valère.
6: Clairement, et quand vous dites ça, je pense de suite au vide-grenier. C'est la pleine saison en ce moment. Selon où vous habitez, vous allez payer entre 15 et 60 euros votre emplacement. Ça peut vite être rentable. Par contre, attention, on a dit vide-grenier, donc privilégiez des objets en état d'utilisation. Présentez bien les choses, ne partez pas trop bas non plus niveau prix, parce que vous connaissez la règle du jeu sur ce type d'événement. Négocier fait partie de l'expérience. Et puis, vous verrez, les enfants adorent jouer aux marchands pour de vrai. C'est vraiment très sympa à faire en famille. Mais voilà, vous avez quelques pistes pour cet été. Louer le logement, un véhicule, participer à vide-grenier à la clé, des rencontres et des petits revenus. Vous en avez d'autres ? Pensez à m'écrire par ici leséconomies@radiofrance.com.
0: Eh ben, en tout cas, sachez, Valère Coréard, votre mail est noté, puis on se retrouve sur notre site internet ici.fr, l'application ici, pour vous retrouver avec toutes les économies. Il est 8h45, on va lever le voile sur un phénomène étrange qui a été détecté à Colombier-Fontaine, juste après l'île au trésor, les enfoirés, ici.

0: Et on vous le rappelle, bien sûr, un CD, un DVD acheté, c'est 17 repas distribués. C'était le dernier single des Enfoirés de la troupe, Les Enfoirés, c'était L'île au trésor. Imaginez-vous traverser les époques sans quitter le pays de Montbéliard. Eh bien, c'est possible. C'est le défi fou que lance l'association de parents d'élèves Les Petits Crocs. Ce sera le dimanche 31 mai. Et pour en parler, notre invitée, Émilie Fèvre. Émilie, bonjour.
1: Bonjour.
0: Bon, on parle d'un parcours, une aventure de 6 km pour découvrir le village autrement en famille. C'est ça le concept qui nous sera proposé le 31 mai ?
1: Oui, tout à fait. Oui, de 10h à 17h environ, un départ depuis la mairie de Colombier-Fontaine. Et puis on vous fait découvrir un petit peu le village de Colombier-Fontaine depuis l'époque de moins 1580 à peu près, les premières traces de Colombier jusqu'à maintenant.
0: On se met bien d'accord, on est invité à un jeu de pistes immersif, c'est ça Émilie hein ?
1: Voilà, c'est ça, oui. Vous aurez donc accès à une carte à la mairie et puis vous aurez 16 points de contact à retrouver dans Colombier pour retrouver les différents bâtiments de Colombier-Fontaine à différentes époques.
0: On doit retrouver des lieux, comme vous l'avez dit, remettre aussi des événements dans l'ordre. Alors on se dit que forcément il y a peut-être un âge limite pour débuter ou c'est ouvert à tout âge, Émilie ?
1: C'est ouvert à tout âge. Après, les enfants sont accompagnés de leurs parents. Donc, le but, c'est de retrouver des QR codes qui seront cachés un petit peu partout dans Colombier, avec une date, un chiffre, et puis le QR code vous renvoie sur un site internet avec le monument ou le lieu à l'époque. De sa création.
0: Pour ceux qui seront présents le 31 mai, je crois savoir, d'après mes infos, il y a une récompense, une exposition exclusive en fin de parcours, Émilie.
1: Voilà, c'est ça, oui.
0: C'est secret ou on peut en dire quelques mots ?
1: C'est par rapport au lieu que vous allez découvrir dans le jeu de piste, donc on ne peut pas trop en dire non plus. Mais voilà, une petite exposition sur tout ce que j'ai découvert pour préparer ce jeu de piste, les bâtiments à travers les époques, comment est-ce qu'ils ont évolué, comment est-ce qu'ils sont au jour d'aujourd'hui, etc.
0: On le disait, hein, c'est l'association des parents d'élèves, Les Petits Crocs, qui organise, comme d'habitude, comme vos précédentes actions, en fait, les fonds récoltés vont servir au projet des écoliers du village.
1: Oui, bien sûr, oui, les fonds récoltés permettent aux enfants de Colombier de sortir un peu, de faire des sorties piscine, des sorties cinéma, des sorties de fin d'année. Là, cette année, les enfants, toute l'école va partir aux zones Mulhouse une journée. Voilà, c'est des actions qui permettent aux enfants de pouvoir sortir de Colombier et de faire des l'école un petit peu différemment.
0: Grâce à vous, on voyage dans le temps à Colombier-Fontaine, on le rappelle, hein, dimanche 31 mai, 10h voilà. À 17h. Émilie Fèvre, merci d'être intervenue à notre micro.
1: Et si vous n'êtes pas disponible le 31 mai, le parcours est disponible encore tout le mois de juin, si vous voulez le faire en autonomie, donc vous n'aurez bien sûr pas l'exposition en fin de parcours, mais c'est tout à fait possible de le faire à un autre moment.
0: Tout le mois de juin, il sera là ce parcours. Merci en tout cas, voilà. Émilie Fèvre, bonne journée, bon mercredi, puis surtout, bel événement le 31 mai, Émilie.
1: Merci.
0: Il est temps de profiter de la musique. 8h52, 4 lettres ABBA avec Dancing Queen avant de retrouver les conseils du docteur Kerzek, notre consultation médicale maison.

0: ambiance ici Belfort Montbéliard avec les flashs allumés pour aller dans cette ambiance ABBA Dancing Queen. Il est temps aussi de vous accueillir notre docteur Kierzek. Aujourd'hui, on alerte sur le mal de dos et certains signes doivent nous inquiéter, docteur.
1: Bonjour à toutes et à tous. Le mal de dos concerne un Français sur quatre selon le dernier baromètre de la douleur. On y est tous confrontés ou on va tous l'être. Lumbago, sciatique, tour de rein, on a tous notre petite histoire. Mais attention, parfois derrière une simple douleur, il peut y avoir une urgence. Alors, on sera sur tout de suite. Dans 9 cas sur 10, une lombalgie aiguë, qu'on appelle le tour de rein, c'est bénin. Ça passe en quelques jours, avec du repos, un peu de chaleur, un peu de marche et des antidouleurs. Mais dans une minorité de cas, la douleur du dos est le signal d'alerte d'une pathologie plus grave, parfois même vitale. Alors nous, les urgentistes ou les collègues rhumatologues, on a ce qu'on appelle des signaux d'alerte ou d'alarme, des petits drapeaux rouges comme ça, et il y en a 5. Premièrement, si vous avez mal au dos et de la fièvre inexpliquée, plus de 38, eh bien, ça peut être la suspicion d'une infection d'un disque intervertébral ou d'un abcès. Deuxième signal d'alerte, les troubles neurologiques, une faiblesse d'une jambe, des fourmillements, une anesthésie au niveau de la région anale par exemple ou de l'aine, eh bien ça évoque là aussi une compression neurologique et c'est une urgence. Troisièmement, si vous avez une incontinence urinaire ou fécale ou au contraire une rétention, vous n'arrivez plus, vous avez envie de faire pipi mais vous n'y arrivez pas, là aussi c'est un signe d'alerte. Quatrième signe, le début brutal après un traumatisme. Vous avez fait une chute de votre hauteur, vous avez eu un accident de voiture ou un choc important. Surtout si vous êtes âgé ou sous anticoagulant, là il faut consulter. Et le dernier signe, c'est des douleurs qui réveillent la nuit. Une lombalgie commune, ça s'améliore quand on s'allonge. Et en fait, si même la nuit ça vous réveille et qu'une douleur qui est lancinante, là il faut consulter.
0: Alors qu'est-ce qu'on doit faire au quotidien ?
1: C'est très simple, mal de dos sans aucun de ces signaux d'alarme, c'est-à-dire pas de fièvre, pas de perte de force dans les jambes, pas de troubles urinaires, pas de traumatisme, pas de réveil la nuit, ça peut être géré à la maison. On s'allonge, mais attention, pas plus de 24 à 48 heures, parce que le repos strict au lit, c'est mauvais. Le meilleur médicament, c'est le mouvement.

0: Et puis cette musique en amène une autre, puisqu'on va parler du FIMU ce matin dans Bienvenue chez vous à la Une. Le directeur du FIMU est arrivé dans les studios d'ici Belfort-Montbéliard. On va aller dans les coulisses avec lui. Peut-être, on va évidemment un petit peu le titiller, savoir s'il a déjà le nom pour l'année prochaine.
1: Ah oui.
0: On va voir.
1: Parce que là, c'est la Belgique, c'est Colt.
0: Voilà, on va pas tourner autour du pot. Il va rien nous dire normalement, mais on sait jamais. On va quand même lui demander. Et puis, blague à part, ses souvenirs du FIMU et puis les coulisses du FIMU. Et puis, pour la musique durant l'heure, voilà l'été avec les négresses vertes. Pourquoi pas?

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3: Et ici Belfort-Montbéliard, il est 9h. L'actualité locale et nationale à 9h avec vous Thierry Comprenant, bonjour.
4: Bonjour Jean, bonjour à tous.
3: C'est aujourd'hui la journée mondiale des abeilles.
4: Des insectes essentiels pour la biodiversité mais qui sont menacés par certains pesticides mais aussi et surtout par le frelon asiatique. Selon l'INRA, l'Institut National de la Recherche Agronomique, entre 20 et 30% des abeilles domestiques en France meurent chaque année pour les protéger du frelon. Des pièges sélectifs existent et elles sont plus efficaces que la traditionnelle bouteille avec du sirop au fond. Écoutez Flavien Durand, il est apiculteur chaud à côté de Belfort.
5: Il y a plusieurs années, tout le monde est parti sur des pièges bouteilles parce que tout le monde a une bouteille en plastique chez soi et puis c'était facile à mettre en place. Le problème, c'est qu'on s'est rendu compte que les pièges bouteilles faisaient plus de dégâts que le frelon asiatique lui-même. Parce que dans les pièges bouteilles, on attrape tout, des mouches, des guêpes, des abeilles, tout type de frelons, des papillons. Et tous ces insectes-là, on les tue et c'est exactement ce que fait le frelon. Et c'est ce qu'on ne veut pas avec ces pièges-là. C'est un système mécanique qui trie par rapport à la taille de l'insecte et puis qui laisse s'échapper tous les autres insectes et surtout qui ne tue aucun insecte. Même le frelon, il ne le tue pas. Le but, en fait, c'est de l'attraper, mais pas de le noyer. L'avantage de ce piège-là, c'est qu'on va le capturer, il va rester vivant. Et le fait qu'il soit vivant, ça va aussi en attirer d'autres. On prend le piège, on le met au congélateur et ça permet de se débarrasser des frelons.
4: Et la santé de nos abeilles, les bienfaits pour du miel pour la santé et la lutte contre le frelon asiatique. Reportage complet à suivre sur notre article, sur notre site internet ici, Belfort-Montbéliard. À Brevilliers, près d'Héricourt, en Haute-Saône, une soixantaine de personnes et des équipes cynophiles ont participé hier après-midi à une battue pour tenter de retrouver Christophe Juillard, cet homme de 56 ans, porté disparu depuis dimanche en fin de matinée après avoir quitté son domicile. Les recherches n'ont rien donné. La gendarmerie relance donc son appel à témoins. La photo du disparu est à voir sur notre site internet ici, Belfort-Montbéliard.
3: L'activité des pompiers du territoire de Belfort, passée à la loupe.
4: Qualité, rapidité et efficacité des interventions ont été recensées par le schéma départemental d'analyse et de couverture des risques. Dans ce document, on apprend par exemple que lors des interventions, le nombre de pompiers présents est inférieur à la moyenne nationale. Une statistique qui inquiète les syndicats, Stéphane Paris.
6: En moyenne, le SDIS 90 assure 27 interventions par jour. La moyenne nationale est de 117. Les syndicats craignent que la direction se servent de cette statistique pour revoir les effectifs à la baisse. Sébastien Boyau, du syndicat autonome des pompiers.
7: On est au niveau moyenne nationale, un des SDIS qui utilise le moins d'hommes sur intervention. Or, malgré qu'on ait mis en avant cette statistique, le document préconise une baisse des effectifs sur intervention, donc ce qui va générer une mise en danger de la population, puisque au lieu d'avoir les pompiers entre 10 minutes et un quart d'heure, on risque d'avoir des pompiers entre 20 ou 25 minutes.
6: Faux, rétorque la direction, le délai d'intervention figure parmi les meilleurs de France, insiste le colonel Stéphane Bérez, directeur adjoint du SDIS pour le territoire de Belfort.
8: On part du point de départ qui est l'appel du requérant, jusqu'à l'arrivée du premier moyen sur les lieux. Donc cela, en fait, nous le réalisons en 11 minutes. Ça, c'est les données de 2025. Mais également, au travers du...

0: du schéma départemental d'analyse et de couverture des risques, nous avons pu montrer que nous couvrons 90% de la population en 20 minutes, et ce qui est très très bien.
1: Le gros point noir reste le recrutement des pompiers volontaires, pas assez nombreux pour assurer les interventions en journée.
2: Et j'ajoute que dans le territoire de Belfort, 80% des interventions des pompiers concernent les secours à la personne. Après 2 jours d'audience, la cour criminelle de Vesoul a condamné hier soir à 8 ans de prison un jeune de 21 ans qui était jugé pour viol et agression sexuelle sur un mineur de 13 ans à Morvillard en 2024. Il a également interdiction d'exercer une activité en lien avec des mineurs.
3: L'histoire d'une renaissance à présent.
2: L'ancien restaurant de Saint-Maurice-Colombier dans le Pays-Montbéliard va accueillir un café associatif.
3: C'est plutôt bon, plus les affaires,
2: oui, c'est bien
3: d'accord.
2: C'est bien. L'établissement baptisé chez Livette proposera des activités culturelles et des concerts, mais ce qui est original, c'est qu'il sera jugé par un groupe d'habitants de la commune qui se sont mobilisés autour du projet. Agathe Ruel en fait partie, elle sera chargée notamment de la programmation culturelle.
4: Ce sera pas un bar comme avant, ce sera un café associatif, donc ce sera vraiment une manière de procéder différente, mais ça va être très joyeux. Enfin, nous, on sent que la population, les habitants, ils sont vraiment derrière ce projet, ils l'attendent avec impatience, les plus jeunes, les moins jeunes, enfin tout le monde, je pense que ça va toucher tout le monde, hein. Donc j'ai contacté beaucoup d'artistes pour des concerts, on a pas mal d'artistes déjà programmés pour fin 2026, hein, pour cet automne. On va essayer de faire une programmation pour le jeune public, le public ado, les familles, les personnes âgées. Enfin, on va essayer de toucher, de faire pour que tout le monde y trouve son compte, de faire le lien.
2: Et chez Livette devrait ouvrir donc en avant-première le 21 juin pour la fête de la musique à Saint-Maurice-Colombier, avant une ouverture définitive prévue début juillet. 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
2: Et les prévisions météo pour ce mercredi 20 mai, Jean?
3: Alors c'est plutôt sympa sur le Nord-Franche-Comté. Aujourd'hui, le temps est plutôt ensoleillé avec de belles éclaircies. Alors Météo France nous annonce la possibilité d'averses sur le ballon d'Alsace. Pour les températures, 13 degrés à Planchébas, Héricourt encore chaud, 18 à Belfort et Montbéliard et 19 à Delphousmagne ou encore Mathé. À tout à l'heure, 10h.
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3: Les négresses vertes, voilà l'été. On va partir au FIMU pour préparer l'été, justement, dans le Nord-Franche-Comté.

0: Ménégresse verte avec Voilà l'été, votre radio ici. Et finalement, est-ce que le FIMU ne marque pas l'été? Il va faire en plus très chaud ce week-end du côté de Belfort. Vos souvenirs de FIMU, est-ce que vous aimez l'ambiance du FIMU? Qu'est-ce que vous aimez? 03 84 22 82 82.
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0: Le chiffre du jour, 39 pour le chiffre du jour. Je pense que vous pouvez avoir une petite idée. Évidemment. Bonjour Julien.
3: Bonjour à vous. Bonjour.
0: Merci d'être dans les studios d'ici Belfort-Montbéliard. Julien Catus, directeur du FIMU. La première question va être simple. Tout va bien?
3: Ça oui. Va Ouais. Oui, le FIMU se porte très bien, les équipes sont au travail, elles sont ravies d'être là, donc on est ravis de les accueillir chaque année, on a beaucoup de monde qui revient d'année en année, et du coup ouais, c'est une petite colo, alors une colo qui travaille dur, hein. Mais tout le monde est en place et c'est une très belle édition qui s'annonce en effet.
0: On va voir ça dans quelques instants, on rappelle la Belgique, l'invité de cette année, nos voisins belges. C'est quoi votre moment préféré dans le FIMU? C'est avant? C'est pendant? C'est après? Est-ce que le directeur profite pendant quand même, ou alors à régler 2-3 petits soucis, ce qui arrive hein, dans un festival de 3-4 jours bien entendu? C'est lequel votre moment préféré?
3: Ah, vous savez, chaque moment a vraiment sa saveur et c'est un travail qui prend un an hein, pour 5 d'entre nous. Et quand on lance l'appel à candidature à l'automne, quand on reçoit les premières candidatures, c'est déjà un moment qui est très fort en émotion. Et puis chaque moment de vie du festival apporte ses émotions. Là, j'ai à la fois très envie d'être vendredi à l'inauguration et de voir tout le monde débarquer, comme j'ai envie de vivre ces derniers jours un peu de tension, d'énergie, de deadline, de to do qui finissent par se compléter jusqu'à leur terme. Vraiment chaque jour qui passe est une nouvelle émotion et à chaque fois on prend beaucoup de plaisir.
0: Ouais, d'année en année on prend toujours plaisir. Vous prenez toujours autant de plaisir d'ailleurs.
3: Ouais, on a la chance de travailler pour un événement qui est quand même fabuleux, qui est hors du commun, où on travaille vraiment à la démocratisation culturelle, on travaille à créer aussi des souvenirs de vie pour des personnes, pour des familles, pour des amis. Quand je me balade, quand je rencontre des gens, tout le monde a un souvenir du FIMU et en fait on participe à ça et c'est quand même assez fort et ça forcément ça crée de la joie, du bonheur en nous.
0: Avec les années, vous profitez plus, vous le directeur, comme par définition vous anticipez peut-être un peu plus par rapport à la première année, ce qui est normal, où bah vous découvrez peut-être un petit peu tout, la deuxième année vous découvrez moins, la troisième, etc. Vous prenez plus de plaisir quand les années passent?
3: Le plaisir reste le même, par contre la disponibilité s'agrandit un peu, en effet. On arrive à mieux gérer son agenda pendant le FIMU, mieux organiser les choses. Donc aujourd'hui, c'est sûr que j'ai un peu plus de temps. C'est pas non plus les vacances, comme vous pouvez vous en douter.
0: Oui, mais forcément. Ouais.
3: Mais oui, pour répondre à la question initiale, on prend encore du plaisir, on a le temps d'en prendre, on a le temps de dire bonjour aussi à sa propre famille qui vient sur le festival.
0: Et
3: c'est essentiel.
0: Même prendre 10 minutes, je pense que c'est bien, voire plus, hein, on s'entend bien, mais ouais, voilà, juste de les saluer.
3: C'est rarement plus que 10-20, mais de les croiser déjà et puis de voir leur sourire au même titre que tous les sourires de tous les autres festivaliers, c'est un bonheur.
0: On va en parler dans les coulisses du FIMU, évidemment, pour les habitants du pays de Montbéliard, du pays d'Héricourt, évidemment, ils ne le voient pas, mais nous, on le voit, habitants de Belfort, des agents, que des équipes sont en train de monter les scènes un petit peu partout. J'ai vu Place Corby, j'ai vu Place de la République, partout aussi, mais je suis passé juste par là sur ces derniers jours. Évidemment que c'est un travail de longue haleine, des préparations, c'est, on monte les scènes, ça fait 3-4 jours à peu près. Hein, que
3: depuis
0: les
3: dimanche, ouais.
0: C'est ça, ça fait une semaine à l'avance. Finalement, on va voir tout ça. Vous allez nous expliquer le choix de la Belgique, puis comment on décide le choix d'un pays, d'un invité, des artistes évidemment, et puis soit vous nous le dites et alors là vous êtes très gentil, ou alors est-ce que vous avez déjà préparé l'année prochaine, est-ce que ça sent ici, vous l'avez un petit peu évoqué tout à l'heure, vu sa réaction chers auditeurs, on n'aura pas le nom cette année, normalement on l'aura pas, je vais regarder ce que j'ai dans mon portefeuille et puis je reviens vous voir juste après Pascal Obispo et Francis Cabrel.

0: Pascal Obispo et Francis Cabrel, la nouveauté, il faudrait que pleuve l'amour avec votre radio ici. On parle du FIMU ce matin avec Julien Catus, le directeur du FIMU, en parlant de pleuve l'amour. Alors, qu'il y ait un petit peu d'amour, c'est très bien. Par contre, j'ai cru comprendre qu'on va avoir un bon temps. C'est presque un miracle, non, d'avoir du soleil. Je crois qu'il va faire 27, 28 degrés ce week-end. C'est presque miraculeux si on est un petit peu taquin. Il y a pareil avec les Eurocaines. On sait que quand il y a FIMU Eurocaine, il pleut en général.
1: Un miracle, je sais pas, parce que quand je suis arrivé, on m'a compté des éditions ensoleillées, donc je me disais que ça devait quand même exister. C'est vrai que depuis que je suis arrivé il y a 3 ans, je les ai jamais connues, mais écoutez, pour le moment, j'attends de voir. En effet, oui, les prévisions sont plutôt encourageantes, mais on va attendre ce week-end pour se dire ouf, on est sur une belle édition ensoleillée.
0: Bon. Ouais, ça c'est plutôt sympa. On croise les doigts évidemment pour tout le monde. C'est toujours plus plaisant d'aller voir des concerts évidemment sous le soleil que sous la pluie. Justement, ce sera sur scène. On l'a un petit peu évoqué avant la fin de avant cette pause musicale. Les scènes sont en train de se monter. Là, pareil, c'est un travail de longue haleine. C'est prévu à l'avance. Même si évidemment, j'y connais rien et Sébastien à la réalisation connaît bien mieux que moi comment monter des scènes et la réalisation technique. Mais c'est les mêmes schémas. C'est les mêmes d'une année à l'autre. Il y a quand même des petites modifications. Et c'est prévu longtemps à l'avance. Expliquez-nous un petit peu comment ça se passe.
1: Ouais, c'est très organisé puisqu'on est dans un planning très contraint. L'idée, c'est quand même de déranger le moins possible la vie courante dans Belfort. Donc, c'est pour ça qu'on monte très très très vite pour un festival. C'est-à-dire que voilà, en 6 jours, on a tout monté. On va commencer par les structures qui vont se monter jusqu'à ce soir. Et puis après, demain, on attaquera sur le son et la lumière. Le jeudi soir, on teste toutes les lumières, on teste un peu le son. Et puis après, vendredi, ça joue. Parti. Et après, des modifications, on en fait tous les ans. En fait, c'est pas des grosses modifications, mais c'est des ajustements. C'est-à-dire qu'on essaie toujours d'être plus précis à plein d'endroits différents. C'est pour la qualité d'accueil du public, la qualité d'accueil des groupes, pour ne déranger le moins possible aussi les habitants à proximité. Donc, on va orienter différemment les scènes. Par exemple, donc là, sur République, cette année, on a déplacé la scène. L'objectif, il est très simple, c'est simplement augmenter la jauge,
0: la capacité d'accueil. Elle était proche de la fontaine,
1: Elle était devant la salle des fêtes et maintenant elle sera devant le palais de justice.
0: Ouais, c'est ça, de l'autre côté.
1: Donc elle change d'angle, vous pouvez déjà aller vous balader un peu en centre-ville et découvrir cela. Et en fait, ça permet d'augmenter la capacité d'accueil de la scène pour le public. Et là où on était un peu contraint parce que c'est une scène qui plaît beaucoup, bah là on aura un peu plus d'espace. Donc chaque année on se re-questionne et puis on essaye d'être meilleur l'année suivante.
0: Ça c'est important. La Belgique cette année c'est l'invité, j'allais dire notre invité. On est Belfortin, on est du Nord-Franche-Comté, c'est notre invité. Ce choix, ça se passe comment? J'en discutais avec un habitant de Belfort qui me disait mais comment il me dit bon toi tu bosses à la radio, tu sais comment ça se passe, comment ils choisissent. J'ai dit bah écoute je sais pas. Donc je vais vous poser la question, est-ce qu'on choisit un pays et après on choisit les artistes qui viennent de ce pays, en l'occurrence cette année la Belgique, ou est-ce que c'est l'inverse? Vous avez parlé d'appel à candidature tout à l'heure, est-ce que vous recevez tous les appels à candidature et après vous décidez du pays invité en lien avec l'artiste que vous choisissez?
1: Non, en fait, on va travailler par grandes zones géographiques, c'est-à-dire que l'année dernière on était en Amérique du Sud, donc là on s'est dit bon bah cette année on va retourner en Europe. Et une fois qu'on a la grande zone géographique, on va essayer de trouver des personnalités. On demande beaucoup à nos parrains, à nos marraines, chaque année, un vrai investissement d'une semaine à Belfort, le temps du festival, mais aussi du temps de création, de réflexion depuis le mois de janvier. Donc il faut des personnalités qui soient très ouvertes, très dans la co-construction, très dans le partage, qui collent en fait avec la fibre du FIMU. Donc on va chercher une personnalité un peu dans cette zone géographique et puis après le reste fait son chemin et puis généralement les planètes s'alignent et aujourd'hui c'est vrai qu'avec la Belgique on a la chance d'avoir un pays voisin mais pas si connu finalement et en plus qu'il y a une richesse musicale c'est un peu une folie suivant à qui on parle on se rend compte que la Belgique c'est une terre de musique électronique ou c'est une terre de chansons françaises ou c'est une terre de rock.
0: On pense à Jacques Brel par exemple pour les plus anciens etc.
1: Voilà ou du Stromae ou du
0: évidemment
1: sur l'électro je l'ai perdu ça termine par Phoenix et les auditeurs pourront trouver la
0: pour
1: suite
0: pour nous aider bien sûr mais oui peu importe les générations peu importe les styles voilà. La Belgique voilà
1: c'est vraiment une terre de
0: musique
1: quand on regarde le ratio entre la taille du pays et tout ce qui est le volume de vente par exemple Rien que ça, c'est assez fou. Et cette diversité aussi, ben voilà, c'est encore un marqueur fort du FIMU. Donc, on était très heureux de pouvoir mettre cette diversité-là, cette culture musicale à l'honneur au FIMU.
0: Et c'est vachement important. Est-ce que vous préparez déjà l'année prochaine? Vous allez répondre à ces questions. Oui, on va vite à ICI Belfort-Montbéliard. On prépare déjà l'édition 2027. Blague à part, c'est surtout pour savoir comment on anticipe, comment on prépare un tel festival, parce que nous, c'est facile en tant qu'habitants, en tant que visiteurs, entre guillemets, c'est-à-dire qu'on se met devant une scène, on va prendre une boisson et un sandwich et c'est facile. Je crois qu'il y a une préparation un petit peu avant, on va en parler avec vous dans quelques instants. Et puis le chiffre du jour, c'est 39, évidemment.
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0: Lynn Marlin avec votre radio ici Belfort-Montbéliard. Et on parle du FIMU, 03 84 22 82 82, vos souvenirs de FIMU, on en parle dans un instant.
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0: Et bah après le FIMU, on peut partir à Rome. Week-end à Rome avec Étienne Dao. Et puis on vous demande vos souvenirs de FIMU. 03 84 22 82 82. 39, c'est le chiffre du jour. Mais vu ce que je viens de dire, je pense que vous avez compris. On revient dans 4 minutes. À tout de suite.

0: Le week-end à Rome avec Étienne Dao et votre radio ici. Le FIMU arrive ce week-end, 39e édition. On va le donner, le chiffre du jour, parce que je pense que nos auditeurs ont deviné. La Belgique est notre invité avec Julien Catus, le directeur du FIMU. On évoque les préparatifs pour cette édition 2026 du FIMU. On a vu le choix de la Belgique. L'appel à candidature, vous l'avez évoqué. Il y a beaucoup d'appels à candidature. Ça vient du monde entier. On va être un petit peu chauvin. Le FIMU, c'est connu. Et au-delà d'être chauvin, c'est une réalité. Est-ce que, voilà, les candidatures sont en nombre, viennent un petit peu de partout?
1: Oui, le FIMU il rayonne de plus en plus d'année en année. Pour donner un peu de contexte, cette année nous avons reçu 1752 candidatures et c'est plus 400 par rapport à notre précédent record.
0: Ah oui,
1: donc
0: okay.
1: On est vraiment sur une pente ascendante de manière presque vertigineuse et 87 pays représentés dans cet appel à candidature. Donc en effet, le FIMU et la ville de Belfort, en fin de compte, c'est surtout ça, rayonnent vraiment à l'international, dans le sens le plus noble du terme, pour sa culture, pour son offre culturelle, pour son festival. Donc ça, c'est une vraie fierté pour l'équipe, mais aussi c'est une fierté partagée avec l'ensemble des Belfortins d'avoir ce rayonnement aussi.
0: Alors vous êtes le directeur, est-ce que c'est plus facile de choisir quand on reçoit un peu plus de 1700 candidatures? C'est vrai que c'est mieux, forcément, ou alors ça veut dire qu'il faut écouter les 1700 candidatures également, ou désolé de poser la question, ou alors est-ce que c'est comme un directeur d'une entreprise, et là c'est peut-être maladroit ma question, un petit peu comme les CV, c'est-à-dire le CV qui est pas beau, qui est mal écrit, on le lit pas, vous savez, on l'entend souvent. Est-ce que vous forcez quand même à écouter par respect un petit peu tout le monde?
1: Exactement. Et c'est là, pour répondre, ça commence à devenir un petit peu compliqué. Mais en fait, je me fais un point d'honneur à ce que chacune des candidatures soit écoutée. Par au moins une personne, à savoir moi. Je peux pas faire écouter les 1750 au jury de sélection, aux professionnels qui se déplacent de toute la France, de l'Europe pour faire la sélection du FIMU. Ce serait pas respectueux envers eux, et puis ça aiderait pas le choix. Mais en tout cas, il y aura toujours à minima une personne qui écoute les 1750 candidatures.
0: Mais vous faites comment? C'est-à-dire, vous êtes chez vous en train de bouquiner ou de regarder la télévision, vous écoutez, vous partez au sport, vous écoutez dans les oreillettes, comment ça se passe? Parce que pour 1700, il faut trouver. Ou alors, c'est vraiment, vous avez une feuille, un stylo, vous écoutez, vous faites rien d'autre. Ça se passe comment?
1: Non, ça peut pas être en dilettante comme ça. L'enjeu, il est trop grand pour ces groupes de venir jouer au FIMU et ça demande un peu plus de respect et d'attention. Donc j'ai 2 semaines et demie bloquées dans mon agenda entre fin novembre et début décembre où je ne fais que ça, de 8h le matin jusqu'à 22-23h où je vais écouter des centaines de groupes par jour. Par thématique pour pouvoir comparer ce qui est comparable et puis on avance petit à petit comme ça.
0: Et vous faites une idée en quoi? 2-3 titres ou c'est un album entier? C'est une chanson?
1: Globalement c'est deux extraits. Enfin, c'est un extrait de deux morceaux ou deux extraits de deux morceaux. Je sais pas. C'est très clair. J'écoute pas un morceau en entier. On va écouter le refrain. On va aller chercher un couplet et puis après on va passer au deuxième morceau. Pareil. Et puis après, là, il faut se faire un avis. Et puis 1750 candidatures. Il y en a 600-700 qui vont passer en jury. Donc il y a déjà un petit écrémage. Et puis après, il faut pas se tromper.
0: Ouais.
1: Donc il y a quand même un poids, une responsabilité, et on essaye de l'assumer, d'être le plus honnête possible, d'être le plus ouvert possible aussi. Puis je pense que quand on regarde la programmation aujourd'hui, le job il est fait, puisque on a vraiment toutes les esthétiques, on a des projets qui sont fous, qu'on ne verra pas ailleurs, mais qu'on aura la chance de découvrir au FIMU.
0: Et ça c'est vachement important. Je tente ma chance pour l'année prochaine. Est-ce que déjà vous avez déjà le nom? Est-ce que vous anticipez, blague à part, vraiment à un an à l'avance?
1: Oui, on est obligé aujourd'hui, on est dans des temporalités qui nous imposent de réfléchir de manière très très approfondie sur la suite avant même que l'édition précédente ait eu lieu. Donc en effet, on est déjà sur les questions de 2027 depuis quelques semaines, quelques mois même, puisque là en l'occurrence on fêtera les 40 ans du festival en 2027. Donc il y a un enjeu, il y a un Il y a un enjeu d'honorer.
0: C'est toujours, ouais, c'est ça.
1: Mais ouais, il faut honorer toute cette histoire. Moi, ça fait 3 ans que je suis ici. J'ai l'impression que ça fait 10, mais mine de rien, ça ne fait que 3 ans. Et ça veut dire qu'il y a 36 autres éditions qui se sont passées avant moi. Il y en a 37 qui se sont passées avant d'autres de l'équipe, et ainsi de suite. Et en fait, nous, on récupère une histoire. On essaye d'apporter tout ce qu'on peut y apporter. Mais avant nous, il y a des gens, il y a des hommes, il y a des femmes qui ont créé ça, qui ont fait vivre ça. Et c'est important d'honorer tout ça. Donc on travaille déjà à cela, en effet.
0: 9h39 avec ici Belfort Montbéliard, l'invité 2027, Julien Catus, c'est
1: à découvrir à l'automne.
0: À l'automne.
1: Fin de l'automne ça 2026.
0: Ça va passer vite. Blague à part, on reste sur quand même l'édition 2026, bien évidemment, la 39e édition avec la Belgique. J'ai tenté ma chance. Merci beaucoup, Julien, d'être venu dans les studios. On vous dit merde, comme tous les spectacles, on vous dit merde, évidemment, pour ce week-end à Belfort. Et puis, on est fiers, nous, les habitants du Nord-Franche-Comté, d'avoir un festival comme ça dans les rues, tout simplement, et puis gratuit. On va pas se raconter d'histoire. Là aussi, c'est vachement important, j'imagine. Donc, merci beaucoup d'être venu dans les studios ce matin. La suite de Bienvenue chez vous à la Une, c'est dans quelques instants avec le docteur Pierre Fabin.
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0: Et on a parlé du FIMU ce matin avec son directeur Julien Catus, avec la Belgique invitée pour cette 39e édition. Ça débute demain et vous nous retrouvez évidemment entre 16h et 19h vendredi et entre 15h et 18h samedi et dimanche. On va retrouver notre vétérinaire, le docteur Pierre Fabin. À tout de suite.

0: L'Horizon avec Pierre Garnier, votre radio ici, Belfort-Montbéliard. On retrouve notre vétérinaire, le docteur Pierre Fabin. Bonjour docteur, alors on va ouvrir les placards de notre cuisine. D'un côté, on a notre paquet de coquillettes et un pot de sauce tomate. De l'autre, des croquettes ultra premium au sanglier sauvage, sans céréales, infusées aux myrtilles et aux graines de chia, à 80€ le sac. Ça, on le voit et on l'entend souvent. Alors docteur, vous nous expliquez que cette folie culinaire est surtout marketing pour notre chien et notre gamelle.
1: Alors c'est un phénomène de société fascinant et très touchant, je dois le dire. Il prouve que le chien est devenu un membre à part entière de la famille. Mais attention, l'industrie de la pet food a parfaitement compris comment jouer avec nos émotions et notre culpabilité de maître. Aujourd'hui, on ne vend plus de la nourriture pour chien, on vend un concept pour le maître. C'est ce qu'on appelle l'anthropomorphisme nutritionnel. On projette nos propres envies de manger sain, de détox ou de sans gluten sur notre animal. Résultat, on se ruine pour lui offrir des recettes qui ont l'air incroyablement alléchante sur le paquet.
0: Alors c'est tellement vrai, on achète avec nos yeux et notre propre estomac, mais quand on lui sert la fameuse recette saumon d'Écosse et baie de goji, est-ce qu'il apprécie vraiment cette complexité gastronomique ou pas, notre chien ?
1: Et absolument pas. Un humain possède environ 9000 papilles gustatives. Un chien en a à peine 1700. Il ne fait pas la différence entre une viande maturée et un bout de gras trouvé sous la table. Le chien est un animal presque purement olfactif. Ce qui le rend fou de joie, c'est l'odeur très forte des graisses et des protéines animales. Pas du tout la subtilité culinaire d'une myrtille ou d'une herbe aromatique. D'ailleurs, soyons très honnêtes, si vous lui laissez le choix entre sa croquette à 80€ et une poubelle de cuisine qui sent bien fort, il plongera dans la poubelle sans aucune hésitation. Ces ingrédients exotiques et très chers servent avant tout à justifier un packaging luxueux qui rassure le maître.
0: Donc on se fait un petit peu avoir par le marketing pour, entre guillemets, je dis bien entre guillemets, se donner bonne conscience. Alors comment trouver le juste milieu pour qu'il soit en forme sans pour autant se ruiner à chaque fin de mois ?
1: Alors, le secret absolu, c'est de lire l'étiquette au dos du paquet et d'ignorer la magnifique photo sur le devant. Un chien n'a pas besoin de luxe, il a un besoin d'équilibre scientifique. Il lui faut des protéines animales de bonne qualité, des acides gras essentiels et des minéraux et des vitamines. Vous trouverez d'excellentes croquettes de gamme physiologique ou vétérinaire, Royal Canin, Hills ou Proplan par exemple, extrêmement digestes avec des dizaines d'années de recherche pour un dosage parfait pour 20€ ou 30€ de moins que ces gammes ultra-marketing.
0: Eh bien, merci beaucoup, docteur Pierre Fabin, pour tous vos conseils. On vous retrouve à tout moment sur l'application ici et sur ici.fr. Dans 10 minutes, c'est l'actualité locale à 10h.
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0: Si la vie demande ça avec Native et votre radio ici Belfort Montbéliard. Bonjour Pierre Écrou.
1: Bonjour Jean Sureda.
0: Comment ça va ce matin? Tout va bien?
1: Tout va bien.
0: En pleine forme. Comme un mercredi, milieu de semaine.
1: Oui, c'est ça.
0: Le week-end.
1: Tranquille.
0: Tout va bien. On va parler de quoi dans Bienvenue chez vous?
1: Dératisation.
0: Ah.
1: Oui, avec l'antivirus évidemment qui fait de l'actualité en ce moment. Eh bien, les demandes ont explosé dans la région et nous aurons un expert avec nous au téléphone dans quelques minutes.
0: Eh bah, bien, tout à l'heure 11h.
1: À tout à l'heure 11h.
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1: Bonne matinée, bonne journée avec ici Belfort-Montbéliard, il est 10h. Et l'actualité, c'est avec Thierry Comprenon.
3: C'est aujourd'hui la fête des abeilles, c'est leur journée mondiale. Des insectes essentiels pour la biodiversité, mais qui sont menacés par certains pesticides, mais aussi et surtout par le frelon asiatique. Selon l'INRA, l'Institut National de la Recherche Agronomique, entre 20 et 30% des abeilles domestiques en France meurent chaque année. Pour les protéger du frelon, des pièges sélectifs existent et les apiculteurs demandent aux particuliers de les utiliser. Dossier complet à lire sur notre site, ici Belfort-Montbéliard. Avoir le baccalauréat doit attester d'un certain niveau de maîtrise de la langue. Les mots hier de Édouard Geffray, le ministre de l'Éducation nationale. Toute copie qui n'a pas un niveau suffisant en termes d'orthographe, de syntaxe et de grammaire ne peut pas avoir la moyenne du bac, a-t-il déclaré, expliquant qu'il y aura des consignes passées au jury de cette session 2026 pour une plus grande exigence sur l'orthographe et la grammaire. Trois concerts de Patrick Bruel sont annulés au Québec, décision de l'organisateur, alors que le chanteur est visé désormais par au moins 9 plaintes pour viol et agression sexuelle. La pétition qui demande l'annulation de ces concerts dépasse désormais les 24 000 signatures. Édouard Philippe assure qu'il répondra de façon très sereine à la justice. Le candidat à la présidentielle est visé par une enquête pour détournement de fonds publics, favoritisme et prise illégale d'intérêt pour une convention qu'il avait signée en 2020 en tant que président de la communauté urbaine du Havre. Dans l'affaire des laits infantiles, un rapport parlementaire pointe du doigt les lacunes des industriels et de l'État. Il reproche à Nestlé d'avoir tardé à informer les autorités françaises d'une possible contamination dangereuse pour les bébés et reproche aux autorités sanitaires d'avoir tardé à réagir. Non, le télétravail ne rend pas les salariés moins efficaces. C'est même l'inverse. Selon une étude de l'INSEE, les entreprises qui ont maintenu un télétravail partiel après la crise Covid ont gagné en productivité. Un gain qui s'estompe en revanche quand le télétravail est plus massif dans l'entreprise. Et puis, Scylla de Chevaux renaissait de ses cendres. Stellantis travaille la création et la fabrication d'une Dodge électrique. Elle ne serait pas fabriquée en France, mais a priori en Italie, dans l'usine de Pomigliaino, site d'assemblage historique de la Panda.
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3: Une Dodge électrique, ça peut être sympa ça.
1: Ah, c'est bien.
3: C'est ma première voiture, moi, la Dodge Chevaux. C'était ma première voiture.
1: Ah oui, moi, c'était une Austin Métro.
3: Ah d'accord. Ah, on n'a pas l'air.
1: Collector aussi.
3: Pas les mêmes moyens.
1: C'est sûr. 15 000 francs, je l'avais acheté à l'époque, elle m'a duré même pas 2 ans.
3: Ah. Ouais. Bah moi, je l'avais acheté, je crois que 600 francs à l'époque.
1: 600 francs,
3: ouais, avec un moteur de rechange dans le coffre en plus.
1: C'était en quelle année, ça?
3: C'était en 81.
1: 600 francs, ah oui. Pour ça, c'était pas un gros budget, quand même.
3: Oh, non, enfin, pour l'époque, si, quand même.
1: Oui.
3: Mais bon, c'était le 2 de choix. Voilà.
1: On y va pour la météo.
3: Oui,
1: revenons à nos moutons, avec une journée peut-être encore un peu en demi-teinte aujourd'hui sur le nord Franche-Comté, mais quand même quelques belles éclaircies qui devraient se développer dans l'après-midi. On attend 16 degrés pour Giromagny. Vous aurez 17 du côté de Rougemont-le-Château, 18 degrés quasiment partout ailleurs, et ça va continuer de grimper comme ça crescendo, notamment pour l'ouverture du FIMU pour ce très beau week-end de Pentecôte qui s'annonce.
3: 29-30 degrés.
1: Ouais, 29-30 degrés. Ouais. Ouais. Allez, bonne journée.
3: Bonne journée.
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1: Et la deuxième heure de Bienvenue chez vous qui débute maintenant pour ce mercredi matin avec Ricky et Poveri. Ça l'appelle Katie Amo. Bienvenue à vous.

0: Ricky et Poveri, ça l'appelle que Tiamo avec ici Belfort-Montbéliard. C'est bienvenu chez vous pour aller tranquillement jusqu'à 11h. Tout à l'heure, on va découvrir d'ailleurs un petit peu avant 11h le premier café pour chiens du territoire. Il est à Belfort, ouvert depuis un an. Faubourg des Ancêtres, on y retrouvera Emmanuel Sabatier vers 11h moins le quart, hein, tout à l'heure. Et puis les bons conseils de Stéphanie Drieux, évidemment, conseil diététique. On parle de caféine ce matin. Et ça, ce sera tout à l'heure un petit peu après 10h30.
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0: Oui, pour l'heure, ce sont nos conseils pratiques. On entend beaucoup parler de l'antivirus en ce moment et la conséquence, c'est que les demandes de dératisation ont explosé depuis quelques semaines. C'est ce qui va nous confirmer Mario Mellet de Dacaem Expert. Bonjour.
3: Bonjour.
0: On est bien certain, Mario, que ce fameux virus vient des rongeurs ?
3: Oui, alors effectivement, on en est certain. Alors c'est, il y a beaucoup de blabla médiatique autour de l'antivirus en ce moment. Mm-hmm. L'antivirus, c'est quelque chose qui existe depuis très longtemps. C'est une, alors j'ai envie de dire une simple infection pulmonaire. Il n'y a jamais rien de simple dans une infection pulmonaire, mais c'est une infection qui est issue des excréments des rongeurs. On est conscient de ça, nous, en tant que professionnels, depuis des décennies et des décennies. Maintenant, ce qui a provoqué tout cet élan médiatique, c'est effectivement le fait que ça arrive dans un espace confiné, dans un espace de vacances, donc dans un endroit où on n'est pas habitué à faire face à ce type de problématique. Mais c'est quelque chose dont on a conscience depuis un moment. Donc effectivement, ça vient des excréments de rongeurs. Maintenant, comme on le dit depuis un moment à tous nos clients, il faut prendre un peu de recul sur la situation.
0: Oui, c'est ça.
3: C'est pas quelque chose, d'extrêmement.
0: Sans tomber dans la psychose, qu'est-ce qu'on peut dire justement à nos auditeurs auditrices pour les rassurer?
3: Simplement de prendre des précautions. Je veux dire, quand on a des rongeurs à la maison, de toute façon, on le repère assez vite, hein, soit par justement parce qu'on voit des excréments. Et le cas le plus classique, c'est qu'on entend du bruit.
0: Oui.
3: Par exemple, hein, on peut entendre du bruit dans les combles, dans les murs. Le plus simple, c'est simplement de faire appel à un professionnel.
0: Oui, parce que les produits qu'on peut acheter nous-mêmes dans le commerce ne suffisent pas, hein, la plupart du temps.
3: Hein. Non, malheureusement, c'est... Alors, j'en étais la première victime avant de travailler dans le milieu. Simplement parce que la substance active que vous avez dans un produit que vous pouvez trouver en grande surface n'est simplement pas assez puissante pour être létale directement. Ça va simplement provoquer un dérangement chez le rongeur, mais si vous avez une population qui est déjà installée depuis un petit moment, je prends l'exemple de quelqu'un qui aurait des rongeurs dans les combles, ça sera pas du tout efficace.
0: Donc concrètement, vous intervenez comment pour que ce soit efficace ?
3: Nous, on intervient avec des produits du coup professionnels, hein, qui ont une substance active beaucoup plus importante, mais on met ça dans des appâts qui sont sécurisés, protégés, que les personnes ne peuvent pas ouvrir, que les animaux de compagnie ne peuvent pas ouvrir, que les enfants ne peuvent pas toucher. Voilà, on les met dans des endroits stratégiques. On change de molécule à chaque passage, parce qu'on effectue plusieurs passages pour lutter et casser le cycle de reproduction des rongeurs. Et en fait, c'est cette variation de molécules et la consommation de ces produits par les rongeurs qui fait qu'on arrive à annuler une infestation.
0: Oui, il faut pas prendre le sujet à la légère, hein, évidemment. On rappelle que les maladies peuvent être transmises, hein, par les excréments des rongeurs. Les rats, ils peuvent mordre également. Ils peuvent dégrader la tuyauterie aussi, hein.
3: Exactement. La tuyauterie, les câbles électriques, on parle pas assez souvent de l'isolation.
0: Oui.
3: L'isolation, c'est quand même un sujet qui coûte très très cher quand on doit la refaire, et c'est leur lieu de nichage préféré. Donc on peut avoir des dégâts aussi bien dans des faux plafonds, dans de l'isolation, dans de la laine de verre, dans de l'électricité comme vous l'avez dit, sur de la petite plomberie. Donc finalement ça peut avoir un impact un peu partout, et le rongeur a en permanence besoin de ronger. Justement, c'est un besoin naturel. Donc il trouvera toujours une cible.
0: Et vos tarifs pour une dératisation peuvent évoluer selon la superficie à traiter, le degré d'infestation, le type de rongeur également, hein.
3: C'est ça, exactement. Alors même si on va dire que pour être très local, hein, dans le territoire de Belfort, on va plutôt avoir affaire à du rat des champs, du surmulot pour le coup, alors des petites souris. Pour le coup, pour un logement classique, il faut compter entre 100 et 150 euros par passage. Voilà, pour avoir un traitement agréé avec des produits agréés, on respecte les plus hautes normes de certification européenne aussi. Donc voilà, faut compter à peu près ce tarif-là.
0: Votre première visite, première expertise est gratuite ?
3: Bien sûr.
0: D'accord, très bien.
3: On se déplace à domicile, que ce soit pour un professionnel, pour un particulier. Effectivement, le but, c'est de donner des conseils, d'orienter notre client vers le traitement le plus efficace, et aussi de lui donner des petits tips pour qu'il puisse lui-même avoir des plans d'action pour réduire l'infestation de rongeurs, notamment de l'étanchéité des bâtiments.
0: Bon, restez avec nous, Mario Mellet de Dacaem Expert, parce qu'on va parler des insectes et des punaises de lit notamment dans un tout petit instant. Ce sera juste après Oria, c'est une nouveauté, Oria avec Soirée Mondaine.

0: Oria, avec ici Belfort-Montbéliard et soirée mondaine. Et nous sommes toujours avec Mario Mellet de DKM Expert. On a parlé de dératisation tout à l'heure. On s'intéresse aux insectes à présent et notamment aux punaises de lit qui peuvent se développer à très grande vitesse en très peu de temps. On peut se retrouver véritablement confronté à une véritable invasion. Vous avez là aussi des traitements performants, hein, Mario, pour vous en débarrasser de ces punaises.
1: Oui, des traitements performants, effectivement, il y en a. Encore une fois, je dis qu'il faut passer par un professionnel. On a plusieurs traitements, donc... un traitement chimique, par exemple, qui pourrait être effectué. Donc, c'est un traitement qui s'effectue en trois passages. On vient appliquer un insecticide qui est létal, du coup, pour les punaises de lit. Toujours dans le même principe, c'est casser le cycle de reproduction du nuisible. On vient appliquer ce produit-là sur le matelas, hein, je rassure tout le monde. On vient appliquer ça sur les sommiers, sur les surfaces aux alentours du lit. Et sont les zones de refuge des punaises de lit qui peuvent être des plaintes, des entrées de prise électrique et le mobilier que vous pouvez avoir dans la chambre, tout simplement.
0: Ah oui, il faut tout surveiller. Hein.
1: Ouais, effectivement, il faut tout surveiller. Mmh. C'est un insecte qui est assez intrusif. En plus de ça, il est lucifuge, donc il va aller se nicher dans des endroits que vous ne voyez pas. Notamment dans les pieds de votre sommier, ça peut se mettre derrière des plinthes, ça peut se mettre à l'arrière d'une moquette, ça peut se mettre dans la plus petite des fissures que vous auriez dans un mobilier en bois. C'est pour ça qu'il est très compliqué à traiter. Et c'est pour ça que nous, on préconise plutôt chez DKM Expert des traitements thermiques. Donc c'est des traitements qui sont un peu plus longs pour le coup, donc on reste plus longtemps sur place chez la personne. Mais là, on va appliquer un traitement par la chaleur ou par le froid. Et c'est ce qui nous permet d'avoir le meilleur des résultats.
0: C'est nuisible.
1: Faire attention avec la punaise de lit.
0: Oui. C'est nuisible, ils étaient quasiment exterminés dans les années 50 et ils ont refait une apparition fracassante dans les années 2000 en France. Comment on peut l'expliquer, ça?
1: Ça s'explique très simplement par juste le phénomène de mondialisation. En 1950, on n'avait pas les mêmes moyens de locomotion que maintenant. Le fait que les voyageurs puissent circuler très librement et surtout qu'il y ait de plus en plus d'événements internationaux. On a parlé des Jeux Olympiques il y a 2 ans qui ont ramené pas mal de punaises de lit en France pour le coup. C'est simplement les déplacements en fait des populations qui font qu'on a de plus en plus de punaises de lit et c'est quelque chose dont on a de plus en plus conscience maintenant parce que tous les professionnels de l'hébergement ou même les personnes en particulier qui font du Airbnb le prennent très au sérieux maintenant et font appel à nous très de manière très fréquente.
0: Alors, il y a plusieurs signes qui permettent de reconnaître la présence de punaises de lit, par exemple des piqûres, tout simplement. On se réveille avec des petites piqûres sur la peau, dans le dos, sur le bras ou autre partie du corps. Là, ça peut nous alerter. Hein.
1: Oui, effectivement. Alors, c'est très simple à reconnaître pour les piqûres de punaises de lit. C'est plutôt des piqûres qui sont en ligne. Alors, je m'explique. Elles forment une ligne droite. Simplement, généralement, elles suivent le réseau sanguin. Donc, elles suivent vos veines. Ça se voit très rapidement sur les bras et sur les jambes. Là où un moustique va vous faire des piqûres qui sont un peu faites de manière aléatoire, une punaise de lit va vraiment suivre les veines, donc vous le voyez vraiment en ligne sur votre corps.
0: On peut remarquer également la présence de petites taches de sang sur le matelas.
1: Effectivement, donc ça c'est les petites taches de sang qu'elles vont laisser après avoir consommé pour le coup cette nourrie. Et vous le remarquez aussi avec les déjections, donc des petites taches noires que vous trouverez notamment sur les rebords de matelas. Généralement elles le font juste à côté de leur lieu de refuge, donc dès qu'elles ont un recoin pour se mettre, vous verrez des petites taches noires comme ça ressemble à des petites miettes effectivement.
0: Il peut y avoir également une odeur un peu désagréable hein, qui se dégage de la chambre.
1: Oui, mais qui dit forcément excrément, même si c'est minuscule au bout d'un moment, quand ça s'accumule, effectivement, on a une odeur qui est liée à ça, et effectivement, on peut avoir une odeur un petit peu nauséabonde dans la chambre. Ouais.
0: Alors, on peut aussi être confronté parfois à la présence de fourmis charpentières. Ça aussi, c'est indicieux. Hein.
1: C'est indicieux et c'est un fléau, ouais. Parce que ça se remarque généralement beaucoup trop tard. Vous commencez à le remarquer quand vous avez de la sûre à certains niveaux de la maison, notamment au niveau de plainte, alors qu'on n'est pas censé en avoir, bien entendu. Et ça se remarque simplement quand on a une colonie qui est déjà installée. Parce que quand vous avez de la sûre, par exemple, qui commence à sortir d'endroits sur lesquels on ne devrait pas en avoir, notamment des plaintes, c'est simplement parce qu'il n'y a plus de place à l'intérieur de leur colonie et qu'elles dégagent de plus en plus de matière pour s'y installer. Donc effectivement, ça a un peu le même fonctionnement que des insectes de bois, des termites, par exemple.
0: Ça peut avoir des grosses conséquences.
1: Dans le bois.
0: Ça peut avoir des grosses conséquences.
1: Ça peut avoir des très grosses conséquences. Et les premières, quelles sont? Alors, on évite très souvent les conséquences structurelles, parce qu'il faut quand même qu'elles soient installées depuis un moment pour qu'on ait un problème de structure. Par contre, bien évidemment, les conséquences, elles sont financières, parce que c'est des travaux qui coûtent tout de suite beaucoup plus cher qu'avec un autre nuisible.
0: Très bien, ben vous restez avec nous. On va se retrouver une troisième et dernière fois dans un petit instant. On parlera cette fois-ci des guêpes et des frelons, notamment des nids de frelons asiatiques. Hein, ça aussi, c'est un phénomène qui a pris beaucoup, beaucoup d'ampleur depuis quelques années. À tout de suite.
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0: Matt Baker, Bonhem, avec ici Belfort Montbéliard. Et retour avec Mario Mellet de DKM Expert qui intervient donc dans le territoire de Belfort et le pays de Montbéliard. On va évoquer à présent et pour terminer ce phénomène qui a donc pris pas mal d'ampleur ces dernières années, ce sont les nids de frelons asiatiques. Alors là aussi, première chose, évidemment, il ne faut surtout pas tenter d'intervenir soi-même.
1: Non, effectivement, c'est des interventions qui sont même très dangereuses pour nos professionnels, pour le coup.
0: Ouais.
1: Donc on est suréquipés, hein, on est même beaucoup plus équipés que pour des guêpes. Par exemple, le frelon, il a une capacité d'attaque qui est décuplée par rapport à une guêpe et est beaucoup plus agressif. À titre d'information, il faut savoir qu'un frelon peut vous piquer 10 à 11 fois avant de décider de vous lâcher, et qu'à partir du moment où un frelon vous a ciblé, et bien, toute la colonie, par système de phéromones, vous détecte comme un ennemi et va donc se jeter sur vous pour vous piquer.
0: Il y a combien de frelons dans un nid de frelons comme ça asiatique? On se rend pas compte?
1: Ça va dépendre, ouais, effectivement. Alors déjà, je peux vous dire comment le reconnaître.
0: Oui.
1: Ça a une forme un peu de papier mâché, hein, pour le coup. À ce moment-là de la saison, ça va avoir la taille d'une balle de tennis, à peu près. Ça peut très vite devenir une balle de yoga, enfin un ballon de yoga,
0: ouais,
1: en fin de saison. Ça peut devenir énorme. Donc on va dire qu'à ce moment-là de l'année, on va avoir une dizaine, quinzaine d'individus à l'intérieur. Et ça se décuple au fur et à mesure des semaines. Le dernier qu'on a enlevé l'an dernier, c'était en fin de saison, ça devait être en novembre. Ça faisait la taille d'une roue de camion. Voilà, pour vous donner l'idée de la taille que peut avoir. Ouais. Donc pour vous donner l'idée de la taille que ça peut avoir, et là, alors là, c'est des milliers d'individus qui sont dans les nids.
0: Et les nids de guêpes ou de frelons, ils s'installent généralement où? Un peu dans les mêmes endroits, toujours?
1: Oui, alors surtout les guêpes ont une tendance à créer des petits nids en début de saison qu'on va appeler des nids polistes. C'est des tout petits nids qui font 2 à 3 centimètres. C'est plutôt des nids pour chercher les meilleurs endroits, justement, pour un peu jauger quel est le meilleur endroit de la maison ou des hectares de la maison pour s'installer. Très souvent, vous allez retrouver des guêpes dans la toiture, hein, dans les petits interstices que vous aurez dans les toitures. Elles vont se mettre sous les tuiles. Vous allez en avoir dans les caissons de volets aussi.
0: Ah oui.
1: Et il faut faire toujours très attention pour les gens qui ont des jardins, à leur cabane de jardin et sur les pourtours de la clôture. Voilà.
0: Dans le jardin, peut-être qu'on peut le repérer, mais dans le caisson de volet, c'est un peu plus compliqué, non?
1: C'est très compliqué. C'est pour ça que si vous voyez un peu de circulation autour de votre fenêtre, que vous voyez 2 ou 3 guêpes qui tournent autour, franchement, n'hésitez pas, c'est qu'il y a quelque chose. Et je vous invite vraiment pas, pour le coup, à le traiter vous-même, parce que là, pour le coup, en achetant un produit que vous pouvez trouver en grande surface, vous allez pulvériser ça dans le caisson de volet, et puis quand vous allez vous retrouver face à 50-60 guêpes qui vont être un tout petit peu dérangées, ça risque de mal se passer.
0: Et c'est vrai qu'il existe de nombreuses espèces de guêpes et de frelons, hein, aussi. Hein.
1: Oui, pour le coup, on en a 4 ou 5 qu'on retrouve en France. Alors le frelon asiatique, on le retrouve depuis maintenant 3 à 4 ans. C'est
0: ouais.
1: vraiment un fléau depuis 3 à 4 ans. Mais on a toujours eu le frelon européen, pour le coup, qui est un peu moins agressif. Et de la guêpe, on va en avoir effectivement un peu plusieurs types. Notamment une qui fait très très mal en été quand on se balade pieds nus dans l'herbe. Alors on l'appelle soit la guêpe de, soit les nids en terre, soit des abeilles foreuses pour le coup. Mais on a des guêpes qui font des nids en terre, et pour le coup c'est souvent elles qui font des ravages en été quand les enfants ou nous-mêmes on se balade pieds nus dans le jardin et qu'on se fait piquer simplement parce qu'on marche sur un nid qui est en terre finalement.
0: Parfait. Bah écoutez, merci beaucoup Mario Mellet, DKM Expert. Merci pour ces conseils pratiques et votre éclairage vraiment vraiment important ce matin. Merci beaucoup. DKM Expert qui intervient donc dans le territoire de Belfort, dans le pays de Montbéliard, en matière de dératisation, de désinsectisation et de désinfection. D'autres conseils pratiques, bien sûr, demain. Demain, on parlera des super mamans d'ailleurs, entre 10h et 10h30. Voici Patrick Coutin pour la suite.

0: Et comme on le comprend, c'était un journaliste à l'origine. Et un jour, il s'est dit, pourquoi pas chanter? Bah, ça donnait ça, Patrick Coutin. J'aime regarder les filles avec ici Belfort Montbéliard. On parle de caféine dans un petit instant avec Stéphanie Drieux. Est-ce que c'est mauvais pour notre santé? Est-ce que c'est vrai? Est-ce que c'est faux? Réponse dans, allez, un petit peu moins de 5 minutes maintenant. Et puis ensuite, nous partirons à la découverte de ce concept store canine. C'est le premier café pour chiens du territoire. Il est à Belfort, ouvert depuis un an, Faubourg des Ancêtres. Visite guidée avec Emmanuel Sabatier dans, allez, un petit quart d'heure maintenant.
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0: Et puis des bons plans, hein, ceux de Valère Coréard, tous les jours sur cette antenne, sur votre radio ici. Et puis désormais, dans un jeu, tout simplement, par ici les économies, ce sont tous les bons plans et ces astuces pour dépenser moins mais mieux. Tout est certifié 100% malin. C'est un jeu de cartes, en fait. Elles sont réparties en 8 thématiques pour diminuer vos dépenses du quotidien. Consommation, énergie, alimentation, habitation, transport, numérique, loisirs, vacances et puis les animaux. Et avec un petit livret explicatif qui accompagne les cartes, vous allez pouvoir identifier très facilement les postes de vos dépenses et créer votre propre routine d'économie.
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0: Et de la bonne humeur en taille XXL tout de suite avec Mylène Farmer.

0: Mylène Farmer, XXL, avec ici Belfort Montbéliard. Bienvenue chez vous, c'est le moment de retrouver Stéphanie Drieux. Bonjour Stéphanie.
1: Bonjour Pierrick.
0: Alors la caféine, il paraît que c'est mauvais pour notre santé. Est-ce que c'est vrai ou est-ce que c'est faux ?
1: Eh bien c'est faux. En fait, c'est ni une bonne molécule, ni une mauvaise molécule. En fait, la caféine, ça dépend de la consommation qu'on va avoir. Et ça dépend aussi du moment, ça dépend aussi de notre sensibilité personnelle. La caféine ou la théine, on trouve ça dans le café bien sûr, dans le thé, dans le cacao, dans certaines boissons énergisantes. En fait, la caféine, elle va avoir un effet sur pour diminuer la somnolence. La caféine va bloquer l'adénosine et qui va jouer, enfin voilà, on sera moins dans la somnolence. Donc selon la quantité, ben oui, ça va avoir un effet sur la vigilance, ça va avoir un effet sur la concentration, donc c'est plutôt intéressant. On va avoir un petit peu moins de fatigue. La caféine, elle a aussi un effet protecteur sur le système nerveux. Elle améliore l'endurance dans l'activité physique, donc voilà, il y a plutôt des avantages, mais tout ça dépend de chacun parce qu'en fait, la caféine, on va l'évacuer dans notre corps et ça, c'est la durée, elle est assez variable en fonction de notre habitude de consommation, en fonction de notre organisme. Donc, l'effet derrière va être plus ou moins long. C'est pour ça que du coup, l'horaire à laquelle on va prendre la caféine ou le café, bah c'est important. Certains, il va falloir qu'ils soient assez longs avant peut-être d'aller dormir parce que comme ça joue sur la vigilance, ça pourrait empêcher de dormir. D'autres, moins. Donc vraiment, c'est ça, c'est à tester en fonction de chacun.
0: Ouais. Est-ce qu'elle a des inconvénients, cette fameuse caféine ?
1: Ben oui, parce que là, voilà, j'ai pointé un peu plus tôt les avantages, mais c'est vraiment, on est dans une petite quantité. Allez, en moyenne, bien sûr, là encore, ça dépend de chacun, mais 3-4 tasse dans une journée, c'est plutôt OK. Au-delà, voilà, à voir. S'il y en a trop, en tout cas trop pour chacun de nous, les risques, ben, c'est sur le sommeil. Ça peut jouer sur les difficultés d'endormissement, ça peut jouer sur la qualité du sommeil. Les effets sur le système nerveux, ça peut entraîner de l'anxiété, sur les effets cardiovasculaires, les palpitations cardiaques qui peuvent jouer sur l'anxiété, parce que si on a le cœur qui palpite un peu fort, ça va nous stresser. Voilà, les personnes qui sont sensibles, on évite absolument, les femmes enceintes, les enfants. Puis il y a la question de l'accoutumance. Alors, est-ce que c'est une vraie accoutumance ou est-ce que c'est une croyance ? Si j'ai pas mon café, je peux rien faire, je peux pas avancer. Donc finalement, voilà, il y a peut-être une espèce de dépendance. Et puis oui, en trop grande quantité, ça c'est largement documenté. Effectivement, ça a des effets, des inconvénients. Donc je crois que c'est quand même comme beaucoup de choses. On va jouer sur le curseur. Quantité, un petit peu, ça peut être favorable, trop, ben, c'est pas bien. Et où est notre propre curseur à nous ? Ben, c'est ça, c'est là où il faut le mettre. Et peut-être, justement, pour jouer plus facilement sur les quantités, on peut jouer aussi sur le type de café, parce qu'il y en a plein de différents avec des goûts différents. Donc, si ça peut nous aider à limiter un peu les quantités parce qu'on a choisi quelque chose de très bon et qu'on le déguste, c'est plutôt intéressant.
0: Merci beaucoup Stéphanie, rendez-vous demain. On parlera demain du poisson pané. Il paraît que c'est comme les frites, il ne faut pas en consommer trop souvent. Rendez-vous demain et puis découverte de ce premier café pour chien du territoire. Il est à Belfort, ce sera dans 3 minutes avec Emmanuel Sabatier, juste après Teddy Swims.
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0: Teddy Swim, c'est Loose Control.
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0: Et on va donc découvrir à présent, comme promis, le tout premier café pour chiens du territoire. Il est à Belfort, ouvert depuis un an. On y retrouve Emmanuel Sabatier.
3: Allez, c'est l'heure du café aujourd'hui, ici Belfort-Montbéliard, avec ce premier café pour chiens du territoire. Il se trouve à Belfort, en compagnie de Célia. Bonjour Célia.
4: Bonjour.
3: Premier café du territoire qui va fêter ses un an, qui va souffler sa première bougie. Vous êtes situé où à Belfort?
4: Alors on est au 26 Faubourg des Ancêtres.
3: Et ça se passe bien, vous êtes installé là depuis un an, la déco est cosy, agréable pour déguster un bon café et dans l'idéal avec son chien.
4: Exactement, ça se passe super bien, on a plein d'habitués, plein de nouveaux clients, donc on est très contents.
3: Bon, là il n'y a pas de chien, mais les gens qui n'ont pas de chien peuvent venir aussi.
4: Exactement, on accueille tout le monde, avec ou sans chien.
3: Bon, l'avantage de cette boutique, c'est qu'on peut effectivement s'installer, boire un bon café, on peut acheter un petit jouet pour notre animal ou alors un accessoire qui va être pratique. Explique-nous un peu le concept.
4: Alors, en fait, vous allez retrouver des produits français, idéalement de petits créateurs, de petites créatrices surtout. Donc, on a plein de choses, de l'accessoire à la friandise, au jouet. On a aussi l'espace bain. Donc les clients peuvent venir avec leur chien, le laver tout simplement, comme s'ils étaient chez eux.
3: Ça c'est pratique pour les gens qui habitent en ville, dans les appartements, qui ont une petite douche ou une baignoire un peu exiguë.
4: Exactement, en fait vous avez la baignoire à hauteur humain. Donc vous n'avez pas besoin de vous casser le dos, pas besoin de ruiner la salle de bain, tout est à disposition.
3: On entend souvent qu'il y a de plus en plus de propriétaires de chiens, de chats en France. C'est vraiment un engouement, l'amour d'un compagnon à quatre pattes.
4: Exactement, c'est les nouveaux enfants, hein. C'est les nouveaux enfants des foyers de plus en plus. Moi je le vois au fur et à mesure des mois. Il y a plein de petits chiots qui arrivent, plein de chiens aussi adoptés à la SPA, au refuge, donc c'est trop bien.
3: Là, vous avez en un an des clients fidèles, du coup, et ce sont des Golden, des bergers australiens, des caniches, des bulldogs.
4: Très fidèles, qui sont même devenus des amis maintenant. J'ai beaucoup, beaucoup d'habitués qui viennent et reviennent de Mulhouse, de Montbéliard, de Belfort aussi. Franchement, j'ai maintenant ma petite team.
3: C'est une communauté.
4: Exactement, une vraie famille.
3: Alors quand on aime les animaux, c'est une adresse incontournable et c'est vrai que, ben, je le disais il y a quelques instants, c'est le premier café pour chiens du territoire. Est-ce que vous imaginez peut-être dans les prochaines années plusieurs cafés comme ça où on pourrait venir avec son animal de compagnie? Il y a déjà des bars à chats qui existent dans certaines villes. Vous imaginez ce monde-là, vous?
4: J'adorerais, je vois ça bien à Mulhouse ou à Besançon peut-être, ou même à Colmar. J'adorerais étendre le projet un peu plus loin.
3: Très bien, bah écoutez, merci beaucoup de nous avoir reçus aujourd'hui dans votre boutique. Et puis, bonne continuation, à bientôt.
4: À bientôt, merci beaucoup.
0: Et merci pour cette belle découverte, hein, ce Dog Wash, ce premier café pour chiens du territoire, 26 Faubourg des Ancêtres à Belfort. Et plus d'infos sur ce concept store canine sur les réseaux sociaux. C'est tendance pour la fin de Bienvenue chez vous, Muriel Jourdan qui s'intéresse ce matin au quiz de culture générale. Ce sera dans moins de 5 minutes, juste après William Scheller dans Un vieux rock'n'roll.
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0: dans un vieux rock'n'roll, William Shaler. Et c'est ici Belfort-Montbéliard, à l'œil curieux, le regard malicieux, Muriel Jordan qui s'arrête tous les jours sur une tendance aujourd'hui, les quiz de culture générale.
1: Très populaire sur les réseaux sociaux, notamment grâce à Émilien. Né à Nantes, il vit à Toulouse, il n'a que 23 ans et cumule 647 participations consécutives au jeu télévisé Les 12 coups de midi. Émilien détient le record du plus grand gagnant de l'histoire des jeux télévisés en France, en termes de gains comme de longévité. Plus de 21 mois à l'antenne et il a remporté 2,6 millions d'euros de gains. Il a mémorisé des mots-clés, il s'est entraîné longuement. Bah oui, parce que pour rester invaincu pendant 647 émissions, faut bosser. La culture générale, c'est son sport. Il s'est entraîné comme un athlète. Il a musclé son cerveau et il a fait des adeptes. Émilien anime des sessions de culture générale sur la plateforme Twitch, où plus de 200 000 abonnés le suivent. Il fait aussi des vidéos sur TikTok.
2: Arkane, c'est la bonne réponse, bien sûr. Tout à fait, tu récupères les 4 premiers points, t'es le premier à débloquer ton compteur. J'ai une playlist de blind test, histoire d'essayer de m'améliorer dessus et de reconnaître des musiques, bien sûr.
3: Mon site de quiz sur lequel j'enverrai tous les jours, à midi, 2 questionnaires de 10 questions dans 10 thématiques différentes.
1: Bref, le mec nous donne envie d'arrêter de scroller et de réviser, de stabiloter nos fiches Bristol, comme à l'ancienne. Et ça fait du bien sur les réseaux sociaux où l'on performe beaucoup dans le m'as-tu vu, le faire savoir, plutôt que dans le savoir-faire.
0: Il y a même, Muriel, un véritable engouement pour ces fameux quiz de culture générale.
1: Oui, notamment sur Discord, une appli pour communiquer, un peu comme WhatsApp, mais qui sert beaucoup aujourd'hui à faire des quiz de culture générale via des groupes. Il y a aussi la plateforme Quizipédia, créée par des passionnés de quiz, d'anciens champion aussi, comme si tous ces gens sur Internet avaient créé un immense cahier de jeux collaboratifs. Des plateformes pour jouer, il y en a plein. Et il y a aussi celle du fameux Émilien qui a créé sa propre plateforme de quiz, la table des savoirs.fr, déjà testée par plus de 50 000 personnes. Bref, les quiz, c'est tendance. Et si vous vous entraînez, n'oubliez pas de bien noter dans vos fiches de révision où se situe la mer Noire.
4: Quelle mer fermée de l'Asie occidentale est bordée par la Jordanie et par Israël ?
5: C'est la mer Noire.
4: Non, quelle mer faisant partie de l'océan Arctique borde la Sibérie?
5: C'est la mer Noire, la mer.
4: Quelle mer située entre l'Arabie et l'Afrique est reliée à la Méditerranée par le canal de Suez?
5: C'est la mer Noire.
4: Non, là, elle est rouge. Là. Au bord de quelle mer est située la station balnéaire de Yalta?
5: C'est la mer Noire.
4: Oui.
1: Ce souvenir culte de questions pour un champion, on ne risque plus d'oublier la réponse.
0: Ouais, ça c'est culte. Merci beaucoup Muriel, rendez-vous demain et puis rendez-vous avec Jean Sureda pour Comptoir en toi juste après les infos d'11h. 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Et nous on revient juste après un bon toto, c'est Rosanna qui arrive juste après ça.
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0: avec Ici Belfort Montbéliard. On sent pas du tout le fan que je suis.
1: Ah bah on sent que vous aimez ça.
0: J'aime beaucoup de choses, mais oui, j'aime bien tout.
1: Ah bah oui, mais on le sent, mais sincèrement, et ça nous fait plaisir.
0: Ah ouais, bah c'est un cri du cœur.
1: Ça nous fait plaisir.
0: Je m'en cache pas. Bon, on y va pour jouer à Comptoir en 3.
1: Et bah allez, c'est parti. 03 84 22 82 82 pour venir jouer avec nous. C'est Mélanie qui vous attend au standard d'Ici Belfort Montbéliard ce matin. Pour venir vous inscrire, on vous offre pour le tirage de vendredi dans deux jours votre séjour pour deux à la Chenaudière, hôtel 5 étoiles Relais et Château à Colroy-la-Roche. Évidemment, on salue Florian et Agnès qualifiés depuis le début de semaine. Il reste encore 4 places aujourd'hui. Qui sera le premier candidat, la dernière candidate, le nombre de points à battre, réponse entre 11h et midi, et on vous dit à demain.
0: À demain.
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1: Et il est 11h avec votre radio, Ici Belfort-Montbéliard. L'actualité dans le Nord-Franche-Comté avec vous, Nina Pavon, bonjour.
3: Bonjour Jean, bonjour à tous.
1: Des peines de 6 mois à 4 ans de prison ferme requises ce matin au tribunal judiciaire de Belfort.
3: Réquisition pour les 12 prévenus entendus depuis lundi dans une vaste affaire de trafic de stupéfiants démantelé au printemps 2025. Un réseau implanté dans le quartier de Larceau à Offemont. Le trafic de cannabis et de cocaïne générait jusqu'à plusieurs milliers d'euros par jour. La décision du tribunal devrait être rendue demain dans la matinée. Il a passé la nuit en garde à vue, un élève du lycée professionnel Saint-Joseph de Belfort, interpellé par la police hier matin après avoir utilisé une bombe lacrymogène dans les couloirs. Il devrait être remis en liberté ce matin. Une enquête est ouverte et confiée à la police.
1: Pour gagner une guerre, il faut savoir l'anticiper.
3: La ministre des Armées, ce matin, sur France Info, Catherine Vautrin, justifiait l'adoption hier par les députés de l'actualisation de la loi de programmation militaire. 36 milliards d'euros en plus pour le budget des armées d'ici à l'année prochaine. Le maire de Paris interpelle Patrick Bruel. Emmanuel Grégoire appelle le chanteur et acteur visé par au moins 4 enquêtes pour viol à mettre sa carrière entre parenthèses et à annuler lui-même son concert prévu le 8 octobre au Zénith de Paris. À Brevilliers, près d'Héricourt, en Haute-Saône, une battue était organisée hier. Une soixantaine de participants sont venus pour tenter de retrouver Christophe Juillard. Il est parti de chez lui en disant à sa maman qu'il allait revenir. C'était dimanche matin, depuis plus aucune trace de cet homme de 56 ans. Un appel à témoins est toujours en cours auprès de la gendarmerie de la Haute-Saône. Et puis attention à cette nouvelle alerte aux faux agents de collecte de déchets. La mairie de Courcelles-lès-Montbéliard appelle à la prudence sur ses réseaux sociaux. Des escrocs se font passer pour des agents de collecte de déchets pour vendre de faux calendrier. Pays Montbéliard Agglomération rappelle encore une fois qu'aucune campagne officielle n'est en cours.
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3: Et la météo de ce mercredi, le retour du soleil, je crois.
1: Et bien pourquoi pas, mais c'est Nathanaël, notre stagiaire, qui va nous le dire.
5: Eh ben, comme tu le dis, Nina, le soleil revient petit à petit. C'est le mot d'ordre pour la météo sur le Nord-Franche-Comté en ce moment. Et franchement, ça paye. Aujourd'hui, le ciel va se dégager au fil de la journée. Aucune pluie n'est à craindre. Un vent attendu aux alentours des 15 km/h et des températures encore plus clémentes. On va avoir 16 degrés à Giromagny et Héricourt, 17 degrés à Beaucourt et Rougemont-le-Château, ainsi que 18 degrés à Belfort et Montbéliard.
1: Eh ben parfait. Et à tout à l'heure, midi.
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1: Allez, on va lancer Comptoir en toi juste après Camaro ici.
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0: Femme Like You, Camaro avec votre radio ici Belfort-Montbéliard.
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0: Très heureux de vous retrouver dans Comptoir, rends-toi comme tous les jours entre 11h et midi. Le plus beau jeu de radio du monde, humblement évidemment. Vous venez jouer avec nous cette semaine. Le gagnant ou la gagnante de chaque jour repartira avec son t-shirt ici Belfort-Montbéliard. La taille que vous voulez bien entendu. 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On salue Florian Dandelnan, Agnès de Frayer et Châteaubier qualifié depuis le début de semaine pour le tirage de vendredi. Nathanaël continue de vous poser des questions. Nani Mafoua, et c'est Sébastien qui m'accompagne à la réalisation, et donc Mélanie au standard d'ici Belfort-Montbéliard.
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0: Allez, qui sera le premier candidat, la première candidate de la journée, qui va donner le rythme un petit peu aujourd'hui? Réponse juste après Lionel Richie dans un peu plus de 4 minutes. À tout de suite.

0: Lionel Richie avec votre radio, ici Belfort-Montbéliard.
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0: Allez, on joue au 03 84 22 82 82. Reste à savoir si notre premier candidat est sur la route ou il est à Héricourt. Christophe, bonjour.
3: Oui, bonjour.
0: Comment ça va aujourd'hui? Ouh, j'ai l'impression que vous êtes sur la route, Christophe.
3: Ah ouais.
0: Très bien, vous êtes où?
3: Je viens de m'arrêter.
0: Ah parfait, vous m'avez rassuré. La dernière fois, si je dis pas de bêtises, vous étiez à Strasbourg et vous étiez en train de déposer des palettes, si je dis pas de bêtises.
3: C'est ça.
0: Pour oui. Les scooters, si je dis pas de bêtises.
3: C'est ça.
0: Vous avez vu, j'ai une bonne mémoire. Hein.
3: Ouais.
0: J'ai une bonne mémoire. Et là, vous livrez quoi, si c'est pas indiscret toujours?
3: Là, je suis à Sochaux dans l'usine Peugeot.
0: Très bien. Ok.
3: Bon, je vous êtes pas bien loin.
0: Ouais, vous êtes pas trop loin. Donc ça, c'est pas mal. Comment ça va aujourd'hui, ce matin? Ça s'est bien passé tranquillement?
3: Ça va, oui.
0: Ouais. Parfait. Vous venez jouer avec nous. Vous êtes le premier candidat de la journée. Une minute pour répondre à un maximum de questions. Vous me dites pas si ça ne vient pas la première réponse donnée qui compte. Et la fameuse question Nenni Mafo, c'est Nathanaël, notre stagiaire, qui vous les pose cette semaine. Vous le savez, sauf vendredi, je crois. C'est ça, vendredi avec Noah Somi entre 16h et 19h.
4: Je serai sur l'émission de l'après-midi.
0: Parfait.
4: Donc
0: vous avez vu, Christophe, je vais être maladroit, pardon Nathanaël, je prête le stagiaire à mes collègues, vous avez vu. Donc
3: ouais.
0: On est gentil, il va poser les questions Nenni Mafo aujourd'hui. Une minute pour répondre à un maximum de questions, vous me dites pas si ça ne vient pas, la première réponse donnée qui compte, on vient de le dire. Christophe, est-ce que vous êtes prêt?
3: Je suis prêt.
0: Allez, c'est parti. Où avait lieu le forum de l'emploi hier à Belfort? C'était où?
3: À la Tria.
0: Quel oiseau marin incapable de voler, mais excellent nageur, vit principalement dans les régions glacées de l'hémisphère sud?
3: Pingouin.
0: Ah, l'autre, dommage, et c'était ça le piège. Qu'est-ce qui est interdit à la vente depuis vendredi en France? On en a parlé sur l'antenne.
3: Je sais pas.
0: On passe. Quel canal artificiel inauguré en 1869 en Égypte relie la mer Méditerranée à la mer Rouge?
3: Suez.
0: Ouais, bien joué. Qui chante T'en va pas en 86? C'est son anniversaire aujourd'hui. Ouais, bien joué aussi. Oh, très dur la question. Les habitants d'Héricourt, Christophe d'Héricourt, on les appelle comment? Oui. Quel prénom fête-t-on aujourd'hui, mercredi?
3: Bernardin.
0: Le Père Goriot, ça a été écrit par qui?
3: Alexandre Dumas.
0: Honoré de Balzac. Honoré de Balzac. Okay. Au moins, vous avez bien tenté. Il est né le 20 mai 1799. C'est pour ça que je pose la question. La question numéro 6 que j'ai sur ma feuille, les habitants d'Héricourt. Comment vous avez fait pour retrouver Héricourtois, Christophe? Qu'est-ce que ça devait
3: être? Je ne sais pas.
0: Non, mais alors là, bravo. Sincèrement, alors là, bravo. Bernardin, bien joué. Le canal de Suez, bien joué. Puis 53 ans aujourd'hui pour Elsa qui chantait T'en vas pas, souvenez-vous. À la fois horrible la chanson, mais elle est tellement belle qu'elle n'est pas horrible et qu'elle est belle, et voilà, c'est ce qui fait un carton finalement de la chanson française.

0: Elsa, t'en vas pas en 1986. Ça vous fait 40 points pour les mauvaises réponses. Le père Goriot, c'est Honoré de Balzac, né le 20 mai 1789. Ce qui est interdit à la vente en France depuis vendredi, c'est le CBD sous toutes ses formes. Je sais pas si vous l'avez entendu pour le CBD. La salle des fêtes pour le Forum de l'Emploi hier à Belfort. Et puis le piège. Quel oiseau marin incapable de voler? Il est là le piège. Je suis un petit peu méchant pour ce matin, Christophe. Le pingouin peut voler et vit dans l'hémisphère nord, et celui qui ne peut pas voler et qui vit dans l'hémisphère sud, c'est le manchot, tout simplement. C'était le petit piège. Ça vous fait 40 points pour commencer, blague à part, sincèrement, c'est pas trop mal. Et un potentiel de 80 points en cas de bonne réponse pour la question d'Anima Foy, de 20 points en cas de mauvaise réponse, ou vous pouvez nous dire, Nathanaël, Jean, je vous aime bien, mais je m'arrête ici avec les 40 points. Christophe,
1: Je vais essayer de doubler, si possible.
0: Allez, on y va.
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0: Question 1, question 2, question 3 ou question 4 pour Nathanaël?
1: Question 2.
0: Question 2. On a déjà posé la question sur ici Belfort-Montbéliard. Quel est le logo de la Chenaudière? Tout simplement, Christophe.
1: En plus, une feuille de chêne.
0: Ah, bien joué. Bien joué, c'est bien ça. Où vous êtes allé chercher loin dans les souvenirs, Christophe, j'ai l'impression.
1: Bah en plus, je crois que j'ai déjà eu la question.
0: C'est vrai? Non, c'est vrai? C'est incroyable.
1: Il semble, ouais.
0: C'est fantastique. Eh ben, c'est là où on se rend compte, Nathanaël, que c'est truqué. Merci, papa. À bientôt. C'est pas vrai. Bon, félicitations. 80 points. 80 points, c'est pas mal. Reste à savoir si ça va suffire ou pas. Nathanaël, 80 ouais. points, on n'est pas trop mal.
3: Je pense que c'est un très très bon début, surtout pour un premier participant.
0: On peut le battre, évidemment, mais il va falloir
3: travailler.
0: Va falloir donner des bonnes réponses. Bon courage à Sochaux, Christophe, doucement sur la route. Et puis si on vous appelle, vous le savez, hein, dans 35-40 minutes, c'est très bon signe. À bientôt, Christophe. Merci beaucoup.
1: Je passe le bonjour à Annie de Seloncourt qui a joué hier avec vous.
0: Eh ben, on salue Annie de Seloncourt également. Alors peut-être qu'elle a rejoué cette année, aujourd'hui. On va voir si l'ordinateur la rappelle tout à l'heure. On répond entre 11h et midi. Merci beaucoup, Christophe. À bientôt, quand même, avec le tout nouveau Mpokora. Et puis quand même, on accueillera le deuxième candidat, puisqu'il y a quand même 80 points à battre.

0: Le tout nouveau M Pokora, quand même, avec votre radio ici Belfort-Montbéliard. Béatrice de Tournant est la prochaine candidate. On l'accueille dans 40 secondes. Il y a 80 points à battre quand même.
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0: Allez, on continue de jouer. 03 84 22 82 82. Béatrice, bonjour.
4: Bonjour Laurent.
0: À Tournant, comment ça va?
4: Ça va bien, merci.
0: En pleine forme. Quelque chose de prévu aujourd'hui ou pas? Ou pas spécial?
4: Je suis en vacances pour la semaine.
0: Oh, très bien. Très très bien. Parfait.
4: Ouais, ouais.
0: Parfait, parfait. C'est vrai que ça passe vite. On est déjà mercredi. Vous partagez ça?
4: Oui.
0: Plus vite que ça en vacances. Vous restez dans la région ou vous bougez?
4: Non, je reste dans la région. Oui.
0: Parfait. Bon, bah, très bien. Tranquillement. Comme ça, vous vous reposez tranquillement. Et c'est là où, je ne sais pas si vous êtes comme moi, Béatrice, on dit toujours les vacances, c'est fait pour se reposer, mais c'est là où on cale 2-3 rendez-vous par jour, où on est quand même débordé. On se dit, je vais faire ci, je vais faire ça. Et le soir, on est fatigué comme si on était au travail. C'est ça, Béatrice?
4: Sinon plus.
0: Oui, ouais, vous avez bien raison. Vous avez bien raison. Mais au moins, ça nous permet d'avancer sur nos rendez-vous et notre vie personnelle. Et ça, c'est bien également sans le stress, bien entendu. Bon, vous avez quand même peut-être un petit peu de stress avec 80 points à battre, Béatrice. Peut-être.
4: Ah ouais, le niveau, bonjour.
0: Ouais, mais pourquoi pas? On va regarder ça ensemble. Une minute pour répondre à un maximum de questions. Vous me dites pas si ça ne vient pas la première réponse donnée qui compte. Et la fameuse question n'est ni ma foi. On verra ça dans un deuxième temps. Minimum de 40 points qu'il faut faire pour pouvoir au moins égaler Christophe Déricourt. Est-ce que vous êtes prête, Béatrice?
4: Je suis prête, Jean.
0: Allez, c'est parti. Quelle reine légendaire de l'Antiquité, épouse du pharaon Akhenaton, est célèbre pour son buste d'une grande beauté découverte en Égypte?
4: Aphrodite.
0: Les barquettes de quoi ont été rappelées dans toute la France avec des risques de salmonelle? On en a parlé hier.
4: Les lardons.
0: Vous avez dit?
4: Les lardons.
0: Ah, dommage. Quel est le plus haut sommet d'Europe occidentale situé dans le massif des Alpes à la frontière franco-italienne?
4: Le Mont Blanc.
0: Ouais, bien joué. Qui chante Believe en 98, 80 ans aujourd'hui?
4: Believe, je le passe.
0: Et quelle boisson a dépassé le vin dans sa consommation en France en 2025? Père. Et qui a découvert l'Amérique en 1492? Quelle banque a été condamnée à payer 20 millions d'euros pour manquement à ses obligations légales?
4: Lyonnais.
0: Vous avez dit?
4: Le Crédit Lyonnais, mais ça ne doit pas être ça.
0: Société Générale, mais au moins vous avez tenté. Ça, j'aime bien. Ça, j'aime bien. Ça s'est plutôt bien passé, j'ai l'impression. Ah bah non, mince, pardon. Oula, pardon, je vous ai fait un faux espoir. 30 points, ça ne va pas suffire, Béatrice. On va regarder ça ensemble quand même. Vous avez pris du plaisir ou pas quand même? Rassurez-moi.
4: Tout à fait, oui.
0: Parfait. On regarde les mauvaises réponses. La Société Générale, on vient de se corriger. C'est Néfertiti. Néfertiti.
4: Ah, j'ai dit Aphrodite.
0: La reine légendaire de l'Antiquité. Des barquettes de lardons, vous m'avez dit, bien tenté dans l'absolu. C'est pour ça que j'ai bien aimé votre façon de jouer. Des barquettes de merguez de volaille de la marque Maître Coq. On va les citer. Et je ne les cite pas pour les pointer du doigt, puisque ça peut arriver. Mais c'est surtout pour celles et ceux qui ont consommer des merguez de volaille de la marque Maître Coq. Il y a les lots sur rappelconso.fr. Il y a les numéros des lots concernés. Donc faites bien attention à ça. Et puis enfin, qui chante Believe en 98, 80 ans aujourd'hui, pour Cher. Souvenez-vous. Ça rappelle des souvenirs, Béatrice. Hein,

0: en 98, 80 ans aujourd'hui pour Cher. Pour les bonnes réponses, le Mont Blanc, bien joué. Christophe Colomb, qui est décédé le 20 mai 1506, avait découvert quelques années plus tôt l'Amérique, selon la légende. Je ne sais pas si c'est maladroit de le dire comme ça. Et puis la bière a dépassé le vin. Ça, c'est un miracle, c'est un exploit en France, avec 22 millions d'hectolitres. Je ne sais pas si c'est beaucoup, Nathanaël, 22 millions d'hectolitres.
1: Je pense, oui.
0: Ouais, je crois que c'est pas trop malin.
2: Je pense que c'est beaucoup quand même.
0: Ouais, on
2: ne veut pas boire ça.
0: On est bien d'accord. Béatrice, sur les 22 millions d'hectolitres, vous êtes à quel niveau? Moi, je suis à peu près à 2 millions d'hectolitres.
1: Non, j'ai horreur de la bière. Ça
0: c'est vrai?
1: Goûte.
0: Ah, dommage. Ah, bah, dommage alors. Dommage. Vous êtes plus 20 alors. Peut-être.
1: Oui.
0: Comme ça, l'avantage en France, c'est qu'on peut boire tout ce qu'on veut, tranquillement, avec le vin et avec la bière notamment. Bon, ça vous fait 30 points, ça c'est moins drôle, malheureusement ça va pas suffire pour vous. Aujourd'hui, avec grand plaisir. Merci beaucoup Béatrice, puis surtout bonnes vacances.
1: Merci, au revoir.
0: À bientôt, passez une belle journée. Véronique Jeannot, Laurent Voulzy, Désir, et puis on va continuer de jouer. Il reste encore deux places, deux candidates pour essayer de doubler Christophe Déricourt en tête avec 80 points. 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

0: Le duo de 1984, Véronique, Jeannot, Laurent Voulzy, Désir, Désir.
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0: 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On salue Florian et Agnès, qualifiés depuis le début de semaine. C'est Christophe Déricourt en tête avec 80 points. Il reste encore deux places. Vous pouvez continuer de vous inscrire. C'est Mélanie qui vous répond au standard 03 84 22 82 82.
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0: Super trempe et on accueillera le troisième candidat. La troisième candidate, il y a 80 points à battre ce matin dans le comptoir, Antoine.

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2: On était en train de refaire le monde avec Sébastien Arisation, avec Nathanaël. Pour tout vous dire, on était en train, Patricia, de parler de la course de chevaux du Grand Prix d'Amérique. Voilà, pour raconter nos coulisses. Comment ça va, Patricia? Bonjour.
3: Bonjour Jean, ça va et vous?
2: Eh bien ça va très bien, merci beaucoup, merci de demander du côté de Belfort. Quelque chose de prévu aujourd'hui, vous allez aller voir le FIMU fin de semaine ou pas?
3: Bon écoutez, pour l'instant non, parce que je suis en centre de rééducation, je me suis cassé l'épaule et puis...
2: Ah ok.
3: Voilà, donc pour l'instant, non.
2: Et bon rétablissement, sincèrement, bon oui. Rétablissement. J'espère que ça va aller pour vous. Vous nous écoutez même au centre de rééducation. Donc, merci pour votre fidélité. On pense au personnel soignant qui travaille avec vous à vos côtés, évidemment. Oui. Ils nous écoutent aussi ou pas, le personnel soignant, Patricia?
3: Non, pas trop. Ils n'ont pas trop le temps. Hein.
2: Ouais, mais prenez-les tranquillement. Vous discutez. Tiens, écoute lui, là. Voilà, le mec à la radio, là. Et puis pourquoi pas. Blague à part, sincèrement, bon rétablissement, bon courage.
3: Merci,
2: pour votre rééducation. Bon courage également maintenant, avec 80 points à battre, une minute pour répondre à un maximum de questions, vous le savez. Hein, vous me dites pas si ça ne vient pas, la première réponse donnée qui compte. Et la question, Nenni, ma foi, on verra ça dans un deuxième temps, c'est posé par notre stagiaire Nathanaël. Patricia, est-ce que vous êtes prête?
3: Oui.
2: Allez, c'est parti. Et qu'est-ce qui a ouvert dans le quartier Jean Jaurès à Belfort récemment?
3: De ses papas.
2: Qui a été le premier président de la 5e République en 58?
3: Vincent Auriol.
2: Dommage, c'est la 4e République, dommage. Sur quelle chaîne peut-on voir Grey's Anatomy ce soir?
3: TF1.
2: Ouais, bien joué. Stéphane Murphy est le nouveau directeur de... Mais le nouveau directeur de quoi? Ça a été annoncé hier.
3: Je sais pas, du film.
2: Qui a repris Ocean My Heart en 87? In English, please. On passe. C'est quel marsupial d'Australie qui se nourrit presque exclusivement de feuilles d'eucalyptus? C'est lequel?
3: Koala.
2: Ouais, bien joué. Bien joué, bien joué. On va regarder ça ensemble. Bon, ça va pas suffire, malheureusement.
3: Non,
2: non. Est-ce que vous avez pris quand même du plaisir à jouer avec nous?
3: Oui, bien sûr.
2: Parfait. On regarde les mauvaises réponses, si ça vous va. Christophe Murphy est le nouveau directeur. Il prendra ses fonctions le 6 juillet prochain de Disneyland Paris. On va être chauvin, on préfère Europa Park. Même si Disneyland, c'est bien, on va citer aussi le parc Astérix. C'est comme ça, on est tranquille. Enfin, dans le quartier de Jean Jaurès à Belfort, c'est une bibliothèque qui est ouverte il y a pas très longtemps. Vous m'avez dit Coty, je crois. Non, Auriol.
3: Non, j'ai dit Vincent Auriol. En plus, j'ai la liste des présidents de la 5e République.
2: Oh non, dommage.
3: Et comme vous ne lui demandez plus beaucoup, je ne l'ai pas sorti.
2: Oh non, dommage. Dommage. C'est Charles de Gaulle. Simplement. Et puis pour Auriol et Coty, ce sont les deux seuls présidents de la 4e République. Dommage pour ça. Et ça c'est joué à 1 ou 2 ans, hein, donc vous n'êtes pas très loin, Patricia. Et puis l'autre mauvaise réponse, ah oui, qui chante Ocean My Heart en 87, il est né le 20 mai 1944, souvenez-vous, c'est Joe Cocker. Ça, c'était bon. C'était très bon, ça, même. Joe Cocker qui est né le 20 mai 1944 sur TF1 ce soir. Bien joué pour Grey's Anatomy. Et puis c'est le koala qui se nourrit quasiment exclusivement de feuilles d'eucalyptus. Ça vous fait 20 points, Patricia? Bon, malheureusement, ça va pas le faire.
3: Non.
2: On peut se retrouver dans la semaine si vous voulez, la semaine prochaine si vous voulez. Et surtout, au-delà de tout ça et du jeu, bon rétablissement, prenez soin de vous, prenez le temps.
3: Oui.
2: Et puis à très vite. À bientôt, Patricia. Merci beaucoup.
3: À bientôt, Jean. Bonne journée.
2: Johnny Hallyday, le chanteur abandonné. Et puis on accueillera le dernier candidat ou la dernière candidate de la journée. Il y a 80 points à battre, c'est Christophe Déricourt qui est pour l'instant en tête dans Comptoir en toi. Il y a des

0: Johnny Hallyday, le chanteur abandonné avec Ici Belfort-Montbéliard, Monique de Rière-Vesmont est la dernière candidate. On l'accueille dans 30 secondes.
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0: Allez, on continue de jouer. 03 84 22 82 82. Monique, bonjour.
7: Bonjour,
0: comment,
7: Jean.
0: Comment ça va aujourd'hui? Tout va bien?
7: Ça va bien. Puis je vais dire bonjour à Nathanaël.
0: Bonjour, Monique. Merci beaucoup. Comment ça va, Monique Nathanaël, notre stagiaire, pardon, qui vient de, pour celles et ceux qui viennent de nous rejoindre, qui est à l'école Sud Formadia à Toulouse. Mmh. C'est bien ça.
8: Je crois que c'était la même que la vôtre.
0: Oui, et que Noah Sommier. Donc c'est une école de grands talents. On va prendre un peu le boulard. Deux secondes, c'est une blague, hein, pareil. Hein, parce
8: j'espère,
0: que,
8: voilà. J'espère que j'aurai votre carrière.
0: J'espère que vous allez avoir mieux. Franchement, j'espère que vous allez avoir mieux. Monique, comment ça va aujourd'hui? Tout va bien?
7: Ça va très bien, merci.
0: Parfait, quelque chose de prévu en cette fin de semaine, aujourd'hui ou fin de semaine? Il va faire chaud en plus ce week-end. Oh là là.
7: Il va faire chaud, ben je resterai à l'ombre.
0: Ouais, vous avez bien raison. Vivement l'hiver.
7: Oui, moi j'aime pas le chaud.
0: Ah ben on est pareil. Oh là, j'ai vu qu'il faisait 28 pour le FIMU.
7: Oh là là.
0: Ah, j'ai hâte d'être au mois de novembre, il pleut, il fait 8 degrés, on est sous la couette, peinard sur le canapé. Désolé, mais je préfère ça. Monique, 80 points à battre quand même. Une minute pour répondre à un maximum de questions. Vous me dites pas si ça ne vient pas, la première réponse donnée qui compte. Et c'est Nathanaël qui vous posera la question Nenni Mafo. Il y aura le choix, puisqu'il y a une seule question Nenni Mafo prise aujourd'hui. Les auditeurs et les auditrices ne veulent pas faire travailler notre stagiaire, décidément. Monique, est-ce que vous êtes prête?
7: Je suis prête.
0: Allez, c'est parti. Quel état américain est un archipel situé dans l'océan Pacifique central?
7: Hawaï.
0: Quelle espèce de poisson est connue pour remonter les rivières à contre-courant afin de rejoindre son lieu de naissance? Dans quelle ville se trouve le caveau des remparts?
7: Belfort.
0: Dans quel département se trouve la commune de Chavannes-les-Grands?
7: Haute-Saône.
0: Comment s'appelle le fleuve qui fait office de frontière entre la Moldavie et la Roumanie? J'ai osé.
7: On va pas
0: faire. J'ai osé. Dans le roman d'Alexandre Dumas qui est Edmond Dantès, j'ai honte.
7: Edmond Dantès.
0: Ah dommage. Qui chante Over the Rainbow en 90?
7: On va pas faire aussi.
0: De quel végétal le tapioca provient-il?
7: De manioc.
0: Ouais, bien joué. Bien joué. Il va manquer 10 points malheureusement.
7: Bah ouais, oui.
0: On va regarder ça ensemble.
7: Vous me posez des sacrées questions.
0: Ouais, pardon, j'ai honte pour la question 26. On y va sur la 26. J'ai honte, hein. Attention, comment s'appelle le fleuve qui fait office de frontière entre la Moldavie et la Roumanie? Vous me connaissez, je suis puéril, je suis un bébé. Et ben voilà, c'est le fleuve Prout, tout simplement, Monique.
7: Ah ben voilà.
0: Voilà, comme ça je crois que c'est fait, tout simplement. Et je suis heureux comme un gamin. J'ai dit Prout à la radio et je suis heureux comme un gamin. C'est comme ça. Le caveau des remparts, c'est Adèle dans le sud territoire. Il y a un concert jazz brésilien ce vendredi. La commune de Chavannes-les-Grands, c'est dans le territoire de Belfort, tout simplement, dans le 90. Le roman d'Alexandre Dumas et Edmond Dantès, c'est Le Comte de Monte Cristo, Monique.
7: Le comte
0: de Monte Cristo. Et enfin, qui chante Over the Rainbow en 90. Il est né le 20 mai 1959. C'est Ease, souvenez-vous. Je suis sûr que vous la connaissez, la chanson.
7: Mais oui, je la connais, mais...
0: Après, pour retrouver les artistes, on est d'accord. On est d'accord. Bluebirds fly. Puis en plus, je me demande si je dis pas une bêtise, si Ease n'était pas de Hawaï. Je dis pas une bêtise, je vais regarder, je vais vérifier. Hawaï, qui est bien évidemment un état américain situé dans l'océan Pacifique, c'est Hawaï, hawaïen. Donc en plus, le hasard fait qu'il est bien de Hawaï. Le saumon qui remonte les rivières et les fleuves pour rejoindre son lieu de naissance, y pondre, bien joué, le manioc pour le tapioca. Ça vous fait 30 points. Monique, ça va pas le faire pour vous aujourd'hui. On se retrouve dans la semaine si ça vous va.
7: Hein.
0: Eh ben merci beaucoup. Il est peut-être sur la route. On va quand même essayer de le joindre. J'espère qu'il aura le temps de s'arrêter. Monique, j'espère vous dire à dans la semaine. Et puis sinon, je vous dis à bientôt. Ça vous va?
7: Merci, bonne journée.
0: Passez une belle journée. 03 84 22 82 82 pour venir continuer de jouer avec nous demain dès 11h. Alex Warren. Et puis on va applaudir et on va accueillir Christophe Déricourt qui est le grand gagnant de la journée.

0: Alex Warren avec votre radio ici, Belfort Montbéliard. Christophe Déricourt est le gagnant. On l'accueille, on l'applaudit dans 1 minute 30. À tout de suite.
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2: Monique, Patricia et Béatrice auront essayé de vous doubler. Rebonjour Christophe. Est-ce que Christophe est là? On a perdu Christophe.
3: Oui, oui.
2: Christophe,
3: oui, je suis là.
2: Rebonjour Christophe et félicitations. Bravo, bravo. Vous êtes le gagnant de la journée. Félicitations. Avec 80 points quand même, Christophe. Tout va bien. Tout va bien.
3: Oui, c'est bien.
2: Avec 80 points. Vous êtes arrêté? Vous êtes reparti de Sochaux ou pas?
3: Non, je viens juste de finir de vider le camion.
2: Là. Très bien, donc là vous allez repartir doucement sur la route. Vous avez remporté le t-shirt ici Belfort-Montbéliard et vous qualifiez pour le tirage de vendredi pour un séjour pour deux à la Chenaudière. La fameuse question, est-ce que vous connaissez la Chenaudière? Vous êtes déjà allé ou pas, Christophe?
3: Moi, je connais parce que j'ai regardé sur Internet, mais non, je suis jamais allé par là-bas.
2: Ce serait une première. Est-ce que vous savez déjà avec qui aller ou, comme je le dis souvent, je peux m'incruster? A priori, selon la légende, je ronfle un peu quand même, Christophe, mais...
3: Ouais, moi aussi.
2: Ouais, bon, on va pas dormir.
3: Mais non, mais bon. J'ai déjà quelqu'un.
2: C'est bon, bon, bah, parfait.
3: Elle n'a pas été contente si j'emmène pas.
2: Ouais, vous avez raison. Puis moi, madame, non plus sera pas contente. Et puis je sais qu'elle me dit que je ronfle jamais. Je ronronne, elle me dit, tout simplement. Allez, on verra pour vendredi pour vous. J'espère vous dire à bientôt avec ici Belfort-Montbéliard. Merci beaucoup, Christophe.
3: Merci, au revoir.
2: Celui qui chante, c'est Michel Berger. Et puis l'actualité locale à midi, dans 3 minutes. À tout de suite.

0: qu'un ancien restaurant va renaître. Chez Livette va rouvrir et devenir un café associatif grâce à un groupe d'habitants qui a convaincu l'ancien propriétaire du restaurant. Culture, concert et viennoiserie, une ouverture en avant-première est déjà prévue pour la fête de la musique. Agathe Ruel à la charge de la programmation culturelle du futur café.
1: Ce ne sera pas un bar comme avant, ce sera un café associatif, donc ce sera vraiment une manière de procéder différente, mais ça va être très joyeux. Enfin, nous, on sent que la population, les habitants, ils sont vraiment derrière ce projet, ils l'attendent avec impatience, les plus jeunes, les moins jeunes, enfin tout le monde, je pense que ça va toucher tout le monde. Hein. Donc j'ai contacté beaucoup d'artistes pour des concerts, on a pas mal d'artistes déjà programmés pour fin 2026, hein, pour cet automne. On va essayer de faire une programmation pour le jeune public, le public ado, les familles, les personnes âgées. Enfin, on va essayer de toucher, de faire pour que tout le monde y trouve son compte, de faire le lien.
0: Et retrouvez toutes les infos sur les concerts déjà prévus chez Livette sur ici.fr. Entre 6 mois et 4 ans de prison requis ce matin au tribunal judiciaire de Belfort, 12 prévenus sont entendus depuis lundi dans une affaire de trafic de stupéfiants démantelée au printemps 2025. La procureure de la République de Belfort a distingué d'un côté les collaborateurs et de l'autre les meneurs présumés du réseau implanté quartier de l'Arceau à Offemont. Ce trafic de cannabis et de cocaïne générait jusqu'à plusieurs milliers d'euros par jour. Jugement attendu demain matin. Un piéton percuté par une voiture un peu avant 11h ce matin à Sainte-Suzanne, rue de Besançon. Un homme de 96 ans, gravement blessé. La conductrice, une femme de 72 ans, elle est sortie indemne. La circulation a été interrompue dans les deux sens le temps de l'intervention des secours.
2: Il planche depuis ce matin.
0: Les élèves des lycées professionnels commencent les épreuves du baccalauréat aujourd'hui et ce sera début juin pour la filière générale. Nouvelle alerte aux faux agents de collecte de déchets. La mairie de Courcelles-lès-Montbéliard appelle à la plus grande prudence sur ces réseaux sociaux. Des escrocs se font passer pour des agents de collecte de déchets pour vendre des calendriers. Pays de Montbéliard Agglomération rappelle encore une fois qu'aucune campagne officielle n'est en cours. Evolity a besoin de vous. La compagnie de bus du Pays de Montbéliard a mis en ligne un questionnaire ce matin pour améliorer son offre de transport. Pour y répondre, rendez-vous sur le site evolity.fr.
2: Il faut protéger nos abeilles des frelons asiatiques.
0: C'est le message ce matin de Thierry Brocard, apiculteur à Chèvremont et vice-président de l'association Apisud. À l'occasion de la journée mondiale des abeilles, c'est aujourd'hui, c'est un insecte indispensable pour la biodiversité, menacé par des pesticides appelés néonicotinoïdes, mais aussi à cause d'un super prédateur, le frelon asiatique, dont il faut absolument détruire les nids, explique Thierry Brocard.
3: Il faut s'adresser à un professionnel, je pense qu'il ne faut pas jouer avec le feu. Hein. Le frelon, c'est une petite bête, c'est un hyménoptère qui est quand même assez méchant, donc il faut quand même se méfier, les piqûres sont très douloureuses, plusieurs piqûres peuvent entraîner, peut entraîner la mort pour les personnes sensibles. Malgré tout, voilà, c'est quelque chose qu'il faut faire très très très attention, donc effectivement, c'est pas vous qui vous nommez destructeur de nids de frelons asiatiques. Il y a des entreprises spécialisées, il y a des formations qui existent, les entreprises ont fait des formations. Nous, parmi notre association, on a 3 personnes qui sont formées, qui ont passé les examens qu'il faut et sont habilitées.
0: Une interview à retrouver en intégralité sur votre application ici.
2: À 78 ans, elle pourrait bien reprendre du service.
0: On en sait plus, ça y est, sur le projet de voiture citadine électrique de Stellantis.
4: Avec l'automne, voici revenu le salon de l'automobile qui fête aujourd'hui son 50e anniversaire. Il proclame en ces temps de restriction le triomphe de la voiture économique. La deux chevaux Citroën, traction avant, est dans cet esprit l'un des clous de cette manifestation, après en avoir été le mystère, avec ses 4 places, ses 4 à 5 litres au 100, ses 60 à l'heure.
0: Le groupe automobile planche sur la résurrection, vous l'avez reconnu, de la deux Deutsch comme Renault qui a fait revivre sa R5. Stellantis veut produire une deux chevaux électrique à moins de 15 000 euros et elle sera produite dans l'usine italienne de Pomigliano, d'où sortent les Fiat Panda.
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0: Bon, on n'a pas de deux pour faire une virée au soleil, mais il y a du soleil
2: ça,
0: en tout
2: c'est
0: cas.
2: Dommage. Il nous manque juste la deux parce que le soleil est bien là. C'est assez sympa aujourd'hui hein, dans le Nord-Franche-Comté. On a quand même eu quelques nuages pour tout dire.
0: Hein. Ouais, c'est ce matin, c'est fini.
2: Mais c'est fini. Là, le soleil arrive, le temps est plutôt ensoleillé avec de belles éclaircies. Météo France annonce quand même quelques averses, mais sur le ballon d'Alsace. Pour les températures, 17 degrés à Planchébas, Héricourt ou encore chaud, 18 à Belfort, Montbéliard-Anjou et Montenoy, et 19 à Delle ou encore Foussemagne. 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
2: Bonjour la France, j'espère que tu vas bien la France. On est mercredi. Moi je vais bien, j'ai déjà deux candidats sélectionnés pour la finale de vendredi.
3: Oh là
2: comment
3: là,
2: ça se passe Éric Bastien?
3: Bonjour, bonjour à tous, vous êtes passés du rose au bleu aujourd'hui.
2: Exactement. Alors, je vous rappelle que toute la semaine, nos candidats vont s'affronter pour gagner.
3: Enfin, vos candidats vont s'affronter, oui. Parce que je sais rien.
2: Oui, pour l'instant, mes candidats vont s'affronter.
3: Ouais.
2: Alors le premier prix, il s'agit d'un séjour pour 4 personnes au parc Astérix. Et attention, on rigole pas, parce que c'est cap sur l'Égypte au parc Astérix. Il y a 50 attractions, il y a des spectacles, mais vous allez affronter le remous de la descente du Nil, vous allez prendre de la hauteur avec l'envol d'Ibis, vous allez découvrir cet automatix. Et vous dormirez dans un hôtel, dans une chambre familiale, les petits déjeuners et les dîners sont inclus. Et puis pour que votre voyage jusqu'en Égypte soit plus simple, 100€ en carte carburant et le parking inclus. Ça, c'est du cadeau. Si on ne gagne pas ça, on gagne quoi, cher ami?
3: Vous savez, Valérie, au parc Astérix, il y a la parade. Ça, c'est la vraie musique de la parade avec les personnages d'Astérix. Mais êtes-vous au courant que Joe Malongo parade, lui aussi?
2: Ah mon Dieu!
3: Et la parade de Joe Malongo, tous les jours, 16h et 18h, avec ses 32 dosettes déguisées, oui, costumées, maquillées, 32 dosettes qui défilent comme ça pour vous, jusqu'au chaudron magique.
2: Est-ce que les 6 verres en verre défilent aussi?
3: Les 6 verres en verre, alors il y a tout un effet spécial, vous verrez,
2: voilà,
3: parce que c'est en l'air et tout. Et Joe Malongo arrive comme ça, du haut de, comme Johnny Hallyday au Stade de France.
2: Ah, ça doit être beau.
3: Et alors tout le monde remue la cuillère de la potion magique de Joe Malongo. Et ça vous donne un café avec 32 dosettes.
2: Bien sûr, c'est magnifique. Bon, et puis surtout, nous allons commencer.
3: C'est de pire en pire.
2: Oui, écoutez, je ne sais pas. C'est l'anniversaire aujourd'hui de Maëva, qui fait partie de notre équipe et qui, depuis début d'Otaquet, nous fait nos petites vidéos qui sont sur les réseaux.
3: Bon anniversaire, Maëva.
2: Bon anniversaire, Maëva. Voilà, allez, jingle, on accueille nos candidats. Comment ça va, Catherine? Comment ça va, Christophe?
3: Bonjour.
4: Bonjour.
2: Alors, Catherine, qui voulait jouer avec moi?
4: Non. Bah, oh oui.
2: Ça tombe bien, tu vas jouer avec moi.
3: Ouais.
2: Alors, tu joues avec Ici, Loire, Océan. Tu as 60 ans.
4: Oui.
2: Quel bel âge. Et tu habites à la Chapelle Basse-Mers. Comment on appelle les habitants de la Chapelle Basse-Mers?
4: Les Chapelains.
2: Oh, les Chapelains, c'est presque châtelaine, quoi. Enfin, c'est ça.
4: Oui. On a un grade.
2: Oui, t'as un petit grade. Tu es propriétaire du château, quoi. Alors, tu es mariée à Serge, tu as 3 enfants et tu as une petite fille, c'est ça?
4: Oui, c'est ça. On s'appelle Elsa.
2: Oh, comme la Reine des Neiges.
3: Non, vous n'allez pas me la remettre.
4: Oui, la Reine des Neiges, elle a 10 ans.
2: Libérée, délivrée.
3: Non, ça va.
2: Alors, tu as un petit chat, comment il s'appelle ton petit chat?
4: Manuka.
2: Oh, qu'est-ce que c'est Manuka? Pourquoi Manuka? Ça veut dire quelque chose?
4: Ben, c'est une plante. C'est une plante qui guérit beaucoup de choses.
2: Oh, ben voilà. Alors.
4: Surtout qu'il me fallait un M et je ne savais pas quoi trouver. J'étais chercher dans les huiles essentielles et j'ai trouvé Manuka.
2: C'est très bien. C'est
3: quoi? On m'a dit Manuka?
2: Manuka.
3: Et le chat, il se fait les griffes, il se fait une manucure, Manuka?
4: Non. Il a que 3 pattes en plus. Hein.
2: Voilà. Oh, petit chou à la crème. Bon, alors, j'en ai pas. Alors, tu es coach de vie intuitive depuis 10 ans.
4: Oui, et je fais ça depuis bien, bien, bien longtemps.
2: Et alors, qu'est-ce que c'est une coach de vie intuitive?
4: En fait, je ressens les choses, je suis médium, alors je ressens les choses à travers les mémoires que les gens peuvent avoir dans leur corps. C'est-à-dire que quand ils ont des blocages de la vie, puisque malheureusement, on a tous des parcours un peu chaotiques, ben moi, je vais les aider à dégager ça, de se sentir plus léger et d'avoir la joie de vivre.
2: Oh, mais je vais aller à la Chapelle Basse-Mer, moi. Tu vas me faire une petite séance de coach de vie intuitive.
3: Vous allez vous sentir plus légère, elle l'a dit.
4: Ouais.
2: Ok. Non,
4: mais j'amène la joie, parce qu'en fait, j'ai travaillé 30 ans avec des enfants sur Paris, parce que j'étais parisienne avant. Et c'est toute l'équipe, le pédiatre, le pédopsychiatre, tout ça, m'ont dit, mais Catherine, tu t'installes, il faut arrêter, quoi. Faut pas. Tu perds ton temps alors que tu aiderais énormément d'enfants des adultes.
2: Eh ben, c'est super, ça. J'aime bien les gens qui aident les gens. On va tout de suite rentrer dans la compétition avec ta première question, vrai ou faux. Tiens, je te mets Jacques Brel.
5: Ça sent la bière de Londres à Berlin.
2: Alors, on va parler de bière. Écoute bien cette question. Une brasserie bretonne a lancé une bière qui s'appelle John Lemon. Et il paraît que du coup, cette brasserie s'est fâchée avec Yoko Ono, la femme de notre ami John Lennon. Est-ce que c'est vrai ou faux, top chrono, 5 secondes.
4: Moi, je dirais non, parce que je ne sais pas du tout.
2: Eh bien, c'est vrai, figure-toi, parce que dans les Côtes d'Armor, une brasserie s'est retrouvée en conflit avec Yoko Ono parce qu'ils ont lancé la bière John Lemon, un jeu de mots inspiré de John Lennon et du citron. Bon, bah voilà, fin de partie. Pas de points pour toi, ma chérie.
3: Bon, Catherine ne veut pas jouer avec moi, mais Christophe, lui, est ravi de faire partie de la team. Bienvenue, Christophe, avec ici Brassizel. Ça va ?
6: Merci, Eric.
3: Tu veux jouer avec moi quand même, Christophe, rassure-moi.
6: Ah oui.
3: Ça va, alors on est bien.
6: C'est un honneur.
3: Oh, c'est trop.
2: Oh, arrêtez, mon Christophe, Dieu,
3: vous
2: mon
3: en faites
2: Dieu.
3: Des caisses, là, arrêtez. Vous habitez, cher Christophe, à Landivisio. Landivisio, c'est dans le Finistère, ça ?
6: Oui, tout à fait, dans le Finistère Nord.
3: Exactement. Annie partage ta vie, Christophe ?
6: Oui.
3: Depuis combien de temps ?
6: Aujourd'hui, ça fait 31 ans.
3: Exactement. Aujourd'hui, 20 mai, bravo. 31 ans de mariage pour notre Christophe. Avec Annie, on aura l'occasion d'en reparler, mais félicitations à vous deux. Vous avez bien travaillé, Merci. Vous avez des enfants ?
6: Oui, on a deux filles. Ouais. Morgane, l'aînée, et okay. Alexane, la deuxième.
3: 30 ans et 25 ans. Qu'est-ce qu'elles font dans la vie, Morgane et Alexane ?
6: Alors, Morgane est institutrice, professeur des écoles, comme
3: on dit
6: maintenant.
3: Oui, bien sûr.
6: Et Alexane est chargée de communication.
3: D'accord. Un petit lapin, comment tu l'as appelé, ton petit lapin ?
6: On l'a appelé Pénélope.
3: Et tu le surnommes ?
6: Mémère.
3: Eh ouais, mémère. Bon, ça veut dire que t'as un petit peu d'espace.
6: Mémère à nous.
3: Eh ouais, mais t'as de l'espace alors à la maison ou c'est un lapin dans une un appartement ou t'as du jardin.
6: Alors on a du jardin, mais elle a tendance à manger les fleurs.
3: Ouais.
6: Et donc du coup, on la garde un petit peu à l'intérieur, un peu plus qu'avant. Et elle sort de sa cage, elle se balade dans la maison.
3: Fait ce qu'elle veut.
6: C'est le lapin. Voilà.
3: Bon, mon cri-cri, parce qu'on t'appelle cri-cri au boulot, mon titi, parce que ta femme t'appelle titi. On va jouer.
6: Exact.
3: Allez, c'est parti pour tenter de marquer un premier point. Je t'emmène à l'Olympia de Paris.
6: D'accord.
3: Je précise parce qu'il y a d'autres Olympias en France. La salle de spectacle mythique parisienne, donc l'Olympia, compte plus de 2000 places assises. Est-ce que c'est vrai ou faux ? Top chrono, 5 secondes.
6: Faux.
3: Faux. Eh, bravo, tu t'es pas fait piéger. T'es un peu vache la question, parce que l'Olympia compte 1996 places assises exactement. Salle mythique inaugurée en 1893. Tous les plus grands artistes y sont passés. Edith Piaf, les Beatles, Valérie Damido.
2: Bien sûr.
3: Tu sais que je t'ai vu sur la scène de
2: l'Olympia, j'ai chanté pour tout le monde.
3: Oui, pour
2: contre le cancer.
3: Exactement, j'étais là.
2: Alors,
3: t'es fait pour s'encontrer déjà.
2: Déjà, bah oui, chérie. Alors Catherine, pas de points. Christophe, un point. Et là, tout de suite, maintenant, vous écoutez ici. Et on va écouter Kungs et Cooking on Fur Burners. La musique de Danser avec les Stars, l'année où j'ai fait Danser avec les Stars, les gars. Allez, Vice Girl, c'est parti, à tout de suite.

0: Ça a mis Valérie Damido dans un état, ça. This Girl Kungs avec Cooking on Three Burners. Parce qu'au bout de 2 ans de saison de taquet, Burners. Moi, l'anglais, je le maîtrise.
1: Ouais, bien sûr.
0: Burners.
1: Bah, écoutez.
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1: Ici, nous sommes avec Catherine qui n'a pas de point, Christophe qui a un point. Catherine, on va se rattraper parce que tu es une battante. Tu fais beaucoup de randonnées tous les dimanches, 21 kilomètres.
3: Et oui. Et on a fait même 100 kilomètres en 4-5 jours à peu près.
1: Hop. T'as fait quoi les 100 kilomètres, c'était de où à où?
3: Alors c'était de dans l'Orne, c'est le sentier jusqu'au Mont-Saint-Michel, on a fini dans le Mont-Saint-Michel. Mmh. Et j'avais 12 kilos sur le dos puisqu'on avait de quoi dormir.
1: Oh, ah oui, oh. Ah, t'es courageuse toi.
3: Ah oui, bah, ah, oui j'adore ça.
1: T'es prête pour faire Compostelle?
3: Oui, mais je vous dirais, je ferais mieux plutôt Pékin, je voudrais aller faire ça, c'est mon rêve.
1: Ah oui, d'accord, tu aimerais faire Pékin Express peut-être?
3: Oui, ça y est, j'ai trouvé quelqu'un, alors on va s'inscrire.
1: Ah, bah voilà, faut s'inscrire à Pékin Express. Voilà.
0: C'est sur M6, ça.
1: Bah oui.
0: Une chaîne que vous connaissez bien.
1: Voilà.
0: C'est pas une chaîne où vous revenez bientôt?
1: Si, voilà.
0: Bon, je dis ça, je dis rien.
1: Alors, tu adores la Zumba, en fait, hein, c'est...
3: Oui.
1: Bah voilà, donc tout ce qui bouge, quoi. Tout ce qui est hyper rythmé, tout ce qui est hyper sportif.
3: Oui, tout ce qui est danse, surtout, mais la Zumba s'emmène bien.
1: Ah bah voilà, bon bah c'est super.
3: J'aime bien le tango ou la valse, ou les... j'adore danser, je trouve que ça me plaît.
1: Moi j'adore danser aussi, je trouve ça génial.
0: Oui mais avec des stars.
1: Non, pas forcément, j'aime bien danser tout court. Non, dans mon
0: jamais,
1: salon.
0: Jamais proposé, je m'avais pas invité.
1: Qui, danser avec les stars?
0: Bah danser avec moi, jamais proposé de danser un truc.
1: On a quand même dansé beaucoup ici, hein. Ouais, on a fait beaucoup de choses.
0: Oui, on s'est fait beaucoup mal aussi.
1: On s'est fait beaucoup mal. Alors ma chérie, tu vas marquer ton premier point tout de suite avec la deuxième question vraie ou faux. Tiens, une ambiance. Alors ça, c'est le générique du film La Cité de la Peur.
3: Oui.
1: Alors, est-ce que tu connais ce film?
3: Oui, un petit peu.
1: Alors, je vais te poser la question. La Cité de la Peur, c'est un film d'horreur français. Est-ce que c'est vrai ou faux? Top chrono, 5 secondes.
3: Non, faux. Ah oui, oui. Bon, bah oui. Mon mari dit oui.
1: Ah bah, non, mais t'as dit faux en premier. Donc, je prends ta première réponse. Ça m'arrange parce que c'est faux. Alors, tu vas dire à ton mari, tu vas dire à Serge, qui reste bien tranquille, c'est
0: Serge
1: une comédie.
0: Bien sûr.
1: Voilà, c'est une comédie. Prenez un chewing-gum, Emile. C'est en 1994, ça se passe pendant le Festival de Cannes. Et les projectionnistes, c'est eux qui projettent un film d'horreur. Mais le truc, c'est une comédie. Bravo, un point.
0: Christophe, tu as un point également. Christophe, tu avais la bonne réponse, bien sûr. Il n'y a pas de souci. Toi, tu savais que c'était une comédie.
4: Oui,
0: Christophe.
1: Oui.
0: Tu
1: connais...
0: Oui, la carioca, évidemment.
5: Youpi, dansons la carioca.
1: Alain Chabat, oh, quelle merveille.
0: Christophe, tu as été cuisinier en EHPAD. Pourquoi c'est fini?
4: Oui.
0: C'est fini, ça? Tu fais plus?
4: Non, c'est... Alors, c'est le poste qui a changé. Disons, d'accord, que je suis toujours dans le même établissement.
0: Okay.
4: Mais mon poste a changé. Du coup, je ne fais plus de cuisine, mais je livre des repas à domicile pour les personnes âgées.
0: Ah ouais, donc t'es plus en contact avec les gens. Du coup, c'est peut-être plus sympa?
4: Oui. Ouais, c'est plus sympa, ouais. J'aime bien ça, en plus. Donc, les gens sont sympas.
0: Ouais.
4: Ça fait sortir et puis rencontrer les gens pour lesquels avant je faisais à manger. Quoi.
0: Exactement, tu vois leur vraie réaction, s'ils aiment ou s'ils aiment pas, du coup. Voilà, comme ça.
4: Tout à fait.
0: Voilà. Petit, tu voulais être pâtissier, hein. Ça a toujours été là-dedans, de toute façon.
4: Ouais. Ouais. Ouais, c'était un truc qui me bottait.
0: Mais je sais pas, alors, écoute, elle veut faire Pékin Express sur M6. Pourquoi tu fais pas le meilleur pâtissier sur M6, là où Valérie Damido va arriver sur M6? Je fais une promo déguisée? Pas du tout.
1: Pas du tout.
0: Pas du tout. On ouvre le sujet du sport. Oui, on ouvre le chapitre.
1: Ah, Titi est sportif.
0: Il y a du dossier ou on passe à autre chose?
4: Non, on peut.
0: Il y a un peu de sport? Ouais, c'est vrai, t'es sportif?
4: Ouais, un petit peu moins maintenant, un peu beaucoup même peut-être.
0: Ouais.
4: Mais ouais, j'ai fait pas mal de sport. Ouais. J'ai fait du vélo, de la course à pied, les trails, des semi-marathons.
0: Ah oui, quand même.
4: Niveau. La salle de sport, enfin.
0: Oui, voilà. Oui, en judo, bien sûr. Non. Et voilà. Puis tu bricoles un petit peu aussi. Hein.
4: Hey, ah oui,
0: excusez-moi.
4: Bien.
0: Ce ne serait pas le générique de Déco, une émission sur M6?
1: Déco, mais c'est dingue.
0: Mais ça fait combien de temps que Déco s'est arrêté ou a commencé, je me souviens plus.
1: Non, bah, c'était il y a 20 ans.
0: Mais ce ne serait pas l'occasion de faire quelque chose pour les 20
1: écoutez,
0: ans,
1: je ne sais pas, demandez à M6.
0: Bon, écoutez, je les connais bien, ils m'en ont parlé. Christophe bricole donc un petit peu du placo, de la plomberie. Ouais, tu te débrouilles bien, t'es manuel. Hein.
4: Oui, j'aime bien ça, ouais.
0: Ok. On joue ?
4: On joue.
0: Allez, c'est parti. Avec un petit extrait.
6: J'ai découpé la photo dans Vogue, le magazine. J'ai découpé la photo de mon héroïne.
1: Oh my god.
0: C'est Marc Lavoine, non?
1: C'est Marc Lavoine, oui.
0: Vogue magazine, dis donc. Je savais même pas qu'il allait chanter ça, Marc Lavoine. François Mitterrand, le président de la République, a été directeur du magazine féminin intitulé Votre beauté. Est-ce que selon toi c'est vrai ou faux? Top chrono. François Mitterrand a été directeur de ce magazine. Faux, tu dis?
4: Oui.
0: Eh bien, avant de devenir celui que tu connais, il a bien travaillé pour le magazine féminin Votre Beauté. On est dans les années 40. Comme quoi, la crème de jour, ça mène à tout. Ouais, je suis désolé, mais c'est vrai. Il a bien été là-dedans.
1: Eh bien, un point Catherine, un point Christophe. Égalité parfaite. Et là, tout de suite, un peu parti, un peu naze. Ah bah non, c'est pas ça, c'est joueur de blues. Ah oui. Allez, c'est Michel Jonas. Vous écoutez ici, on vous aime. À tout de suite.

0: de blues. Michel Jonas à 12h24 et 33 secondes parce que j'aime la précision sur cette radio ici.
1: Jungle.
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1: Nous sommes au taquet avec Catherine qui joue avec ici Loire-Océan contre Christophe qui joue avec ici Braise-Isel. Alors, notre Catherine, elle a rencontré son mari grâce à une histoire de collègue, si j'ai tout compris, et surtout de chouquette. Oui, parce que figurez-vous que le midi, les collègues de Catherine retrouvaient les collègues de Serge. Et paraît qu'une fois, il a ramené des chouquettes, t'étais pas là, et il en a ramené parce que t'es gourmande, c'est ça l'histoire ?
3: Et oui, c'est ça, c'est exactement ça. Et ça fait quand même 42 ans qu'on est toujours ensemble grâce aux chouquettes.
1: Oh mon Dieu, mais il t'a ramené un sac de combien de kilos de chouquettes ?
3: Oh non, pas tant que ça, mais bon, la gourmandise m'a fait aller avec lui.
1: Oh mon Dieu, tu es tombée amoureuse de ses chouquettes avant de tomber amoureuse de ses yeux. C'est pas ouf.
3: Oui, c'est un peu ça.
1: Voilà, c'est très bien. Alors, il paraît que tu aimes chanter, tu chantes, tu as plusieurs cordes à ton arc, évidemment. Tu chantes surtout du gospel, si j'ai tout compris.
3: Bah, disons, je suis en chorale du monde. En fait, on chante toutes les langues. Et je fais aussi des cours particuliers pour parce que j'aime ça. Et puis parce qu'on a une école de musique et de chant à la chapelle, alors c'est à côté.
1: Alors,
3: j'en ai profité.
1: Eh bien là, ça tombe bien, c'est le quiz musical. Alors j'espère que tu vas trouver. Là, la chanson va s'arrêter à deux reprises. Il s'agit d'une chanson de France Gall. Et il va falloir que tu trouves les deux mots manquants. Parce qu'à la place des mots, là, il y a des pouettes-pouettes. Donc,
0: vous pouvez faire Flipper le Dauphin à la place des pouettes-pouettes
1: aujourd'hui. Ok, et donc on va écouter. C'est France Gall, écoute bien. Quand ça s'arrête, il faudra que tu me trouves les deux mots. C'est parti.

0: dites pas que ce garçon, il était fou. Il ne pouette-pouette pas comme les autres.
1: C'est...
0: Ne dites pas
1: il
0: que
1: n'était ce... pas comme les autres.
0: Ok. Et pour quel pouette-pouette étrange, les gens qui ne sont pas
1: la
0: comme...
1: La raison.
0: Raison. Ok. Eh ben alors... Est-ce que c'est « il n'était pas comme les autres » et est-ce que c'est la raison ? Eh bien, on va tout de suite voir combien de points tu as marqué, puisque c'est un point par mot manquant. Résultat.
2: Ne dites pas que ce garçon était fou. 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
0: Ah, c'était « il ne vivait pas ». Mais... Et pour quelle raison ? Et raison, c'est bon, bravo.
2: Ils ne sont pas comme nous.
0: Eh bien, tu as un point, ma petite Catherine. Voilà.
3: Christophe avec ici, Brésisel, Christophe qui fait de la moto, dis donc, tu fais partie d'un club de moto, raconte-moi ça.
4: Oui, il y a un club de moto dans notre commune et j'en fais partie depuis 20 ans maintenant, puisque le club existe depuis 20 ans.
3: À Landivisiau, donc dans le Finistère, t'as passé ton permis il y a combien de temps, ton permis moto?
4: C'était pour la crise des 40 ans.
3: D'accord. C'est marrant, ça. Donc.
0: Ah bon,
3: ouais, c'est drôle. Donc, il y a 20 ans, quoi, à peu près, en gros, quoi.
4: C'est ça. Oui, c'est ça. J'ai passé, il y a une vingtaine d'années, là, bientôt.
3: Et tu pars le week-end faire des balades en Bretagne, ça doit être génial avec ta moto.
4: Oui, certains membres du club organisent des week-ends, et puis du coup, on part tout le week-end avec plusieurs collègues, on fait des balades.
3: Avec ta BMW, comme la moto de la police nationale. Dis donc, je t'ai pas vu dans une émission avec Denis Fab, toi, il y a quelques années, hein?
4: C'est vieux, ça.
3: C'est génial, le fameux rire de Denis Fable. C'était le jeu du kaléidoscope. Et t'as participé, t'étais tout petit,
4: j'étais tout gamin. J'étais toujours en primaire. C'était les dernières années. Je devais avoir quoi, 9-10 ans à peu près. Et au moment de Noël, c'est vrai que tout le restant de l'année, il y avait les émissions du samedi étaient faites pour les personnes, pour les grandes personnes, on va dire. Et puis à un moment de Noël, il y a eu pour les enfants. Donc j'avais envoyé une carte postale, j'ai été tiré au sort, peut-être.
3: Oh, bravo.
4: Voilà. Et j'ai pu participer.
3: Et ça s'appelait Rester avec nous le samedi sur TF1. Allez, on joue. Tu nous as dit tout à l'heure que tu voulais être pâtissier. Voici une chanson de Joe Dassin, Le petit pain au chocolat. Elle s'arrête à deux reprises. Écoute bien.

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0: Et après ?
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0: Bravo, 2 points.
1: Sans faute.
0: Allez, Catherine 2, Christophe 3. Et là, tout de suite, c'est la réclame. Mais pas que, c'est aussi l'actualité dans vos régions grâce aux 44 locales de votre radio ici. A tout de suite.
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0: Nous jouons avec Catherine qui a 2, Christophe qui a 3, qui tente de se qualifier pour la finale de vendredi. Le premier prix, c'est un séjour pour 4 personnes au parc Astérix. Ah là là, direction l'Égypte, on va faire la descente du Nil, on va voir l'envol d'Ibis et on va découvrir 7 automatiques, une chambre familiale, les petits déjeuners, les dîners, un séjour de 2 jours pour 4, les 100 euros de carte carburant, le parking inclus. Si on ne gagne pas ça, on gagne la machine à café Malongo, les 32 dosettes et les 6 verres en verre. Qui va l'emporter aujourd'hui ? Jingle, on y retourne. Alors, Catherine, qui joue avec ici Loire-Océan, qui habite la Chapelle Basse-Mer, eh bien, qui est active, qui marche beaucoup, qui fait du sport, elle a plein de talents. Elle chante, on l'a vu tout à l'heure, dans une chorale, elle chante des chansons du monde, elle chante du gospel, et elle fait aussi de la couture, de la peinture sur soie, des tableaux, et dis donc, tu fais beaucoup de choses.
7: Bah, j'aime tout ce qui est manuel. Je peux être dans le jardin, comme je peux aussi... Vous me demandez de vous aider à faire une maison, je vais le faire. Ah. Je ne veux pas être super douée, mais je me débrouille. J'adore ça. Tout ce qui est manuel. Hein.
0: Ah, tu fais la peinture aussi dans les maisons, pas que la peinture sur soie.
7: Ah oui, oui, oui. Ah, puis j'adore ça. Même.
0: Oh,
7: peindre dans les maisons. Ah oui, oui, oui. Je faisais ça même quand j'avais une dizaine d'années. Quand mon père, il n'aimait pas trop, il me disait, je le faisais.
0: Tu es une maroufleuse, donc. Tu maroufles, bravo! J'adore les marques.
7: C'est pour ça que je me suivais tout le temps.
0: Ah,
7: dans
0: voilà.
7: Les émissions que j'avais pu faire, c'est pour ça que je voulais jouer avec vous.
0: Ah, ben, bah,
8: oh, excusez-moi.
7: Mais je préférais Valérie, rien que pour ça.
0: Oh, ma chérie, t'es trop mignonne.
8: Non, mais pardon, c'est l'émission d'écho dont parle
0: oui,
8: notre candidat.
0: Exactement.
8: C'est, ça, c'est une émission sur
0: M6. Sur
8: M6. C'est l'occasion, on l'a dit tout à l'heure, de revenir.
0: Oui, bah écoutez.
8: Valérie.
0: Oui. Oui, on va revenir.
8: Vous revenez ou vous revenez pas, Valérie ?
0: Oui, on va revenir.
8: Envoyez-moi la musique du suspense. Il faut vous répondre, Valérie.
0: Écoutez, je pense que 1, on revient. 2, on revient peut-être. 3,
8: ouais.
0: On revient sûrement. Allez.
8: Ouais. C'est une bonne réponse. Bravo, voilà. Valérie. Vous avez gagné la manche de taquet.
0: Alors, il paraît que tu adores la cuisine du monde et surtout la cuisine asiatique.
7: Ah oui, j'adore tout ce qui est Asie. Hein. J'ai vécu 25 ans dans le 13e arrondissement. Alors, parmi les Asiatiques, tout ça, leur cuisine. Et puis j'ai eu la chance d'aller à Pékin quand ma fille était étudiante là-bas.
0: Et donc, il paraît que tu cuisines des nems.
7: Ah oui. Oui, on m'a appris à faire ça, parce que je faisais partie d'une association de femmes, et chaque femme nous enseignait toutes les cultures, les cuisines, tout ça. Et j'adore ça.
0: Ah bah,
7: les nems, les rouleaux de printemps, Ah ouais, ouais.
0: On l'adore.
7: Boule. Je peux vous amener à la maison, je vous fais un bon boule.
0: Oh, je vais venir chez toi parce que tu vas me remettre tout ça, les énergies, tu vas me cuisiner, ça va être super. Alors écoute, tu vas essayer de marquer 3 points avec la question à choix multiples. Je pose la question, je te propose des choix et tu as 10 secondes pour me donner ta réponse. Tiens, une ambiance qu'on adore. Maya l'abeille.
8: Tu sais pourquoi je rigole ?
0: Ma jeunesse, oui, je sais pourquoi.
8: Je peux le dire.
0: Oui.
8: Parce que vous avez été victime d'un canular très gentillé par un garçon qui s'appelle Olivier Bourg, qui à l'époque travaillait sur France Bleu, et vous a demandé de faire Maya.
0: Exactement.
8: Tout ça, c'est sur YouTube. Allez écouter Valérie, elle est excellente dans Maya l'abeille.
0: Je me suis fait piéger. Alors, figure-toi, ma petite Catherine, qu'aujourd'hui, mercredi 20 mai, c'est la journée mondiale des abeilles. Alors, petite question. Combien d'elles possèdent une abeille ? 2 ? 4, 6, elle n'a pas d'aile, elle a un parachute. Voilà, top chrono, 10 secondes. Combien d'ailes, une abeille ? 2, 4, 6, elle a un parachute.
7: Je dirais 2.
0: Et pim pam poum pam pam. Eh bien non, elle en a 4. Elle a 2 paires d'ailes, 2 grandes à l'avant, 2 petites à l'arrière. Et elle peut battre des ailes 200 fois par seconde. Pas de point pour toi, ma Catherine.
8: Christophe habite à Landivisio. Il a dit qu'il faisait partie d'un club de moto. Il a d'ailleurs une belle BMW. Vous pouvez le croiser sur les routes de Bretagne. Il a un petit lapin qui s'appelle Pénélope et il est marié. Il est marié aujourd'hui, 20 mai, depuis 31 ans.
0: Oh là là là là.
8: Ah ouais, musique du mariage, s'il vous plaît. Allons-y, on a envie de célébrer ça. C'est comment la musique du mariage ? Voilà, Christophe, quels sont les plus beaux souvenirs avec ta femme en 31 ans ? T'en as un qui te vient comme ça ?
6: Oui. La naissance de mes filles. Bon, il y en a plein. On a fait des voyages. Et le quotidien avec elle, qui est toujours un plaisir.
0: Qu'il est mignon.
8: Oui, c'est un romantique. Ça, c'est pour ça aussi que vous êtes ensemble depuis 31 ans. Alors, il y a eu beaucoup de voyages, mais alors là, vous prévoyez peut-être pour célébrer ces 31 ans. Un nouveau périple, c'est où ?
6: Alors, on va à l'île Maurice fin septembre.
8: Fin septembre. Waouh ! Vous êtes déjà allé là-bas ou ça va être la première fois ?
6: Non, ça va être la première fois.
8: Ok. Qu'est-ce qui vous plaît dans l'île Maurice ? Qu'est-ce que, je sais pas, c'est les îles, la mer,
6: l'ambiance ? Ouais, l'océan Indien.
8: Exact.
6: Et puis le côté exotique.
8: Bien sûr.
6: Et voilà quoi, palmiers, cocotiers.
8: Bon, n'hésite pas à aller visiter Port-Louis. Hein, c'est
0: la chaleur.
8: Oui, c'est vrai.
6: Oui, la chaleur aussi.
8: 31 ans, est-ce qu'elle te supporte ? La réponse est oui, depuis 31 ans. Et pourtant, elle est bien obligée de supporter tes petits défauts parce que monsieur est maniaque. Eh oui ! Ah, monsieur est chonchon, Christophe, hein ?
6: Oui.
8: Ça se caractérise à quel moment de la journée ?
6: Tous les moments, des fois.
8: Ah oui, t'es un râleur, quoi, permanent. Rien ne te plaît.
6: Non, pas permanent, mais bon, du coup, j'ai mes petits principes, quoi.
8: Oui.
6: Comme tout à chacun, mais bon, peut-être que j'en ai un petit peu plus.
8: D'accord. C'est quoi
6: un
8: le principe ?
6: Un petit peu plus qu'elle, surtout.
8: Tout soit bien rangé, je sais pas, des trucs comme ça, quoi.
6: Voilà, oui, j'aime bien, j'aime bien que ce soit un petit peu ordonné.
8: D'accord.
6: Mais ça, c'est peut-être le côté professionnel qui fait ça aussi.
8: T'as bien compris. Allez, nous allons jouer pour t'offrir 3 points. Attention, qu'est-ce qu'a... Voilà. Il est bien fait, hein. Hector Studio, hein, dans cette émission.
0: Oh là là, mon Dieu.
8: Au printemps, quel pourcentage de Français souffre d'allergie au pollen, au rhume des foins, c'est en ce moment. Hein. Combien de Français en souffrent, selon toi ? 10%, 20%, 30%, seule Valérie Damidot en souffre. Non, tous les jours, elle nous achoume dessus en permanence. Top chrono, 10 secondes. 10, 20, 30.
6: 30%.
8: Tu dis 30%. Alors, bon courage, parce que moi, j'en fais partie. Donc si vous en souffrez, bah vous êtes comme moi, les 30%. Oui, c'est une bonne réponse. Près d'un Français sur 3 souffre d'allergie au pollen au printemps, donc les fameux crabinets, les bouleaux. Voilà, votre mari, Valérie, votre compagnon,
0: J'aime bien quand tu me vouvoies, c'est généralement que tu vas me sortir une vanne derrière.
8: Paragis, quoi.
0: Voilà, allez, ça fait 6 pour Christophe, 2 pour Catherine, et là, tout de suite, oulala, back to the, back to the future, 1966, Sergio Mendes et Brésil, 66, Masquenada. Vous écoutez ici, vous avez les soleils dans vos vies, on vous aime à tout de suite.

0: Mashkenada.
1: Hein?
0: Mashkenada.
1: Mashkenada.
0: Mashkenada. Tudo bem.
1: Tudo
0: bom, tudo bem. Sergio Mendes, Brasil, 66, sur ici. 66 d'ailleurs.
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1: c'est pas
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0: C'est l'année
2: c'est
0: de sortie
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0: Peut-être.
1: Peut-être.
0: Donc en fait, c'est pas du tout le groupe Brasil 66. J'ai mal lu, encore une fois.
1: Non, si, c'est Sergio Mendes et le groupe Brasil 66.
0: Okay. Oh, c'est toute une époque que je ne connais pas, vous savez.
1: Moi. Oui, bah, moi j'étais née.
0: Bah, je sais, je vous confirme.
1: Allez, donc Catherine à 2, Christophe à 6. Catherine qui joue avec ici, Loire-Océan. Notre Catherine qui chante, qui coud, qui peint, qui marche, qui saute en l'air, qui danse. Oh là là là là là là. Mais qui n'est pas très très douée en ski. Ah là là là là, il paraît que donc ton mari t'a emmené au ski, t'en as jamais fait bien évidemment, et tu te retrouves en haut de la piste, et t'as dévalé la piste en arrière en fait, hein. Comment tu t'as fait?
3: Ben, en fait j'ai essayé de me retenir à des poteaux, mais les poteaux c'était pour indiquer le chemin, alors ça tenait pas du tout, je l'ai ramené dans les mains à chaque fois, et j'ai fini dans le filet.
1: Ah oui d'accord, bah écoute, c'est super, c'est bien, tu t'es pas fait mal quand même.
3: Ah non, pas du tout. Non, non. C'est comme pour le tire-fesse. Hein. On me dit, tu tiens bon. Oui, oui, je tiens bon. Ben, j'ai pas lâché, mais j'étais pas dessus.
1: Ah ben voilà.
3: J'étais complètement à côté.
1: Mais c'est très dur, le tire-fesse. On pense que c'est simple, mais pas du tout. C'est très compliqué.
0: La neige, elle est trop molle.
1: Et oui, j'ai trop mal. Alors, mais tu as refait du ski depuis. C'est pas resté...
3: Oui, une fois.
1: Ah oui, d'accord.
3: J'ai descendu une noix sans savoir que j'avais descendu ça.
1: Ah bah c'est magnifique, voilà, te voilà skieuse maintenant. Alors il t'est arrivé une petite aventure quand tu as été voir ta fille en Chine, parce que tu es partie toute seule visiter la cité interdite. Et alors là, pas de chance, t'es ressortie par une autre porte que celle par où t'es entrée. Qu'est-ce qui s'est passé?
3: Et bien comme je ne parle pas anglais ni chinois, je ne pouvais pas rentrer chez moi, j'avais plus la même orientation quoi. Je ne savais pas, puis ma fille ne pouvait pas m'aider au téléphone. Bon, j'ai fait confiance, moi je fais très très confiance aux gens, et ben, je suis revenue une heure et demie après devant la porte de ma fille, et là j'ai dit waouh.
1: Ah oui, t'as fait un
3: petit... Je dirais que j'ai eu peur hein, quand même, hein. J'avais des larmes aux yeux, hein, parce que je me suis dit mince, comment je vais rentrer.
1: En fait,
3: j'avais pris le taxi, mais ce jour-là il pleuvait tellement que j'étais mouillée, et les taxis ne nous prennent pas quand on est mouillé.
1: Ah, sympa. Bon bah du coup t'as mis une heure et demie pour rentrer chez ta fille quand même.
3: Oui, mais je suis rentrée vraiment devant la porte.
1: Ah ben ça, c'est magnifique.
3: Je fais confiance au monsieur qui a dit au chauffeur et puis à la personne de derrière, parce qu'ils sont deux dans le bus, hein, qu'il ne fallait pas que je descende, qu'il fallait que j'attende. Et elle m'a fait reprendre un autre bus et je suis revenue, je vous dis, une heure et demie après,
1: magnifique.
3: Devant la porte.
1: Alors, tu vas essayer de marquer 5 points. C'est la question cash. Oui. Et tiens, une petite ambiance.
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0: Oui.
1: Alors, l'encre de tes yeux, on va parler d'encre. Autrefois, qu'est-ce qu'on utilisait pour absorber l'encre et éviter les bavures lorsqu'on écrivait au stylo-plume? Qu'est-ce qu'on utilisait pour absorber l'encre et éviter les bavures quand on écrivait au stylo-plume? Top chrono, 10 secondes.
3: Un buvard,
1: est-ce que c'est une bonne réponse? Oui, c'est une bonne réponse. Et oui, on s'en servait pour absorber l'excès d'encre, et puis comme ça évitait les taches. Et l'effaceur, bravo, tu as 5, ça te fait 7 points.
0: Et on embrasse Philippe, évidemment. Philippe Buvard. Je rends hommage aux grosses têtes. Hein. On est digne des... Bah si.
1: Non, je regarde Basile, ça va, il n'a pas l'air de trop souffrir aujourd'hui, mon petit Basilou. Je suis avec toi, chérie. Tu sais que je t'aime, mon Basile.
0: Il a plus de 90 ans, Philippe Buvard, qui vit dans le sud de la France.
1: C'est Basile qui a 90 ans.
0: Non, c'est moi, Basile, il est jeune. Christophe. Alors, vous savez quoi? Christophe, il aimait déjeuner avec ce monsieur. Dark Vador.
1: Christophe, t'aimerais déjeuner avec Dark Vador?
0: Mais oui, parce qu'il est fan de Star Wars, Christophe.
1: Oui, mais tu pourrais...
5: Ouais, j'aimerais bien.
1: Mais tu pourrais manger avec, je sais pas, Leia, avec Harrison Ford, je sais pas.
0: Ah non, mais il a le porte-clés, la tasse.
5: Oui, Dark Vador, il a une prestance.
0: Ah ouais, mais attends, dis donc, il n'y a pas une sortie aujourd'hui en plus là, autour de Star Wars avec le gros goût? T'es au courant de ça?
5: Je sais pas.
0: C'est une série à succès sur Disney+, ça sort là aux États-Unis, en France. Bah oui,
5: Mandalorian.
0: Exactement, Mandalorian et le gros goût. Bon, alors, ça s'arrête pas là, l'histoire de Dark Vador, parce qu'il adore se déguiser. Hein. Ah oui, non, Christophe est... Bah, à ton avis.
1: En Dark Vador.
0: Bah, évidemment, raconte quand tu t'es déguisé en Dark Vador.
5: Alors oui, on avait une soirée déguisée comme tous les ans chez des copines et puis du coup il fallait trouver un costume. Le thème c'était se déguiser dans un personnage connu.
0: D'accord.
5: Et du coup comme j'aimais bien Dark Vador, j'ai fabriqué le costume de Dark Vador.
1: Ah.
0: Alors.
5: Voilà.
0: Le masque, le sabre laser, tu l'as trouvé sur un site Vinted pour ne citer que lui. Mais attends, raconte ce que t'as fait quand même pour avoir la fameuse voix. T'as fait un truc particulier.
5: Oui, alors sous mon costume que j'ai fabriqué, j'avais téléchargé sur mon téléphone la marche de l'empereur et puis la marche impériale et puis derrière il y avait la respiration de Dark Vador et j'avais glissé une petite enceinte Bluetooth et que je faisais marcher sous le costume quoi. Donc il y avait la respiration. Donc je suis arrivé comme ça.
0: Je
5: suis arrivé comme ça.
1: Oh mon Dieu.
0: Ah non, mais il adore se déguiser. Sur le thème rouge et bleu, tu t'es déguisé en quoi ?
5: En Lego.
0: Ah oui, avec des cartons que tu avais fabriqués encore, hein, toi aussi. Hein,
5: exact. Oui, j'avais fabriqué le haut du personnage Lego, qui est assez cubique. Donc du coup, la tête, je l'avais aussi fabriquée, poncé le carton jaune, avec les yeux, la bouche et tout le gros logo Lego sur le machin. Et pour le reste, c'était un survêtement bleu, ménage jaune.
0: Non mais t'adores ça, tu t'es déguisé en couple, t'étais en curé en soutane et ta femme avait des ailes blanches dans le dos, enfin voilà, vous faites plein de trucs.
5: Oui.
0: Comme quoi on se marre bien chez toi là, hein, du côté de l'Andivision.
5: Ouais, on essaye.
0: Bah t'as bien raison. Voici ta question, elle vaut 5 points, petit extrait. C'est Bill Clinton qui joue du saxo. Vrai de vrai.
1: Quel homme.
0: Quel est le prénom de la femme de Bill Clinton ? Voici la question. Quel est le prénom de la femme de Bill Clinton ? Top chrono, 10 secondes.
5: Hillary.
0: Elle a été la première dame des États-Unis à ses côtés. Elle s'est ensuite lancée. Elle a été candidate à la présidentielle en 2016 face à Donald Trump. C'est Hillary Clinton. C'est une bonne réponse. 5 points de plus.
1: Alors, 7 pour Catherine, 11 pour Christophe. Le bingo vous départagera. Mais tout de suite, on écoute Marine Escroc. Vous écoutez ici. À tout de suite.

0: c'était mon premier duo avec Marine. L'escroc. C'est moi l'escroc.
1: Ouais, c'est toi l'escroc, allez, réclame.
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1: Nous sommes au taquet avec Catherine et Christophe. Catherine a 7, Christophe a 11. Alors Catherine, elle, c'est pas avec Dark Vador qu'elle aimerait déjeuner, c'est avec Julia Roberts. Voilà. Et ça va être un peu dur parce qu'il paraît que t'es complètement nul en anglais.
5: On arrivera à se débrouiller. J'adore cette femme.
1: Et oui. Et alors peut-être que tu pourras lui faire ton talent inutile. Tu sais imiter Donald, il paraît. Tu peux nous montrer?
5: Oui.
1: Vas-y.
5: Alors c'est. Voilà.
1: Eh ben, dis donc, entre moi,
0: entre
1: Flipper et Donald, on va faire un duo.
0: Alors, l'attaché de presse de Julia Roberts, c'est OK hein, pour le déjeuner. Elle adore.
1: C'est super. Alors, ma chérie, pour t'encourager à gagner, je vais te faire écouter une chanson qu'on adore. Attention, vous tapez tous du pied, des mains, là où vous êtes. On écoute Queen.
0: Singing. On est déjà trois tables avec vous, Valérie.
1: J'adore cette chanson. Alors, ma chérie, ton bingo aujourd'hui, il est simple, à mon top chrono. Tu vas avoir 10 secondes pour me donner un maximum de prénoms de garçons qui commencent par la lettre A comme ananas, comme Astérix. Donc, un maximum de prénoms qui commencent par la lettre A comme Astérix. Top chrono, 10 secondes.
5: Achille, Adolphe, Adrien, Aimable. Alain, Alban, Albéry, Albert, Alexandre,
1: Alexis. Eh ben ça fait 8, bravo, 8.
0: C'est pas mal, j'avoue.
1: Comment ça, c'est pas mal?
0: Oui, non, c'est bien.
1: C'est exceptionnel.
0: Bien. Oui, c'est exceptionnel.
1: Oui.
0: Christophe, on va voir dans un instant comment ça se passe. Tu restes en tête avec 11 points, elle a 7 points, on est sur le bingo, elle a fait 8.
1: Faudra faire 9,
0: Christophe. Bon, Christophe, tu nous as bien régalé avec toutes tes histoires. Encore plein de bonnes choses pour tes 31 ans de mariage aujourd'hui. À 9 ans,
5: merci.
0: Tu passais à la télé avec Denise Favre. Mais avant tes 9 ans, parce que nous, on est une machine à remonter le temps. Je fais bien le
1: rewind. Ah, ok, donc on est dans la soupe aux choux maintenant. Oui,
0: qu'est-ce qui s'est passé à l'âge de 3 ans?
5: Ah.
0: On a fait une bêtise.
5: À l'occasion, on était dans un camp de vacances avec mes parents. Je suis allé chercher une glace avec des plus grands. J'avais 3 ans et du coup, la pièce qu'on m'avait donnée pour avoir cette glace, je l'ai avalée.
0: Ah oui, une pièce de 10 centimes dans la bouche, oui, non, ça c'est sûr.
5: Oui.
0: Et pareil que ça a mis quand même une petite quarantaine de jours avant de ressortir par les voies naturelles.
5: C'est ça.
0: Voilà. Très très belle anecdote, on était ravis. Allez, c'est parti mon Christophe pour t'encourager, la musique que tu aimes. Dépêche Mode, David Guetta ou encore bien sûr à l'instant Daniel Balavoine, Sauver l'amour. On y va Christophe, on va jouer avec les prénoms mais avec une autre lettre. Je vais te demander un maximum de prénoms de garçons. Commençons par la lettre... J'aime bien faire un peu de suspense.
1: Oh.
0: La lettre B comme une boîte ou comme banane par exemple. La lettre B, ok, c'est parti, 10 secondes.
5: Baptiste, Barnabé, Basile, Bastien, Baudouin... Benoît, Bernard, Bertin, Bertrand, Bruno.
1: Oui, bah voilà, pop, on en a 10.
0: 3, 4, 5, 6.
1: 10. 10.
0: Vous en comptez 10?
1: Oui.
0: Oh là là, Valérie, c'est.
1: Ah, oh, Catherine, tu, ouais. Sur le fil, c'est Christophe qui a gagné.
5: Eh oui,
1: je suis désolée parce que tu as très bien joué. Mais Christophe, bravo, tu seras avec nous pour la finale de vendredi. Tu vas tenter de gagner le séjour pour 4 au parc Astérix pour aller faire la descente du Nil, t'envoler avec les Ibis, découvrir 7 automatiques. Et puis surtout, tu pourras dormir à l'hôtel du parc en chambre familiale, les petits déjeuners, les dîners, 100 € de carte carburant, le parking inclus ou la machine à café. café.
0: Manongo, bravo Christophe, hein, bravo.
1: Eh bien, merci. Christophe,
5: bravo,
1: c'est...
5: Catherine.
1: Bravo Catherine, bravo, bravo Christophe.
5: Oui, mais bravo à Christophe.
1: Bon, bah écoutez, c'est super. On vous remercie, les amis. Je remercie Céline à la réalisation, Basile à la technique, Maître Coupez au savoir, Marian au standard, Eric Bastien.
0: Oui.
1: À quoi je te mets, toi?
0: Vous mettez comme vous voulez, vous me classez comme inclassable.
1: Ah, un ingérable, un inclassable.
0: Un ingérable, c'est pas mal, ça.
1: Allez, c'est pas mal. Allez, mes petits chéris, on vous aime, on vous embrasse très très fort et on vous retrouve demain
0: pour... Sur M6 pour les 20 ans de déco.
1: Pour les 20 ans de déco, mais surtout
0: c'est
1: au taquet.
0: C'est pas demain, non? C'est quand?
1: Non, c'est pas demain. Allez, bisous, à
0: c'est
1: demain.
0: C'est la rentrée?
1: Oui, c'est la rentrée.
0: Bah, soyez avec nous à la rentrée, alors.
1: Allez, bah oui.
0: Bon, bah, jingle, Basile.
1: Allez.
0: Oh là là.
1: Basile, il veut pas nous quitter.
0: Wendy, c'est assez exceptionnel. Vous avez une minute. D'habitude, on vous donne 10 secondes. Bonjour.
6: Bonjour, chers amis.
1: Salut.
6: Alors, vous me ravissez, car je reçois une femme de cœur, une voix en or.
0: On devine.
6: Carrière lumineuse. Ouais. Elle aime les femmes, elle parle des femmes. Elle a adoré Morane, qu'elle continue de porter dans son cœur.
0: Ah, Fabien.
6: Nougaro, Daniel Balavoine, dont elle a repris un titre magnifique. On se rapproche. Céliane.
1: Yann Folie,
6: elle sublime, la droguerie du sourire, son autobiographie, elle se raconte et c'est une histoire lumineuse qui va toucher nos auditeurs au cœur. Elle est en dédicace un peu partout en France pour cette autobiographie qui sort chez Stock, puis on l'entendra.
1: Et surtout, demande-lui de te tirer les cartes, c'est une très bonne voyante, Yann.
6: C'est vrai, ouais, elle a beaucoup de dons.
0: Et puis les imitations aussi dans la folle parenthèse.
1: Non, elle est parfaite. Je vous embrasse.
6: Artiste complète, je vous embrasse les amis.
1: Bisous ma Wendy Chou.
0: Oh là, vous avez eu beaucoup de temps, Wendy.
6: Merci.
0: Je vous en prie, vous en aurez moins demain. Bienvenue.
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0: Oui, j'ai parlé sur le monsieur, excusez-moi. Bon, bah vous écoutez ici, il est 13h. Hein,
1: évidemment qu'il est 13h, et puis surtout, vous écoutez ici et on vous aime.
0: Eh bah, bien, rendez-vous demain pour Au Taquet. Ma France, Wendy Bouchard, bel après-midi.

0: seront sérieusement atteints par cette toxine présente. Ce drame effroyable à Toulon, nous sommes sur place après le suicide tôt ce matin d'une mère de famille qui s'est jetée du 13e étage de son appartement en entraînant 3 de ses enfants dans sa chute. Un dépistage test contre le cancer du poumon. 5 régions sont pour le moment concernées et vous pouvez encore vous inscrire comme patient volontaire. Ce 20 mai est aussi la journée mondiale des abeilles, direction la Lozère où la récolte de miel a commencé. Dorothée annonce 9 nouvelles dates de concert en France et le soleil du jour pour des milliers de Français à l'image de la météo estivale dès demain dans tout le pays. Et puis les 50 ans du loto, on les célèbre dans un bar tabac de Provence. C'est une crise sanitaire qui a plongé des milliers de parents dans l'inquiétude et on en sait plus aujourd'hui sur l'affaire des laits infantiles contaminés, affaire qu'on vous révélait avec la cellule d'investigation de Radio France, ici, il y a plus de 5 mois. Hier, Coralie Moreau, la mission flash parlementaire, a révélé des défaillances sur le système de contrôle, notamment, que dit précisément ce rapport, Coralie ?
1: Eh bien que tout a dysfonctionné du début à la fin de la chaîne d'alerte. C'est surtout la lenteur de la réaction et de la communication qui sont mises en lumière. Quand la contamination est avérée fin décembre dernier, Nestlé commence par des contrôles en interne, puis informe les industriels et seulement après l'État. Près de 15 jours se sont alors écoulés et à leur tour, les autorités tardent à donner l'alerte sanitaire. Une méthode contraire aux règles en vigueur, souligne le document. Plus grave encore, s'indigne la députée insoumise co-rapporteur de la mission Flash, Mathilde Digné, la cérulide aurait dû faire l'objet de contrôles bien plus tôt. Elle avait été identifiée dans les huiles fournies par l'industriel chinois pour la fabrication de ces laits, sans aucune réaction de part et d'autre de la chaîne.
2: Il y a du lait contaminé qui est resté sur le marché pendant un an. L'autorité sanitaire européenne dit qu'on peut retracer la contamination de l'huile jusqu'en octobre 2024. Nestlé prévient d'abord les industriels, ses concurrents le 30 décembre. Et il préviendra les autorités françaises le 5 janvier.
1: Bien trop long, hein. Même indignation du côté de l'avocate de certaines familles de spé et spécialiste de la sécurité alimentaire, Nathalie Goutalan. Elle souligne que des parents avaient alerté, qu'ils avaient alors été orientés vers le fabricant et non vers le service de l'État pour une enquête indépendante, car le manque de transparence des industriels est également questionné, plus soucieux de leurs intérêts économiques que de la sécurité alimentaire, souligne l'avocate et les rapporteurs. En toute fin de chaîne, les médecins prévenus bien trop tard et de façon trop peu précise pour diagnostiquer correctement les intoxications et informer au mieux les familles. Le rapport conclut sur 14 recommandations, dont l'inscription de la cérulide dans la liste des substances à contrôler. Ce n'est pas le cas aujourd'hui.
0: Coralie Moreau, merci pour ici. À Toulon, une tragédie endeuille la ville entière. Au petit matin, une maman de 38 ans s'est suicidée en se jetant par la fenêtre de son appartement au 13e étage. 3 de ses enfants, les 3 plus jeunes, sont morts avec elle. Vous étiez sur place, clairement, Arnal, il y a quelques instants, cité Pontcarral, où c'est évidemment l'effroi et la sidération.
3: Oui, il faut dire que le drame s'est produit au cœur de cette cité Pontcarral. Les corps ont été trouvés quasiment à l'heure d'aller travailler près des places de stationnement entre 2 grandes barres d'immeubles. Le périmètre a été bouclé toute la matinée. La police est partie depuis un peu plus d'une heure. Ne reste que les habitants profondément choqués. J'ai pu croiser des mamans en pleurs qui se dirigeaient vers l'espace d'accueil de la cité. Une cellule psychologique est installée et la demande est énorme. On fait quasiment la queue pour y rentrer, signe du traumatisme que ce drame va certainement laisser ici. Des adultes viennent seuls pour raconter ce qu'ils ont vu, mais il y a aussi beaucoup de familles. J'ai croisé Lumna, mère de 3 enfants, qui m'explique qu'elle ne sait pas comment aborder ce sujet avec ses enfants, eux aussi traumatisés. Voilà pourquoi elle vient donc pousser les portes de la cellule avec plusieurs dizaines d'autres habitants. Voilà, au quartier Pontcarral, c'est donc le choc et l'incompréhension en attendant de savoir ce qu'il s'est passé précisément.
0: Merci Clément Arnal pour ici Provence. À ce jour, 9 plaintes en France, mais aussi en Belgique, ont donc été déposées contre Patrick Bruel. L'artiste accusé d'agression sexuelle et de viol par une 30aine de femmes continue de nier l'ensemble des faits qui lui sont reprochés. Les réactions des personnalités sont nombreuses qui, en dépit de la présomption d'innocence, demandent au chanteur d'annuler ses concerts, à l'image du maire de Paris, Emmanuel Grégoire. 3 dates ont déjà été annulées au Québec. Ils sont près de 140 000 élèves répartis dans toute la France à entamer le défi 10 jours sans écran. Une opération citoyenne, opération pédagogique pour sensibiliser ses enfants à un usage raisonné des écrans en famille. Dans la Manche, l'école de Sosménil-Rufos joue le jeu avec ses élèves de CM1-CM2.
4: Je suis un petit peu accro à ma Switch, donc ça énerve un peu les parents. J'en fais trop. Des fois, ça peut durer une heure.
5: Ça va être bien, ça va aider mes petits frères, parce que quand ils n'ont pas les écrans, ils font des caprices, ça leur fait pas du bien.

0: au cerveau. Je vais essayer d'en faire moins, parce que je trouve que j'en fais un peu beaucoup. Des vidéos, YouTube ou TikTok.
1: Le matin, je peux déjeuner sans télé. Le midi, je suis à l'école. Ou si je suis à la maison, je peux éviter. On peut discuter. Et le soir, je peux aller dans ma chambre jouer ou dessiner.
2: On va sortir. On va sortir pour oublier les écrans. Ça va faire un peu passer le temps. Pour 10 jours sans écran, je vais essayer de faire le moins de temps possible. Et si j'y arrive pas, au moins j'aurai essayé.
3: 10 jours sans écran pour voir autrement. Voilà ce que dit le slogan de cette initiative jusqu'au 28 mai. Et si cela intéresse votre école ou votre association pour l'an prochain, toutes les infos sont à retrouver sur un site dédié 10jourssansécran.org. Sébastien Lecornu doit faire demain de nouvelles annonces face au prix de l'énergie toujours très haut. Et aujourd'hui, la FNSEA demande la réouverture immédiate des négociations commerciales. Le Premier ministre estime hier devant les députés que la crise va durer. 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On vous sensibilise régulièrement sur notre antenne au dépistage du cancer du sein, du col de l'utérus, mais aussi du cancer colorectal. La prévention, vous le savez, est essentielle pour prendre de court la maladie. Et un nouveau dépistage pour le cancer du poumon, cette fois, est testé dans 5 régions de France, dans les Hauts-de-France, en Ile-de-France, dans les Pays de la Loire, en Provence-Alpes-Côte d'Azur et en région Auvergne-Rhône-Alpes. Dépistage qui se réalise, là encore, sur la base du volontariat. 20 000 personnes pourront participer à ce programme de recherche. Il est encore temps, Pascal Thielbeau, de se faire connaître.
4: Ce programme de dépistage du cancer du poumon s'adresse aux personnes de 50 à 74 ans, fumeuses ou ex-fumeuses ayant arrêté depuis moins de 15 ans. Pour participer, on peut être soit recommandé par son médecin, soit se manifester spontanément en contactant le 34 33, le centre d'appel national, ou en se connectant au site dépistage cancer poumon. Une fois éligible, le patient se verra proposer un scanner thoracique entièrement pris en charge par l'assurance maladie. Pas d'anomalie suspecte, un deuxième scanner sera programmé un an plus tard. En cas d'anomalie, ce deuxième scanner sera avancé dans un délai d'un mois, trois mois ou six mois. Et bien sûr, si c'est un cancer qui est détecté, la prise en charge sera immédiate. Si la personne fume, une consultation d'aide à l'arrêt du tabac lui sera également proposée. En cinq ans, on estime que 13 000 décès pourraient être évités grâce à ce dépistage.
3: Pascal Thiebol, merci pour ICI Nord. Les Hauts-de-France étant l'une de ces régions test pour ce dépistage contre le cancer du poumon, avant peut-être une généralisation pour ce cancer qui reste la première cause de mortalité par cancer en France. C'est une première pour la SPA de Lyon et du Sud-Est. Le tribunal de Saint-Étienne vient de reconnaître un préjudice pour deux animaux victimes de maltraitance, en l'espèce un chat et un lapin, abandonnés sans soins ni nourriture par leur propriétaire. La justice a accordé 400 euros de dédommagement à chacun de ces animaux recueillis et depuis placés, Mathilde Montagnon.
5: Ils sont restés plus d'un mois dans un appartement insalubre du Forêt, sans nourriture, sans eau et sans soins. C'est la SPA de Lyon et du Sud-Est qui a recueilli Athéna, la petite chatte d'un an, et Maddy, une lapine naine, toutes deux en très mauvais état. La propriétaire des animaux a été condamnée la semaine dernière par le tribunal de police de Saint-Étienne à verser 300 euros d'amende pour privation de nourriture et 150 euros parce que le chat n'était pas pucé. Mais surtout, le tribunal a estimé un préjudice animalier de 400 euros par bête. C'est la prise en compte de l'état psychologique causé par l'abandon, se félicite la SPA, et c'est donc une première à Saint-Étienne qui s'ajoute à d'autres décisions de justice du même ordre depuis 2024, à Béziers et à Lille, des jurisprudences qui seront utiles dans d'autres affaires pour faire reconnaître le préjudice animalier, se félicite l'association.
3: Et puis cette annonce qui va vous ravir si vous avez grandi avec une star de la télé et de la chanson qui a accompagné des millions d'enfants face au succès de ses premiers concerts. Dorothée revient et prolonge sa tournée. Le 13 novembre, elle vous attend au Zénith de Caen, le 19 à Aix-en-Provence, avant Montpellier, Orléans, Dijon, Lille, Amnéville, Rouen, et le 18 décembre à Paris, nouvelle date au Palais des Congrès.

0: L'ouverture de la billetterie pour Dorothée le 21 mai annonce qu'il y a déjà du soleil pour certains. Et en termes d'ensoleillement, chers amis, changement de temps radical. On basculera d'un coup dans l'été dès demain. La chaleur va inonder la France avant un week-end de Pentecôte anticyclonique et des températures comprises l'après-midi à l'ombre entre 27 et 32 degrés.
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0: Et dans Ma France, on accompagne un anniversaire cette semaine, les 50 ans du loto. Le premier tirage a été organisé le 19 mai 1976. C'était au Théâtre de l'Empire à Paris. Le loto a depuis un succès fou malgré les statistiques. Chaque joueur a une chance sur 19 millions de décrocher le jackpot. Et pourtant, la Française des Jeux compte 16 millions de parieurs assidus. La plupart, on les retrouve dans les bars-tabac, comme à Lambesque dans les Bouches-du-Rhône, où la grille du loto est un rituel pour ses clients de la Bonne Fontaine. Un rendez-vous purement convivial, Marilyn Ottman pour Ici Provence.
2: Chaque matin, ces éclats de rire résonnent dans le village.
3: Alors, je m'installe avec vous en terrasse, messieurs.
2: Ils viennent de la même tablée aux cheveux blancs.
3: Sur la table, il y a votre verre de bière, un petit café et un jeu.
4: Oui, boire le petit café avec retrouver les amis, retrouver les copains. Comme ça, c'est un petit peu le rituel.
3: Vous venez toujours jouer ici, dans ce bar ?
5: Il y a longtemps. Depuis que le jeu existe, je crois.
6: Ah, je vais peut-être faire un loto, tiens.
7: 70 ans, ce monsieur.
3: Ah, ben, joyeux anniversaire.
6: Aujourd'hui.
3: C'est vrai ? Mais tu m'as pas dit.
2: Claire griffonne la commande sur un bout de papier. Je la suis derrière le comptoir.
3: Pourquoi ils viennent toujours ici ?
8: Mes habitudes, les...
3: Ils sont bien reçus.
2: Pour la serveuse, on ne joue pas seulement un jeu, on joue quelque part.
3: Je me tourne vers le gérant. Votre prénom ?
9: Thierry. Je pense que j'ai des employés très agréables, donc ils viennent par habitude. Et puis je pense que c'est leur rituel de faire le loto, l'euro million.
2: Sur une grille de loto qu'il vend 3 euros, 18 centimes vont dans la poche de Thierry King. Son établissement a fermé un mois cet été pour des travaux.
3: Comment ils se sont débrouillés les joueurs de loto pendant ce laps de temps ?
9: Dès qu'on a réouvert, le lendemain, ils étaient là.
3: Super loto, 13 millions à gagner. Oh Didier !
10: Ouais,
3: vous
10: moi.
3: Allez jouer au loto là du coup.
10: Allez, j'en fais un. C'est pour Marilyn, cadeau.
2: Et comme moi, des clients de 29 000 bar-tabac tenteront leur chance pour ce tirage.
0: En Touraine, les habitants de Noîtres, Port-sur-Vienne, Pouzet, Lille-Bouchard ont assisté hier à une mission de simulation de guerre qui prendra fin cet après-midi. Un exercice militaire grandeur nature qui réunissait 700 parachutistes de la Légion étrangère, de Corse et du Gard avec un objectif, libérer la commune de l'ennemi. Ces combats, Virginie Vandeville, en conditions réelles mais à balas blancs évidemment, ont impressionné le public.
11: Des militaires progressent à pied lorsqu'à la vue de leur ennemi, les premiers coups de leur arme à blanc partent.
12: Je me permets de vous dire que vous êtes près d'une garderie, d'une école, les enfants ont peur.
11: Des rafales de tir interrompues par cet habitant en colère, mais rien n'arrête les hommes qui continuent. L'objectif est clair pour le capitaine Clément.
13: C'est l'ennemi qui est de l'autre côté du pont actuellement et qui s'apprête à le retraverser. Et moi, mon objectif, c'est de l'en empêcher en saisissant le pont avant lui.
11: Arrivé dans le centre-bourg, les tirs pleuvent.
14: Et on ne voit pas ça tous les jours dans le bourg de Pouzet quand même.
15: Nous sommes d'une génération où nos parents nous ont raconté des histoires de la Seconde Guerre mondiale où les Allemands, il y avait des échanges de balles. Ben voilà, ce qu'ils ont vécu, voilà 80 ans. C'est plutôt rassurant de voir que l'armée française fasse des manœuvres.
11: Alexandre n'en rate pas une miette, tout comme Aiden, 10 ans, accompagné de sa grand-mère.
16: Quand on s'y attend pas, ça surprend.
17: Ça me donne très envie. Et en plus, moi, je voudrais devenir GIGN.
11: Un assaut à coups de tir, de grenades à plâtre. En une trentaine de minutes, l'opération est terminée, annonce le capitaine Clément.
13: L'objectif, il est atteint. Il y a eu pas mal de pertes quand même. On a quand même réussi à prendre l'ennemi par surprise.
11: Une opération fictive, mais qui inquiète tout de même certains.
18: Ça me fait peur parce que ça anticipe une situation qui risque d'arriver.
11: L'avenir nous le dira. En attendant, l'exercice se termine aujourd'hui en Indre-et-Loire.
0: Il est 13h14 et le 20 mai a été décrété par les Nations Unies journée mondiale des abeilles. C'est l'occasion de célébrer ce super pollinisateur alors qu'en Europe, par exemple, 80% des cultures, des fleurs sauvages existent grâce au travail des abeilles. Et c'est aussi une journée qui, en Lozère, coïncide avec le début de la récolte de miel dans le département. Une saison qui démarre sous de très bons auspices. Saïd Makhloufi est allé le constater à la miellerie de Chastel-Nouvelle avec l'apiculteur David Blanc. Écoutez ça.
19: Des dizaines de ruches gorgées de miel.
20: Ça, c'est la deuxième récolte pour moi de l'année.
19: David Blanc sort un à un les cadres.
20: Une fois qu'on a enlevé l'opercule des cadres, eh bien, on les passe dans cette machine qui est un extracteur.
19: La force centrifuge fait le travail.
20: On voit bien qu'avec la force centrifuge, le miel est projeté sur les parois de l'extracteur, on le voit vite. Hein.
19: Quelques minutes plus tard.
20: Voilà, ça c'est le miel d'acacia, donc qu'on vient d'extraire.
19: Le miel coule généreusement.
21: C'est du miel à la balou là, hein, c'est vraiment... Il en faut vraiment peu pour être heureux.
20: Il en faut
19: Et David Blanc a de quoi être heureux avec ce très bon début de saison.
20: Tout s'est enchaîné assez rapidement, vu qu'il a fait super beau quand même au mois d'avril. Les colonies se sont développées rapidement et les floraisons sont arrivées très vite.
19: De la douceur, de l'eau, combinaison parfaite.
20: Ah, c'est tout ce qu'il nous faut. Il faut beaucoup d'eau de toute façon, sinon il n'y a pas de nectar dans les fleurs. Donc de l'eau et des fleurs, ben, c'est bon que ça continue comme ça.
19: Ouais. Et tout le département est concerné, assure celui qui est aussi le président du syndicat apicole de la Lozère.
20: Ouais, les quelques apiculteurs que j'ai eus, oui, sont quand même contents et satisfaits de ce début de saison aussi. Ouais.
19: La saison démarre fort.
20: C'est bien pour la suite.
19: Une suite qui reste encore à écrire, mais qui s'annonce
20: plutôt bien,
19: prometteuse.
0: Merci voilà. 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
0: En France, on en trouve à midi le livre de la vie d'une femme, artiste, chanteuse. Elle est une fille, une sœur, une amoureuse, une marraine de cœur souvent, à la voix unique et qui nous raconte son histoire, de celle qui donne envie de croire en ses rêves d'enfant. Bonjour chère Liane Folly.
7: Bonjour Wendy Bouchard.
0: Je dois dire chère Liane, d'abord j'étais très émue de lire votre récit, La Droguerie du Sourire, du nom de la boutique de vos parents à Lyon, parce que je connaissais une partie de votre histoire. On avait le plaisir de partager un livre, Nos femmes de cœur. Peut-être à l'époque vous n'étiez pas encore prête à écrire celui-ci, c'était il y a 7 ans.
7: Ouais, ah non, pas du tout.
0: Mmh. Vous l'aviez en vous, mais
7: ça
0: pas là,
7: s'est
0: quoi.
7: Décidé pendant le confinement, en fait. J'ai commencé à écrire ce livre pendant le confinement. Ensuite, ça a été quand même un long processus parce que je pense que c'est une introspection et que quelque part, je fais l'inventaire de cette droguerie du sourire.
0: Absolument.
7: Et c'est le parcours, d'une enfant qui a beaucoup rêvé, qui a rêvé très fort, mais en même temps, c'est un hommage à mes parents parce qu'il y a quand même leur œuvre dans tout ça, leur joie de vivre, leur courage, toutes les vertus qu'ils m'ont transmises. Et ça, c'est vraiment quelque chose, je ne pouvais pas passer outre. Ça, en tout cas, la petite fille est définitivement éteinte, même si je garde une âme d'enfant quelque part. Mais à leur départ, il y a 11 ans maintenant, ma vie a totalement changé. Et je l'ai complètement improvisé d'une autre façon. Alors ils sont toujours présents, mais d'une autre manière.
0: Oui, mais c'est un livre qui transpire l'amour, la gratitude, on va y revenir, pour bien des personnes que vous citez dans cet ouvrage. Mais je reviens à cette droguerie du sourire, là où tout a commencé pour vous, Liane Folly. Le temple de notre bonheur. Vous avez un frère, une sœur, écrivez-vous. L'odeur de savon de Marseille mêlée à l'eau de Cologne. Un soupçon de poussière ancienne. Un refuge pour ceux qui cherchent à réparer, à conserver. On vend des produits, vos parents les premiers, mais on écoute aussi beaucoup les clients. Est-ce que vous avez gardé de cet ADN aussi, dans cet échange à l'autre ?
7: Complètement, parce que mes parents nous apprennent le genre humain. Totalement, dans cette droguerie. Eux, ils sont plus altruistes, même intenses, soit peu. Ils sont vraiment des généreux de cœur. Ils ne s'occupent que des gens. Ils n'ont que cette mission. Ça doit réparer quelque part leurs mots aussi.
0: C'est le bureau des pleurs aussi, parfois.
7: Oui, parfois. Et donc, parce qu'il se passe plein de choses dans la vie. Mais avant tout, je salue leur joie de vivre, leur force, leur courage, c'est totalement ça, en se disant c'est notre passage là, on va pas le rater quoi qu'il arrive, même s'il nous arrive des trucs très graves et très tristes comme cette guerre, la guerre d'Algérie. Et tout ça qui fait que ensuite ils ont voulu vivre une vie de famille avec leurs 3 enfants, avec mamie, puisque moi ma grand-mère vivait avec nous pendant 20 ans. Et donc j'ai eu une chance extraordinaire, et ils étaient avant-gardistes, ils étaient amoureux surtout.
0: Amoureux. Et c'est très beau aussi parce que c'est un couple or.
7: Oui.
0: Avec une musique, on va venir à aussi votre chemin, Liane Folly, qui tient une place très importante dans cette famille. Il y a 6 ans, cours de danse classique pour vous, l'Opéra de Lyon, puis le Conservatoire, et votre papa. Tout en vendant la droguerie du sourire, tout en écoutant ses doléances de ses clients chéris, il monte un orchestre amateur.
7: Oui, complètement.
0: Et c'est là que tout commence pour
7: moi. Oui, c'est ça. Et il veut absolument que je chante parce qu'il a déjà repéré que j'avais un brin de voix. Et puis, ma mère n'était pas tout à fait d'accord parce qu'elle disait que j'étais trop jeune. Ouais. Mais lui, il a voulu très très tôt me mettre dans cette voie et il s'est pas trompé finalement.
0: Voilà.
7: C'est lui qui m'a tendu mon premier micro. C'est grâce à lui aussi.
0: Vos premiers essais sur Frank Sinatra.
7: Oui.
0: La chanteuse de bal n'est pas loin.

0: chanteuse de bal, chanson écrite, composée par Goldman, qui illustre bien, si bien votre parcours à Liane Folie.
1: Et oui, parce que Jean-Jacques a toujours, bon, il est issu aussi de ce même milieu du bal. Le bal, on en sort, on y reste.
0: C'est
1: donc, il n'y a pas de chemin. Et donc, il avait toujours, il connaît cette route-là de difficultés, de moi, c'est en tout cas, j'en ai fait pendant longtemps. Bon, avec mon père, c'était une chose, mais ensuite, je suis rentrée dans des orchestres professionnels, où là, j'ai vraiment appris la vie, parce que j'ai été livrée à moi-même. Il faut penser qu'à l'époque, j'étais très jeune, on n'avait pas le confort aujourd'hui d'un téléphone portable, hein, donc j'ai vécu des choses assez difficiles. Ensuite, c'était le studio, c'est bon. Mais Jean-Jacques m'a dit, écoute, j'ai très envie de te faire une chanson sur le bal, et oui, il a vraiment réussi. Oui.
0: Et puis, il y a tout ce qu'on donne sur scène, la vitalité que vous donnez, qui rejoint une de vos formules dans ce livre, faire des concerts, c'est mon vrai métier. De bal, ensuite, à la scène professionnelle, cette représentation, ça vous raconte.
1: Oui, totalement, parce qu'il y a un amalgame souvent qui est fait entre l'artiste qu'on voit à la télé, qu'on voit, etc., et celui qui fait la route et dont les gens ne savent rien. C'est vrai qu'à chaque fois, moi, on me croise souvent maintenant, on me dit « Ah, vous chantez plus, alors vous écrivez un livre ». Non, rien à voir, je chante toujours.
0: C'est ça.
1: Je me suis produite, même en Chine, en novembre dernier, où j'ai chanté de la chanson française.
0: Ça n'arrêtera jamais, parce que ça, c'est votre moteur de vie.
1: Oui, donc, il y a un moment donné où mon métier, moi, c'est la scène. Mon élément, c'est la scène. Le spectacle vivant sera là, bon, jusqu'au moment où, et je le dis aussi dans le livre, il y a quand même un début, un milieu, une fin, et qu'à un moment donné, je ne dépasserai pas les limites.
0: Oui, c'est ça, même si vous voir sur scène aujourd'hui encore, c'est absolument époustouflant. Vous racontez beaucoup de choses, évidemment, dans cet ouvrage, même si vous avez fait le tri dans vos souvenirs, dans vos rencontres, rencontres déterminantes dans votre existence avec André Manoukian. Oui. Vous signez ensemble votre première chanson, 1985, 40 ans pour cette chanson, mais vous fêtez, vous, en 2027, vos 40 ans de scène, de carrière.
1: Oui, c'est pour ça. Alors donc, je vais en profiter, puisque j'aime beaucoup être avec toi, Wendy.
0: Merci.
1: Et je te tutoie, évidemment.
0: Oui,
1: et donc, je vais fêter mes 40 ans de carrière en 2028 sur scène. Je repars en tournée avec des musiciens et puis avec des titres inédits aussi. Donc oui, c'est le retour en musique qui sera pour les 40 ans là, parce que j'ai aussi privilégié ce que je savais faire, c'est-à-dire que mon école de comédie musicale m'a amené à utiliser plusieurs disciplines que j'ai pu faire évoluer dans mes shows, dans mes one woman shows. J'aimais ça aussi terriblement. Et là, bon, je referme la dernière parenthèse et ensuite je retravaille sur la musique.
0: Vous avez beaucoup de dons d'âme et de bonnes ondes qui vous entourent, Liane Folie, et vous rendez d'ailleurs hommage avec beaucoup d'amour, beaucoup de tendresse, beaucoup de gratitude à des personnalités, à des artistes. Je voudrais qu'on écoute une voix d'exception, Morane, dont le prénom, écrivez-vous, chante déjà comme une note tenue, généreuse et impossible à oublier. Vous dites que tout vibre chez elle, et je vais vous faire écouter cette musique qui va vous permettre de rendre un double hommage à la fois à Morane et à Nougaro.
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0: C'est très émouvant d'entendre Morane et d'entendre Morane à côté de vous, Yann Folli, parce que j'ai l'impression qu'elle est un peu en vous, toujours.
1: Oui.
0: Et que dire de cette femme qui était une sœur de cœur pour vous?
1: Absolument. Mmh. Et on n'a pas toujours tout su, mais toutes les deux, on ne s'est jamais quittées. D'abord, on a été voisines quand je suis arrivée à Paris, et je l'explique dans le livre.
0: Oui.
1: Et elle est devenue tout de suite une sœur de cœur, même pour André et moi. C'est-à-dire que ça a été une révélation musicale aussi, vocale, extraordinaire. Et puis, on avait ce lien comme ça. Vous savez, parfois, on a l'impression de rencontrer des gens du déjà-vu, comme disent les Américains. Une évidence d'avant. Mais c'est bon aussi pour les coups de cœur et voilà.
0: C'était ça entre nous aussi, hein, au départ.
1: Nous aussi, c'était que ça.
0: Oui.
1: Nous, on s'est rencontrés à Ramatuelle, je me rappellerai toute ma vie le moment où on s'est vus.
0: Oui.
1: Et j'étais persuadée qu'on allait faire une aventure ensemble. C'est ça qui est dingue.
0: Oui.
1: Et pour revenir à Morane, c'est la famille, c'est Nougaro, ce sont des talents bruts. Et j'ai eu énormément de chance de croiser ces gens-là, de travailler avec eux, de partager des moments très intimes avec eux.
0: Rire.
1: Non, mais je veux dire, même Morane, on a il y a des souvenirs de famille, donc franchement, dans mon spectacle, eh bien, elle y est
0: aussi,
1: tous les soirs.
0: Absolument.
1: Voilà. Quand je suis sur scène, et ça fait un long moment où je lui rends hommage parce que j'entends juste, je veux juste qu'on entende sa voix en disant, est-ce que c'était une voix, elle, inimitable pour
0: ça,
1: le
0: vous
1: coup.
0: Ne l'imitez pas, absolument.
1: C'est ça. Mais donc voilà, puis alors Michel Legrand, Aznavour, Trainé, enfin moi j'ai croisé quand même des talents exceptionnels.
0: Hein. Et un homme aussi, avec lequel vous avez une histoire particulière, et en 1999, vous livrez le premier duo virtuel de la télévision française. C'est un petit bijou. Et je voudrais là encore qu'on écoute quelques secondes. Vous nous parlez ensuite de Daniel Balavoine, dont vous parlez avec beaucoup de cœur aussi dans cet ouvrage. Qui

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1: Yann Folie, c'est un sacrilège que de couper cette chanson. Vous avez une voix incroyable, Yann, une des plus belles voix françaises. Et c'est vrai que cette tessiture avec Daniel Balavoine, il y a une correspondance, il y a encore un ADN commun. Et ça, ça vous porte aussi encore aujourd'hui.
2: C'est très mystérieux. Oui. C'est quelque chose qui vient d'ailleurs. Je me souviens au moment où moi je faisais juste, j'étais dans le public, j'étais parmi mes copines adolescentes. On découvre ce chanteur qu'on adore. Pour nous, il résonne anglo-saxon. Il a une voix à la Bowie, à la Peter Gabriel. On est fan de Genesis à l'époque, tout ça. Donc c'est ça. Et en fait, et les mélodies aussi. Et puis on trouve un guerrier un peu dans la révolte, un rebelle. Et on adore ça, quoi. On aime bien. Il ouvre tout le temps sa bouche ouais, pour dire des choses vachement bien. Ouais. Il prend soin de la jeunesse, enfin voilà. Et puis tout d'un coup, le départ. Et là, c'est vrai que je me dis un jour, je ne sais pas quand, ni où, ni comment, mais un jour, je lui rendrai hommage. Mais comme si c'était déjà quelque chose de fait. Mmh. Alors, d'ailleurs, à ce sujet, j'aime beaucoup, parce que je vais quand même citer mon frère, qui a un rôle important dans Philippe. Ma vie aussi, dans ma carrière, Philippe, et qui dit un truc que j'adore. Il dit de toute façon, le temps n'existe pas et nous sommes déjà tous morts. Mmh. Ce qui est formidable parce que ça permet de prendre du recul. Alors vivre l'instant présent, c'est bien, mais je veux dire Balavoine, c'était une certitude. Et quand j'ai choisi cette chanson, en plus c'était pas un de ses tubes, donc c'était encore plus périlleux, je dirais. Oui. La maison de disque, alors elle était pas du tout d'accord, enfin tout ça je l'explique d'ailleurs dans mon livre,
1: mais après, c'était une évidence,
2: c'est la magie,
1: pour vous,
2: c'est une évidence, ouais. il est, et quand j'entends, et je vous assure que c'est vrai, je suis assise en face de vous, vous avez démarré le truc et j'ai eu des frissons dans tout le corps quand j'ai entendu sa voix auprès de la mienne, parce que Nagui avait réussi un tour de force
1: magnifique,
2: exceptionnel, ouais. Et c'était le premier vraiment duo virtuel à la télé française. Oui.
1: Je vous souhaite de continuer à nous faire vibrer, rire, vibrer, enchanter, ça c'est sûr, Yann Folie, à aimer, bien sûr, en bonne Sagittaire, vous racontez aussi combien vous êtes porté par le voyage, par les rencontres, par les aventures. Mm-hmm. La droguerie du sourire, chère Liane, c'est une histoire de vie lumineuse et solaire, une femme artiste qui dit merci, et c'est rare, à tous ceux qui l'ont fait s'épanouir dans le temple de votre enfance. Vous lirez dans ces pages vos hommages à Brigitte Bardot, merci, à Daniel Lévy, à Robert Hossein, à Grégory Lemarchal, à Belmondo, à Delon. C'est très beau, évidemment, vos parents qui sont là.
2: Ce sont les héros.
1: Les héros.
2: Merci. La droguerie du
1: sourire. Merci, chère Liane Folie.
2: Merci, chère Wendy. À bientôt.
1: Chez Stock. Et pardon, vous partez à Reims pour les dédicaces.
2: Oui, tout de suite, je m'en vais à Reims, au domaine des Crayères. Formidable.
1: Merci, Liane.
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1: Mercredi 3 juin, il y aura des animations le matin, place Corbis à Belfort, autour de l'opération Nettoyons la nature. Angélique Alasta a voulu savoir quoi. Elle est avec Cyril Mathieu, directeur général de VMC Pêche Rapala.
2: L'idée, c'est de faire découvrir bon, d'abord l'ESTA, qui est à l'origine de ce projet. Et donc l'ESTA, École supérieure des technologies et des affaires de Belfort, présentera son activité et expliquera les motivations autour de cette opération de nettoyage de la savoureuse. Ensuite, nous aurons la Fédération de pêche 90, qui sera présente avec notamment des activités type simulateur de pêche. Ça vous permettra d'avoir l'expérience de pêcher un tout type de poisson sans avoir les pieds dans l'eau, en plein milieu de la place Corbis, ce sera plutôt sympa. VMC sera présent avec une série de jeux. L'idée, c'est de sensibiliser sur l'importance du maintien de nos rivières, de nos plans d'eau, pas seulement pour les pêcheurs, mais pour l'intégralité des amoureux de la nature. Et voilà, donc on présentera notre activité industrielle, mais surtout la partie liée à la conservation.
3: Qui peut participer à ce nettoyage de la nature, hein ?
2: Pour des raisons de sécurité, le nettoyage ce jour-là, il est strictement réservé à l'équipe ESTA, Rapala VMC. Par contre, c'est un geste citoyen de tous les jours que de nettoyer une rivière et de maintenir. Et on partagera les découvertes que l'on fait au fond de la rivière avec vous tout au long de la matinée.
3: Quel bilan avez-vous tiré de cette première édition ?
2: Alors, on retrouve un petit peu tout, parfois des choses surprenantes, mais en l'occurrence, beaucoup de gobelets. C'est vraiment ce fameux gobelet plastique. On a retrouvé énormément de sachets plastiques, le vilain sachet plastique. Et puis, après, toutes sortes de débarres de fer, des cadres de vélo, sauf que voilà, une rivière, elle charrie tout, mais à un moment ça s'arrête, ça se pose et ça pollue.
3: Ces déchets vont être triés, et là vous faites appel au service technique de la ville de Belfort.
2: L'an dernier, nous avions ramassé l'ensemble des déchets, nous les avions entreposés tels quels. Cette année, nous avons décidé, dans une fois encore un souci de conservation et d'expliquer pourquoi c'est important de trier, de trier nous-mêmes ces déchets. Donc on aura un tri sélectif qui sera fait en fonction de ce que nous sortons de la rivière, et ce sera du coup plus simple et plus efficace pour les services techniques de la ville de Belfort quand ils récupéreront ces déchets, de les emmener au bon endroit.
3: Donc voilà, une belle action citoyenne, et en tout cas on pourra beaucoup s'informer et s'amuser grâce à tous les aspects ludiques que vous nous avez présentés. Merci beaucoup Cyril Mathieu.
2: Merci à vous.
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0: Milliard, je sais qui je suis, c'était Florent Pagny, une chanson qui parle des épreuves de la vie. Florent Pagny qui est reparti cette année en tournée, celle de ses 65 ans. Il sera principalement dans le nord de la France début juin et va donner toute une série de concerts à Paris à Olympia de mi-juin à mi-juillet. Dans un instant, on revient avec Patricia Casse.
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1: 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On se retrouve après les infos.
2: Ce drame ce matin à Toulon, une mère et ses trois enfants sont morts après une chute de leur appartement au 13e étage. Selon les premiers éléments du procureur, la mère se serait jetée par la fenêtre avec ses enfants. La femme aurait récemment présenté des symptômes psychiatriques et dépressifs. Une enquête pour meurtre par incendie est ouverte. C'est un vaste coup de filet qui s'est déroulé aujourd'hui dans l'affaire des violences dans le périscolaire parisien. 16 personnes sont en garde à vue depuis ce matin, toutes rattachées à l'école Saint-Dominique du 7e arrondissement de Paris. Certains des gardés à vue étaient déjà suspendus de leur activité. Plusieurs enquêtes sont ouvertes pour des faits de viol, de violence et d'agression.

0: des négociations commerciales. Le syndicat agricole demande une revalorisation des prix payés aux producteurs pour préserver les exploitations françaises. Et puis après 6 concerts complets pour son grand retour après 16 ans d'absence, Dorothée annonce 9 nouvelles dates à l'automne. Elle sera présente dans plusieurs villes de France.
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2: Après une matinée nuageuse, le ciel va se découvrir progressivement, nous dit Météo France. Les pluies s'arrêtent, de belles éclaircies se développent. Maxi en Haute-Saône et territoire de Belfort, 19-21 degrés, 17-20 pour le Doubs.
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0: Gang, Celebration, un classique de 1980. Classique comme les yeux d'Emily de Joe Dassin. En 1978, Les épines du cœur de Vanessa Paradis, Noir et blanc de Bernard Lavillier. C'est la suite de la musique ici.
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1: 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Et après le calme, le stress. Bon, on n'aime pas ça le stress et nous sommes pourtant tous quasiment concernés, notamment en période d'examen scolaire. C'est pourquoi le Centre socio-culturel de Giromagny organise aujourd'hui, mercredi 17-18h, un atelier dédié à la gestion du stress. La participation est fixée à 5 euros. Les inscriptions se font par téléphone 03 84 29 03 90. Dépêchez-vous si ça vous intéresse.
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0: Huit folies, c'était début de soirée à suivre YouTube, Marc Lavoine et Francis Cabrel. Francis Cabrel qui sera d'ailleurs un des artistes qui va chanter au Vélodrome de Marseille à l'occasion de la soirée organisée samedi par Patrick Fiori. Et d'ailleurs, retrouvez vendredi soir une émission depuis les coulisses de l'événement dès 20h avec Émilie Mazoyer.
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2: Une enquête ouverte contre Dominique de Villepin. Alors qu'il était ministre des Affaires étrangères entre 2002 et 2004, il avait reçu une statuette et un buste, cadeau qu'il a gardé. Enquête ouverte pour recel de détournement de fonds publics. Dominique de Villepin reconnaît que c'était une erreur. Il a rendu ses statuettes au Quai d'Orsay. 16 personnes placées en garde à vue ce matin dans l'affaire des violences dans le périscolaire parisien. Toutes ces personnes rattachées à l'école Saint-Dominique à Paris. Coup de filet de la brigade des mineurs. Patrick Bruel devrait faire une parenthèse dans sa carrière le temps que la justice soit rendue. Les mots du maire de Paris, Emmanuel Grégoire, ce matin. Le chanteur, visé par plusieurs plaintes pour viols et agressions sexuelles, devrait annuler ses concerts lui-même, estime le maire. Le chanteur doit entamer sa tournée à Paris en juin et en octobre. La situation concernant Ebola est une urgence de santé publique de portée internationale, mais ce n'est pas une urgence pandémique. Déclaration du directeur de l'Organisation mondiale de la santé, alors que près de 600 cas et 139 morts sont soupçonnés d'être liés à l'épidémie d'Ebola en République démocratique du Congo. La France prend des mesures de précaution à Mayotte. Attention sur la route ce week-end,

0: Olivia Newton-John, John Travolta, c'est mon night. John Travolta qui a reçu au passage une palme d'or d'honneur cette année au Festival de Cannes pour son impact sur le monde du cinéma. Mais là, on pourrait lui donner aussi pour ce titre tiré de la BO de Grease.
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1: À Champagné, demain va se dérouler les musicales de Claire Goutte à 19h30 à la salle des fêtes. Il y aura le trio vocal Plume et en première partie, le bal des enfants par des élèves de l'école de la commune. Plume, c'est un trio polyphonique qui réécrit et compose des chants en occitan et en français à partir des danses traditionnelles. Ce samedi, ce sera la nuit européenne des musées pour l'occasion à Montbéliard. Le circuit historique sera gratuit. Il y aura même un parcours enfant avec 10 étapes, des jeux codés, des questions d'observation, des jeux de différence, etc. Ça sera entre 19h et minuit. Il y a même un parcours d'énigmes au cœur du circuit avec un petit livret à demander à l'accueil. Et au musée Bernier-Roussel, à 20h, aura lieu un concert baptisé La Petite Manière. Et également pour la nuit des musées, il va y avoir des choses sur Besançon, d'autres sur Mulhouse. Plus d'infos sur le site nuitdesmusées.culture.gouv.fr.
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0: Whitney Houston, I wanna dance with somebody. La suite du programme ici avec les infos, la météo et les chroniques, c'est positif, humour en tube, etc. Avant 16h, on vous passe Miley Cyrus, Dream As One, la voix Fiori Garou, Belle et Gold Kalikoba.
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0: Elle est belle cette fin d'après-midi. Garou, Patrick Fiori, Daniel Lavoie.
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0: Soyez les bienvenus pour cette fin d'après-midi. Il est tout juste 16h. Et à 16h, l'essentiel de l'actualité, les infos, c'est avec Maëlle Préaux.
2: Après le maire de Paris, c'est au tour des maires de Nancy et de Marseille de se positionner contre la venue de Patrick Bruel dans leur ville. À Marseille, Benoît Payan demande au chanteur d'annuler lui-même son concert dans sa ville. À Nancy, Mathieu Klein compte sur la clairvoyance des organisateurs pour suspendre la tournée. La pression s'accentue sur Patrick Bruel, visé par plusieurs plaintes pour violences sexuelles. 2800 patients appelés à se faire dépister dans la Manche. Ils ont consulté dans un cabinet dentaire de Cherbourg en Cotentin, fermé pour des manquements aux règles d'hygiène et de désinfection du matériel. L'Agence régionale de santé assure que le risque est faible, mais elle invite quand même les patients à se faire dépister. Pour les hépatites B, C et le VIH, le dentiste est lui suspendu pour 5 mois. Voilà un autre prétendant au poste de président de la République visé par une enquête. Après Édouard Philippe, depuis le début du mois, cette fois-ci c'est Dominique de Villepin qui est dans le viseur du parquet national financier. Entre 2002 et 2004, alors qu'il était ministre des Affaires étrangères, il avait reçu des statuettes, des cadeaux qu'il n'aurait pas dû garder à titre personnel. Des candidats aux municipales de la France Insoumise visés par une campagne de désinformation lors des dernières municipales à Marseille, Roubaix, Toulouse. Selon nos informations, les enquêteurs ont identifié une société israélienne ayant permis cette campagne de désinformation. On ne connaît pas encore les commanditaires. Et puis c'est une affaire qui roule pour l'usine Stellantis de Rennes. Elle va produire d'ici 2 ans des voitures du constructeur chinois Dongfeng. Les syndicats demandent des garanties d'embauche.
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0: Et retour chez nous dans le Nord-Franche-Comté avec notre stagiaire Nathanaël qui va nous donner la couleur du ciel.
4: Bonjour Pierrick, bonjour, et je bonjour. Sais que vous l'attendiez, mais arrive enfin, le ciel s'est dégagé tout au long de la journée et ça va continuer durant cet après-midi jusqu'en soirée. Avec des températures, on va s'approcher des moyennes de saison avec

0: Renaud, avec ici Belfort Montbéliard, qui taillait un costard à Miss Maggie, Marc, à tête chère, évidemment, et ça tombe bien, parce qu'on dit toujours que c'est pas la taille qui compte, mais si, un petit peu quand même. On parle de taille de vêtements, évidemment, on va s'habiller un peu plus léger, en mode printemps, avec les chaleurs qui vont revenir dans les jours qui viennent. Ce sera le thème de l'humour en tube de Fred Ballard dans quelques minutes. Et puis, on se parle, on échange pour le bien des familles au centre socioculturel de la Haute Savoureuse à Giromagny. Ça, c'est positif. C'est Karine Duché qui sera avec nous dans 3 minutes.
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0: Et c'est le temps d'écouter le tout nouveau Charles Doré. Ça s'appelle Famille ou pas famille.

0: Famille ou pas famille, le nouveau Charles Doré, très bonne transition, on se parle, on échange, pour le bien des familles, justement, au centre socio-culturel de la Haute-Savoureuse, c'est à Giromagny, se réunir pour réfléchir et mettre sur pied des manifestations qui répondent aux besoins du plus grand nombre, et ça c'est vraiment, vraiment positif. Karine Duché.
1: Plutôt que de râler dans son coin parce qu'aucune manifestation ne correspond à nos besoins, autant s'exprimer clairement et pourquoi pas donner des idées. Bonjour Aurore.
2: Bonjour.
1: Aurore, en tant que référente famille au centre socioculturel La Haute-Savoureuse à Giromagny, vous organisez le 26 mai à 20h une grande réunion de réflexion qui est ouverte à tout le monde.
2: Oui, c'est ça, tout à fait. Donc le 26 mai, on se retrouve à 20h au centre culturel. Donc c'est ouvert aux habitants de la communauté de communes des Vosges du Sud. Parents, grands-parents, habitants, tout le monde peut venir. C'est un groupe qui se réunit donc depuis 2021 autour donc du secteur famille pour pouvoir le faire évoluer.
1: Vous avez des exemples d'idées qui sont ressorties de ces réunions depuis 2021?
2: Il y a beaucoup de choses qui sont venues sur les écrans, la communication dans la famille, l'éducation des enfants. Et du coup, on a mis en place différents projets tout au long de ces années, sur les écrans, sur les apéros des parents qui ont évolué, sur différentes choses autour de la parentalité.
1: Si on vient le 26 mai à 20h pour la première fois, on s'engage pour une durée indéterminée.
2: Alors, vous venez par exemple le 26 mai, vous venez une première fois, ça vous plaît. Vous pouvez venir à d'autres réunions, parce que c'est une fois par mois, les réunions donc du groupe de réflexion. Le groupe de réflexion aussi est là pour dans l'animation, c'est-à-dire que dans certaines manifestations, certaines personnes du groupe bénévolement participent à des manifestations pour tenir des stands, pour discuter avec d'autres habitants, pour faire des rencontres, pour expliquer ce que c'est que le groupe de réflexion.
1: Et qu'est-ce que c'est la section famille au sein du centre socio-culturel de la Haute-Savoureuse à Giromagny?
2: Alors le secteur famille donc est ouvert de tout âge, on va dire. C'est différents projets autour de la parentalité, c'est organiser des sorties, des week-ends famille, des temps de rencontre pour les parents, du temps de bricolage en famille, des activités sportives en famille, des sorties culturelles, artistiques, de loisirs. Sur une année par exemple, il y a 275 personnes qui viennent au secteur famille, qui sont inscrites donc dans le logiciel, mais d'autres qui ne sont pas inscrites et qui viennent à des temps informels.
1: Alors ce groupe de réflexion, il existe hors depuis 2021. Il a été créé dans quel but?
2: Alors le groupe de réflexion a été créé dans un but de pouvoir faire venir les gens au secteur famille, qu'ils puissent dire les envies et leurs besoins, mais aussi qu'ils soient acteurs du projet. Venez, je vous attends nombreux donc le 26 mai pour pouvoir donc échanger avec nous, réfléchir en collectivité.
1: Et ça, c'est très positif.
2: Tout à fait.
0: Merci beaucoup à toutes les deux. Rendez-vous donc la semaine prochaine au centre socio-culturel La Haute-Savoureuse. C'est 7 rue des Casernes à Giromagny. L'humour en tube, comme promis, ce sera dans quelques instants avec Fred Ballard. Mais pour l'heure, voici deux tubes, justement. L'un assez récent, au cœur des années 2000 avec Adèle. Et puis l'autre qui nous emmène cette fois-ci au cœur des années 80. Voici les Pretenders et la voix de Chrissy Hynde. Don't get me wrong, avec ici Belfort-Montbéliard.

0: Skyfall, le plus grand tube de Adele et puis le plus grand succès également de toutes les musiques des James Bond dans toute l'histoire, et la saga est quand même très très longue. Le grand tube dans quelques instants comme promis, et puis dans un gros quart d'heure maintenant on va jouer à compter pas compter pour vous offrir une boîte de jeu Duplix, hein. C'est un jeu de dessin, ça c'est parfait pour toute la famille, c'est drôlement bien comme truc d'ailleurs, un jeu où vous pouvez gagner même sans savoir dessiner. D'ici là, la suite c'est en musique avec Eddie Mitchell.
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0: Eddy Mitchell avec ici Belfort Montbéliard, peut-être sur la route du printemps, puisqu'on nous annonce un très beau week-end pour la Pentecôte. Et on passe tous évidemment en mode printemps, également niveau vestimentaire. Alors le problème des tailles se pose, 38, 42, telle est la question. Mais dans le Mont-Ventoux, Fred Ballard a remarqué que pour les tailles enfants, ça se complique également.
1: Annick, Tom a 12 ans, tu lui mets du combien ? Du 17 ?
2: Voilà, comme quoi il n'y a pas que la taille qui compte, hein, surtout à 12 ans, quand t'as pas l'âge de ta taille, ni la taille de ton âge, et que tes parents essayent de te trouver des vêtements adaptés.
1: Quand je vais avec mon grand garçon qui a 8 ans, par exemple, « Bonjour monsieur, voilà mon garçon a 8 ans, je cherche des habits. »« Très bien, on va aller lui chercher du 10 ans. »« Vous avez pas du 8 ans ?»« Oui, on a du 8 ans, monsieur, bien sûr. »« Pour les 6 ans. » Il n'y a pas un mec qui s'est dit « Tiens, je vais faire des fringues de 8 ans pour les gamins qui ont 8 ans. » Vêtements, hein.
2: Oui, et puis si on pouvait demander aux gamins de 8 ans de ne pas dépasser la taille qu'ils sont censés avoir à 8 ans, ça arrangerait tout le monde, hein. Et on ne parle pas des gamins de 8 ans trop petits, le mot petit étant à prendre avec des petites pincettes.
3: Des fois, on ne dit pas une heure, hein, on dit une petite heure. Alors là, pourquoi ? Qu'est-ce qu'elle a de plus petite que l'heure normale ? Parce que l'heure, c'est l'heure. C'est quoi, oh ? Elle est en maternelle, l'heure ? Elle débute dans l'heure ? Même qui disent une bonne heure. Alors là, c'est une heure avec des grosses aiguilles.
2: Bon, ben on va présenter Adèle Fugazi à Franck Dubosc. Hein. Il va avoir plein de petits trucs à se dire et des grosses vannes à nous sortir pour faire marrer petits et grands de 8 à 107 ans.
0: Fred Ballard pour l'humour en tube. On repart tranquillement en musique dans un court instant avec les enfoirés et puis des bons plans à découvrir. Juste après, ce sera dans 3 minutes.
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0: Les Enfoirés, Lille, au Trésor, avec ici Belfort-Montbéliard.
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0: Et tous les jours, Valère Coréard nous donne ses bons plans, ses astuces pour dépenser moins mais mieux. 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Et tout est certifié 100% malin. C'est un coffret de 60 cartes accompagné d'un livret pour vous accompagner au quotidien et de façon donc ludique. Et ces cartes sont réparties en 8 thématiques pour diminuer vos dépenses du quotidien, la consommation, l'énergie, l'alimentation, l'habitation, le transport, le numérique, les loisirs, les vacances et les animaux. Et grâce au petit livret qui accompagne ces cartes, eh bien vous pourrez retrouver très facilement les postes de vos dépenses et créer votre propre routine d'économie.
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0: Et on ouvre notre standard dans quelques minutes, 03 84 22 82 82, pour jouer à compter, pas compter. C'est après Zucchero, Paul Young, Sen Sunadona, et puis France Gall tout de suite.

0: Ah, c'était sublime ça aussi. Sen Sunadana Zucchero Polyong avec ici Belfort Montbéliard. Bon, allez, c'est l'heure. Comptez, pas comptez. On ouvre le standard dès maintenant. 03 84 22 82 82. Je vous offre cette très belle boîte de jeux duplique. Un petit jeu de dessin parfait, idéal pour toute la famille. Un jeu où vous pouvez gagner même sans savoir dessiner. C'est pas mal ça. Vous pouvez jouer de 3 à 10 joueurs. C'est pour toute la famille donc et les enfants à partir de 8 ans. Je vous rappelle le principe de compter, pas compter. 3 affirmations. Vrai ou faux. Compter ou pas compter. Il me faut au moins 2 bonnes réponses. On se retrouve dans quelques instants et vous nous appelez dès maintenant 03 84 22 82 82.
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0: Et on peut compter sur lui, il est toujours là. Voici Jérémy Frérot avec Adieu.

0: Jérémy Frérot, adieu avec Ici Belfort-Montbéliard.
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0: Ben voilà, c'est le moment de jouer hein, pour la première fois de cet après-midi à Comptez pas Comptez. On va le faire avec Elisabeth qui est à Mandeure. Bonjour, bonjour.
2: Bonjour Pierrick.
0: Tout va bien Elisabeth ?
2: Non.
0: Pourquoi non ? Qu'est-ce qui se passe ?
2: Non, Elisabeth, elle est sous antibiotiques depuis 10 jours, elle n'est pas en forme.
0: Oh, pas... bon, écoutez, ça va aller vers le mieux, on vous le souhaite en tout cas. Bon, on est là pour prendre 2 petites minutes ensemble et passer un bon petit moment, d'accord?
2: Oui, d'accord,
0: et ça va vous remonter le moral. Comptez, pas comptez, 3 affirmations, il me faut au moins 2 bonnes réponses, évidemment, sur les 3 pour repartir avec cette boîte de jeu Dupic, hein, ce petit jeu de dessin idéal pour toute la famille et peut-être pour ce long week-end de la Pentecôte. Est-ce que vous êtes prête, Elisabeth ?
2: Allez, Pierrick, je vous écoute.
0: On y va. Première affirmation, l'agneau est le petit de la brebis. Comptez, pas comptez ?
2: De l'agneau ? L'agneau est le petit
0: de la brebis ?
2: Oui, je vais dire comptez, moi je suis perdue.
0: Bon, allez, on enregistre comptez. Deuxième affirmation, Cracovie est la capitale de la Pologne. Cracovie, comptez ou pas comptez ?
2: Non, pas comptez, là.
0: Pas compté. Très bien. Eh ben, on enregistre votre réponse. Et puis la 3e question. Sur ce joueur de foot brésilien, Neymar, il a été sélectionné pour la prochaine Coupe du Monde. Compté ou pas compté ?
2: Enfin, je veux dire compté, Bernard
0: Amand. Très bien. Allez, on va calculer votre score, ma chère Elisabeth. Gardez le sourire, tout va bien. L'agneau, effectivement, est bien le petit de la brebis. C'est le petit de la brebis et du bélier également. Hein. Comptez, première bonne réponse. Cracovie est la capitale de la Pologne. Pas compté, puisque c'est Varsovie. Là aussi, 2e bonne réponse. Et puis Neymar, effectivement, c'était l'événement de la semaine, a bien été sélectionné pour la prochaine Coupe du Monde. Comptez, 3e bonne réponse. Carton plein pour vous, Elisabeth.
2: Merci.
0: Ah, voyez, pour tout. Vous retrouvez le sourire tout de suite, tout va mieux.
2: Oui, parce que je suis plus à l'aise, moi, dans compter à 11h entre.
0: Ah, dans Comptoir en toi. Ah, bah oui.
2: Ah, je suis beaucoup plus à l'aise.
0: Et chez moi, il y a moins de questions, hein, en revanche. Hein. Ça va plus vite. Hein. Bon, je vous repasse le standard, évidemment, Dominique, hein, qui va vous expliquer comment ça se passe pour récupérer cette boîte de jeu du Pic. Passez une très, très bonne fin de journée, ma chère Elisabeth.
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0: Ah, c'est un moment hors du temps. Voici les Motors avec Airports et avec ici Belfort-Montbéliard.

0: importe les Motors avec ici Belfort Montbéliard dans 10 minutes, 17h, un nouveau point sur l'actualité. Et puis un petit peu après 17h, on va parler de l'événement de ce week-end de la Pentecôte, évidemment le FIMU qui revient pour une nouvelle édition et qui va faire vibrer tout Belfort avec une belle soirée d'ouverture d'ailleurs prévue demain soir à partir de 18h30. D'ici là, M. Pokora et Donna Lewis.
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0: M. Pokora, quand même, il sera d'ailleurs à l'affiche du Chant du Gros, hein, ce très beau festival prévu pour la fin de l'été, début septembre. Ce sera au Noirmont, dans le Jura suisse. Et c'est avec, ici, Belfort-Montbéliard, M. Pokora, et quand même.
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0: Et on poursuit, les amis, évidemment, ensemble, ce 16-19, il est tout juste 17h. Et à 17h, toute l'actualité, c'est avec Maël Prévost.
2: C'est un vaste coup de filet dans l'affaire des violences sexuelles dans le périscolaire parisien. 16 personnes en garde à vue depuis ce matin, toutes rattachées à l'école Saint-Dominique dans le 7e arrondissement de Paris. Certaines de ces personnes étaient déjà suspendues de leurs fonctions. C'est la brigade des mineurs qui a mené ces interpellations, Mathilde Boucrenne.
3: Oui, il s'agit de garde à vue pour des faits de gravité et de nature différentes, c'est ce qu'indique le parquet. Sans préciser s'il s'agit de faits de maltraitance ou de violences sexuelles, le parquet n'indique pas non plus s'il y a des animateurs, s'il n'y a que des animateurs périscolaires parmi ces 16 personnes. Cette école Saint-Dominique, c'est l'une des plus touchées par ce scandale de violences sexuelles. Elle a fait l'objet d'un épisode de cache-investigation diffusé fin janvier. Une journaliste en caméra cachée avait notamment filmé une animatrice en train d'embrasser sur la bouche un petit garçon. C'est de cette façon que de nombreux parents ont découvert la situation et ont porté plainte. 16 personnes placées en garde à vue, c'est un coup de filet inédit dans cette affaire. Un parent d'élève nous exprime d'ailleurs son soulagement. Cette vague d'interpellation intervient quelques jours après la prise de parole de la procureure de Paris qui annonce que des enquêtes ont été ouvertes dans 84 écoles maternelles de la capitale, une vingtaine d'écoles élémentaires et une dizaine de crèches.
2: Les précisions de Mathilde Boucrel pour tenter de rassurer les parents. La mairie de Paris a lancé lundi dernier une convention citoyenne. 80 parents y prennent part pour réfléchir à la protection des enfants dans les écoles, rappelant que le reste de la France n'est pas épargné par les violences commises par des animateurs dans les écoles. L'ambassadeur d'Israël convoqué par la France pour faire part de son indignation après des images qui font réagir cet après-midi. Celles de militants de la flottille pour Gaza, en détention, mains liées, à genoux, tête baissée. Image partagée par le ministre israélien de la Sécurité intérieure. Bienvenue en Israël, lance-t-il. Les militants ont tenté de briser le blocus imposé par Israël sur la bande de Gaza. Une enquête ouverte contre Dominique de Villepin, alors qu'il était ministre des Affaires étrangères entre 2002 et 2004. Il avait reçu une statuette et un buste, cadeau qu'il a gardé. Enquête ouverte pour recel de détournement de fonds publics. Dominique de Villepin reconnaît que c'était une erreur. Il a rendu ses statuettes au Quai d'Orsay. La circulation du virus Ebola présente un risque élevé en République démocratique du Congo, mais un risque faible au niveau mondial, selon l'Organisation mondiale de la santé. Le virus soupçonné d'avoir déjà tué 139 personnes, contaminé 600 autres. La France réagit aussi. Première mesure de précaution à Mayotte, bien que le risque de propagation soit jugé très faible sur l'archipel. Des dépanneuses de toute la France vont

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1: La météo d'ici, chez nous dans le Nord-Franche-Comté, Nathanaël.
2: Le soleil va continuer de faire son grand retour sur le Nord-Franche-Comté, c'est très très bien, avec de nombreuses éclaircies sur tout le territoire. Ça va continuer de vraiment prendre tout le Nord-Franche-Comté et ce beau temps est également accompagné de températures très agréables avec des maximales allant jusqu'à 19 degrés à Belfort et Montbéliard, 18 degrés à Héricourt et Florimont ainsi que 17 degrés à Rougegoutte et à Éloy.
1: Ça se passe bien ce petit stage météo, dis donc.
2: Ça se passe très bien, ça je pense que je vais aller postuler à Météo France.
1: Pourquoi pas, c'est une bonne idée. On se retrouve à 18h.
2: À 18h.
1: À tout à l'heure.
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1: Et on est ensemble jusqu'à 19h. Restez avec nous les amis, c'est ici Belfort Montbéliard, le grand sommeil pour débuter cette nouvelle heure grand classique d'Étienne Dao pour vous maintenant. 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

Salut, c'est Étienne Dao avec ici Belfort Montbéliard, le grand sommeil pour débuter cette nouvelle heure. On est donc là jusqu'à 19h, hein, tout à l'heure, vous restez avec nous évidemment. C'est votre radio de proximité qui vous accompagne comme chaque jour en fin de journée avec l'actu musique.

0: de ce mercredi Décibel avec Émilie Moisoyer. Dedans, il y a du Cher, de l'Oasis, Shakira et puis Korsu Metsu Metsu, avec ce très beau spectacle, ce concert qui s'annonce pour ce week-end à Marseille. Et puis on va sortir en Franche-Comté, c'est l'événement, évidemment, l'événement de ce long week-end de la Pentecôte qui débute demain, le FIMU qui revient déjà pour une 39e édition.
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0: Et on en parle dans pile 3 minutes avec notre invité juste après le nouveau Gaëtan Roussel. C'est Tous en bas.
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0: Gaëtan Roussel, tout s'en va, ça s'en va, ça revient, comme chaque année, le retour hein, dès demain et tout au long de ce week-end, de ce bel événement Belfortin, l'événement de ce week-end de la Pentecôte, le FIMU, qui revient donc pour une 39e édition qui va faire vibrer bien sûr toute la ville. Et pour bien lancer les festivités, il y aura demain soir, à partir de 18h30, le traditionnel hors-piste, hein, la soirée d'ouverture. On en parle avec Caroline Castillo, chargée de communication pour La Poudrière. Bonjour.
1: Bonjour.
0: Alors, l'objectif reste toujours le même pour le FIMU, hein, c'est de décloisonner les styles, faire émerger la musique et puis surtout faire circuler le public pour mettre en avant les plus beaux lieux de Belfort et de la vieille ville notamment.
1: Hein. Exactement, c'est des rendez-vous avec des belles découvertes, c'est l'occasion de partager des bons moments entre amis, en famille. Et donc là, cette année, on aura 130 artistes qui sont programmés sur différentes scènes, donc un peu partout dans la ville. Mmh. On accueille également un concert à La Poudrière, donc ce jeudi 21 mai, ouais. Avec deux groupes. Donc on a l'occasion d'accueillir à la fois donc Altazar, qui nous vient du Liban, mmh. et Dalai Drama, donc qui est un groupe qui nous vient de Lille.
0: Avec deux styles totalement différents les uns des autres, hein.
1: Alors, ça reste dans une tendance assez rock, mais effectivement, c'est plutôt différent. On va avoir pour Altazar, qui donc du Liban, plutôt du rock arabe, qui chante en plusieurs dialectes des régions arabes, donc à la fois du libanais, du syrien, de l'égyptien. Donc c'est un mélange des différentes langues arabes, donc tout en étant très rock. Donc ça va être très chouette. Et ils ont sorti un dernier album récemment qui s'appelle en traduction française, bien sûr. Le 9e, donc qui fait référence à la naissance, donc à la fois de la naissance de leur groupe, puisqu'ils se sont rencontrés au 9e étage d'un immeuble au Liban, là où ils répétaient chacun, et à la fois donc la naissance du coup d'une femme enceinte qui, au bout du 9e mois, logiquement, donc ça aboutira sur une naissance. Donc voilà, le 9e, le titre de l'album, qui vont jouer à cette occasion. Ainsi que quelques morceaux bonus qui ne sont pas encore sortis. Et pour ce qui est de Dalai Drama, donc il propose une pop noise, donc ça reste rock malgré tout. Donc avec un deuxième EP qui vont bientôt sortir, puisqu'il sort le 29 mai. Donc ils vont proposer à la fois des morceaux de cet EP et puis quelques anciens titres de leur dernier projet.
0: Voilà. Donc pour ces deux concerts demain soir à La Poudrière, d'autres lieux sont concernés également pour cette soirée d'ouverture, le Centre culturel et social des résidences Bellevue, le kiosque, l'institution Sainte-Marie et le conservatoire Henri Dutilleux du Grand Belfort. Ce qui est chouette, Caroline, c'est que ça met ce FIMU en valeur plein de beaux endroits quand même.
1: Absolument. Et puis on a de la chance d'avoir une magnifique scène en dessous du Lion, là qui est en train de s'installer justement. Je suis en direct aux premières loges. Ouais. Donc les festivités se préparent bien comme il faut. Donc ça promet un très beau festival, en plus avec une météo qui promet d'être vraiment magnifique hein, par rapport aux derniers jours. On a de la chance.
0: On croise les doigts en tout cas. C'est vrai que le FIMU est toujours un vrai vrai succès. Un festival né en 86, on le rappelle, sur l'idée d'un enseignant de l'UTBM qui voulait créer en fait un événement autour de la musique estudiantine. C'est en moyenne 100 000 festivaliers qui en profitent, avec un record à 135 000 en 2018. Record à battre.
1: Absolument.
0: Hein.
1: Ouais. Record à battre. Peut-être, hein, pourquoi pas finalement. Là, il
0: souhaite.
1: Va faire très bon, plutôt chaud, il semblerait. Donc, on lance les paris.
0: On lance les paris. On vous remercie de nous avoir consacré ces quelques minutes, Caroline Castillo, la chargée de communication de la Poudrière à Belfort. Merci beaucoup, Caroline.
1: Avec grand plaisir.
0: Et le FIMU, c'est avec votre radio, ici Belfort-Montbéliard, et nous y serons en direct évidemment, mais les petits plats dans les grands, directs vendredi entre 16h et 19h, et puis ce week-end également samedi et dimanche de 15h à 18h. Bon, ils ne seront pas là malheureusement les Bee Gees, donc on se les offre sans plus tarder, au Should Be Dancing avec ici Belfort-Montbéliard.

0: Elena, tout a changé, rien n'a changé avec ici Belfort-Montbéliard. On va parler dans quelques minutes de Jérémy Crédville, qui sera chez nous la semaine prochaine, jeudi prochain le 28 mai à la Maison du Peuple de Belfort. On en parle juste après Les Innocents.
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0: Le temps de s'offrir cette petite douceur, hein, qui a fait le tour du monde dans les années 80. C'est Scorpion et Still Loving You.

0: C'était de l'Ovinio Scorpion avec ici Belfort Montbéliard avant de jouer ensemble à Comptez pas Comptez. L'actu musique de ce mardi décibel avec Émilie Mazoyer. Salut Émilie.
1: Salut tout le monde. Émilie au rapport pour votre dose quotidienne d'actualité musicale. C'est l'anniversaire de la seule artiste solo à avoir classé au moins une chanson dans le top des ventes sur 7 décennies consécutives. 70 ans de succès. Elle est américaine et son vrai prénom, c'est Cheryl.

anniversaire à 80 ans aujourd'hui. Joyeux anniversaire. Le groupe anglais Oasis, connu pour ses tubes et sa séparation qui a duré 15 ans suite à une dispute sanglante entre ses deux leaders, les frères Gallagher, Oasis donc a accepté d'être filmé pendant leur retrouvaille et le résultat sera projeté au cinéma en septembre prochain.

documentaire sur la tournée de reformation d'Oasis au cinéma le 11 septembre, puis en streaming sur Disney+. Réservez-nous votre vendredi soir. 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Ah bah.

0: Fiori, ici en duo avec Santa, est un mezzu-mezzu, moitié-moitié, moitié Corse, moitié continent, moitié Ajaccio, moitié Marseille. Et c'est à Marseille, justement, au stade Vélodrome, qu'il a décidé d'organiser le plus grand concert autour de ses albums Corsu-Mezzu-Mezzu, duo entre artistes corse et du continent. On y attend Francis Cabrel, Jennifer, Jean-Louis Aubert, Julien Clerc et plein d'autres. Décibel sera sur place vendredi à 20h. Shakira, qui avait marqué les esprits avec son Waka Waka en 2010, a de nouveau été choisie par la FIFA pour chanter l'hymne de la Coupe du Monde de foot à partir du 11 juin aux États-Unis, au Canada et au Mexique. La chanson s'appelle Die Die en duo avec Burna Boy et elle est effectivement taillée pour les stades. Et allez les Bleus, évidemment. Die Die, here you go.
1: Ah, c'est du Shakira, il n'y a aucun doute là-dessus. Hein. Die Die, c'est donc l'hymne officiel de la prochaine Coupe du Monde de foot. Ça approche, hein, c'est dans 3 semaines maintenant pour le coup d'envoi. Et comme une bonne nouvelle n'arrive jamais seule pour Shakira, eh bien, la justice espagnole a ordonné au fisc de lui rembourser la jolie somme de 55 millions d'euros indûment perçue en 2011. Voilà, et pour l'actu musique et pour Décibel, rendez-vous ce soir avec Émilie Mazoyer à partir de 20h avec Mario du groupe Image, hein, qui sera là notamment pour évoquer les 40 ans des Démons de Minuit. 40 ans, ouais, c'est un temps, en 86. On revient en 2026, évidemment, pour compter, pas compter, avec les beaux jours qui reviennent également pour vous offrir ce tout nouveau t-shirt, la nouvelle collection des t-shirts ici, Belfort Montbéliard, 4 tailles différentes avec le beau temps qui s'annonce, ce sera parfait pour vous. À vous de nous appeler dès maintenant, 03 84 22 82 82. On joue ensemble dans un petit instant.
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1: Et on garde le sourire avec Zaz, bien sûr, tout de suite.

0: beaucoup, beaucoup trop tôt, évidemment. Daniel Balavoine avec Ici Belfort-Montbéliard.
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0: Eh ben, c'est l'heure de jouer. Le dernier rendez-vous de cette journée avec Comptez, pas comptez. Nous sommes avec Fernand qui est à Montbéliard. Bonsoir, Fernand.
2: Oui, bonsoir.
0: Tout va bien, Fernand ?
2: Ça va, très bien, je vous remercie.
0: Bon, parfait, ne touchez à rien au niveau du téléphone. On va jouer ensemble, prendre quelques petites secondes pour peut-être vous offrir ce t-shirt aux couleurs de votre radio ici, Belfort Montbéliard. Ça va être bien, ça, avec le beau temps qui revient.
2: Ah oui, oui, vivement qu'on puisse les remettre.
0: Ah bah voilà, eh ben on a ça pour vous en réserve, à condition évidemment de me donner au moins deux bonnes réponses sur trois, sur les trois affirmations que je vais vous proposer dans un court instant. Est-ce qu'on est d'accord ?
2: On est d'accord.
0: Eh ben on y va, mon cher Fernand, c'est parti. Première affirmation, Jupiter est la plus grande planète du système solaire. Comptez ou pas comptez ?
2: On dirait compter.
0: On enregistre votre réponse. Au cinéma, Marsupilami est en tête du box-office en France depuis le début de l'année. Comptez ou pas comptez ?
2: Voilà, je sais pas, je veux dire... On dit compter.
0: On dit compter. Et on termine avec la troisième affirmation. Deux lynx ont été relâchés dans le Jura ces derniers jours. Deux lynx. Comptez ou pas comptez ?
2: Allez, je vais dire compter aussi.
0: Vous dites compter, très bien. On enregistre et on calcule votre score sans plus tarder. Jupiter est la plus grande planète du système solaire, la plus grande connue en tout cas. Effectivement, c'est une bonne réponse. Comptez, vous aviez bien raison, c'est Mercure la plus petite. Au cinéma, Marsupilami est en tête du box-office français depuis le début de l'année. Effectivement, il est sorti au mois de janvier, tout début février. Déjà plus de 6 millions d'entrées pour ce film. Comptez, donc déjà deux bonnes réponses, ce qui veut dire que c'est gagné. Et vous avez bien fait de répondre compter parce que ce ne sont pas deux lynx qui ont été relâchés dans le Jura, mais quatre lynx il y a quelques jours à peine. Bon, quoi qu'il en soit, c'est cadeau. Il est pour vous ce tout nouveau t-shirt aux couleurs de votre radio ici Belfort Montbéliard. Voilà, mon cher Fernand.
2: Merci beaucoup, merci à vous.
0: Ah bah, je vous en prie, avec grand plaisir. Vous avez prévu quoi pour ce long week-end ?
2: Naturellement, FIMU, Belfort.
0: Eh bah, très bien, on va sans doute s'y croiser puisqu'on y sera en direct pendant 3 jours.
2: Ah oui, je vais avec ma fille et mon petit-fils.
0: Parfait, je vous souhaite un très bon week-end, une bonne Pentecôte et puis à bientôt, Fernand.
2: Entendu, pareillement à vous et bonne continuation. Naturellement, la meilleure des radios, c'est ici, Belfort-Montbéliard.
0: Vous avez tout bien dit, tout bien résumé, c'est parfait. Bonne soirée, Fernand.
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0: Qu'est-ce qu'on fait ? Ah bah oui, on s'offre un petit Bob Marley pour le soleil qui va revenir ces jours-ci. Alan, Ayon, Bob Marley dans le 16-19 avec ici Belfort-Montbéliard.

0: Ici Belfort-Montbéliard, bonsoir Nina Pavant.
1: Bonsoir Pierrick, bonsoir à tous.
0: Je vous ai vu vous trémousser sur ce petit Bob Marley.
1: J'adore Bob Marley, ça ne fait pas danser.
0: C'est entraînant, bon, on se retrouve dans moins de 10 minutes à 18h. Dans le journal, on parle de cet habitant du territoire de Belfort retenu en Israël.
1: Oui, les images sont choquantes et provoquent un tollé international. Des centaines de militants de la flottille pour Gaza humiliés par le ministre de la Sécurité nationale israélien, dont une habitante de Beaucourt.
0: Et puis ce trafic de drogue du côté d'Offremont, quelles seront les peines pour les 12 prévenus entendus pour ce trafic de drogue? Ce sera la une du journal de 18h. À tout à l'heure. Coup d'œil également à venir sur la météo qui s'arrange, c'est promis, pour les jours qui viennent dans le Nord-Franche-Comté. Laura Brunningen et Benabar pour la suite.
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0: Et quoi qu'on en pense, on est parti pour une belle soirée, il est 18h. Et le journal Nina Pavant, la question reste en suspens au tribunal correctionnel de Belfort. Quelles seront les peines pour les 12 prévenus entendus pour trafic de drogue?
2: Leur réseau présumé a été démantelé l'an dernier, quartier de l'Arceau à Offemont. Après 3 jours de procès, les avocats de la défense se sont succédés aujourd'hui à la barre. La procureure de la République de Belfort, elle, a requis des peines allant de 6 mois de prison avec sursis jusqu'à 4 ans ferme. Alexandre Lepère, vous avez suivi ce procès pour ici Belfort-Montbéliard. La procureure a notamment insisté dans ses réquisitions sur la difficulté de qualifier ce trafic.
3: Ouais, elle parle d'une forme d'impuissance du système judiciaire. Le procès a montré que les 12 prévenus impliqués se connaissent. 2 équipes différentes ont été identifiées dans ce trafic. Une ligne téléphonique servait à noter les commandes des clients, mais les preuves manquent à l'appel. Peu de sommes d'argent ou de quantités de stupéfiants retrouvées par les enquêteurs. Les prévenus n'ont pas fait beaucoup d'aveux à la barre, d'où ce dilemme évoqué par Jessica Van Der Schaal, la procureure de la République. Les prévenus ont tenté de minimiser leur rôle. On tente peut-être de voir un trafic plus important qu'il ne l'est. Les peines de prison requises sont en tout cas inférieures au précédent gros dossier de trafic de stupéfiants jugé l'été dernier à Belfort. Jessica Van Der Schaal a terminé son propos sur une note d'espoir en s'adressant aux prévenus. J'espère que vous trouverez autre chose à faire pour vous, vos parents et votre famille.
2: Et la décision du tribunal judiciaire de Belfort sera rendue ce soir ou demain. Ça sentait le gaz aujourd'hui dans les rues de Mandeure. Une importante fuite détectée après des travaux d'enfouissement de câbles électriques. Une canalisation a été percée. Une 20aine d'habitants ont dû être évacués. Ce soir, il ne reste plus que 6 maisons sans gaz. Retour à la normale prévue dans la soirée. La circulation rue du Pont est rouverte. Il signait des ordonnances gratuitement. Patrick Laine, 76 ans, médecin à la retraite de Saulnot en Haute-Saône, vient d'être sanctionné par l'Ordre régional des médecins. Il écope d'un blâme pour non-confraternité. Plusieurs de ses confrères l'avaient accusé de leur voler leur patientèle. À l'annonce de la sanction, Patrick Laine se dit déçu mais fier d'avoir respecté le serment d'Hippocrate. Fin de citation. Il ne fera pas appel de la décision de l'Ordre des médecins.
0: 18h02, l'actualité marquée aussi par les images de l'interception par Israël de la flottille pour Gaza.
2: Israël vaincra, nous sommes chez nous. Voilà ce que l'on peut entre autres entendre le ministre israélien de la Sécurité nationale dire à des dizaines de militants pro-palestiniens venus amener de l'aide humanitaire dans la bande de Gaza et interceptés lundi au large de Chypre. Les militants sont agenouillés de force, la tête au sol. Parmi eux, Meryem Adjal, originaire de Beaucourt dans le territoire de Belfort et membre du collectif Freedom for Palestine Belfort. Son président, Olivier Benamirouche, demande à l'État français de réagir à cette nouvelle intervention des forces israéliennes.
4: On exige que l'État français réagisse non seulement en soutien à ses militants contre ces arrestations qui ne sont pas des arrestations. Une arrestation, c'est un cadre légal. Là, ce sont des prises d'otages. Il n'y a aucun cadre légal. Aujourd'hui, nous, ce que l'on souhaite, c'est que la France prenne ses engagements avec un peu

0: Yannick de Villepin visé par une enquête pour recel de détournement de fonds publics, le candidat potentiel à la prochaine présidentielle en 2027, dans le viseur du parquet national financier pour des statuettes reçues lorsqu'il était ministre des Affaires étrangères en 2004 et qu'il a ensuite conservées. Vous ne voulez pas manquer le FIMU qui commence ce vendredi. Bah la SNCF a mis en vente ses billets de train à tarif préférentiel. Attention, notez bien, Pierrick, il n'y en aura pas pour tout le monde. Des billets entre 6 et 26 euros pour les adultes à retrouver sur le site TER Bourgogne-Franche-Comté. Et pour les enfants de moins de 12 ans, c'est 2 euros l'aller-retour.
1: Et puis, bison futé voit déjà rouge sur les routes vendredi pour le pont de la Pentecôte.
0: Et son conseil pour éviter le plus gros du trafic, éviter l'autoroute A36 entre Besançon et l'Allemagne entre 16h et 20h ce vendredi. Et dans le sens Allemagne-Besançon, plutôt entre 13h et 22h.
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0: Alors j'ai essayé de regarder par la fenêtre, ouais, parce qu'on attendait du soleil et quand même il y a eu pas mal de nuages aujourd'hui.
1: C'était bizarre ce temps effectivement. Nathanaël, la tendance pour les heures qui viennent pour demain?
3: Eh bien la tendance pour ce soir, c'est qu'on attend une soirée sous les étoiles avec un ciel clair et dégagé.
1: Ah bah oui.
0: Ah,
3: pas sûr, je vais peut-être devoir refaire mes devoirs d'ici demain. On a aussi un vent allant jusqu'à 5 km/h maximum qui est aussi annoncé dans les faits. J'espère que c'est quand même la même chose. Et à cette belle météo, on ajoute des températures très douces sur l'ensemble du Nord-Franche-Comté. 12 degrés à Le Puy et Tuffon, 13 degrés à Montbéliard et Bétoncourt et 15 degrés à Belfort et Valdoie. Et pour le FIMU, ce week-end, c'est censé être dégagé sur l'ensemble du Nord-Franche-Comté avec des températures
0: sur les t-shirts, ça y est.
3: Exactement, de 24 degrés vendredi à 27 degrés dimanche.
1: Attention, avec des rafales à 5 km/h pour y être décoiffé, cher ami. Hein. Ce serait dommage avec cette jolie coupe. Merci beaucoup à tous les deux, en tout cas, et bonne soirée.
0: Bonne soirée.
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1: La dernière heure du 16-19, on est là, tout près de vous, évidemment, comme tous les jours de la semaine, sur votre radio, ici, Belfort-Montbéliard. Voici les communards.

0: C'est ici Belfort-Montbéliard, les communards donc et Mavis Way pour vous accompagner tranquillement à la maison en cette fin de journée. On est là jusqu'à 19h. On va découvrir d'ailleurs dans quelques instants le premier café pour chiens du territoire de Belfort. Il est ouvert depuis presque un an maintenant. Le concept store canine qui se trouve au 26 Faubourg des Ancêtres. Visite guidée signée Emmanuel Sabatier. On plongera également dans les coulisses de l'été de Patrice Gascoigne, les coulisses de la télé plutôt, avec une saga de l'été justement qui revient. Ça faisait longtemps qu'il n'y en avait pas eu. Et bien, ce sera sur France 2. Elle s'appelle L'Or Bleu. Et puis on parlera également dans les minutes qui viennent de la volerie des aigles, un très bel endroit à découvrir en Alsace pour admirer, vous l'aurez compris, les rois des airs.
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0: Mais dans l'immédiat, voici le tout nouveau Louane, ça s'appelle Conduire.
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1: Le nouveau Louane avec ici Belfort Montbéliard. Allez, comme promis, on va découvrir ce Dog Wash, ce premier café pour chiens du territoire à Belfort, presque un an après son ouverture. On y retrouve Emmanuel Sabatier.
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4: Allez, c'est l'heure du café aujourd'hui, ici Belfort-Montbéliard, avec ce premier café pour chiens du territoire. Il se trouve à Belfort, en compagnie de Célia. Bonjour Célia.
5: Bonjour.
4: Premier café du territoire qui va fêter ses un an, qui va souffler sa première bougie. Vous êtes situé où à Belfort?
5: Alors on est au 26 Faubourg des Ancêtres.
4: Et ça se passe bien, vous êtes installé là depuis un an, la déco est cosy, agréable pour déguster un bon café et dans l'idéal avec son chien.
5: Exactement, ça se passe super bien, on a plein d'habitués, plein de nouveaux clients, donc on est très contents.
4: Bon, là il n'y a pas de chien, mais les gens qui n'ont pas de chien peuvent venir aussi.
5: Exactement, on accueille tout le monde, avec ou sans chien.
4: Bon, l'avantage de cette boutique, c'est qu'on peut effectivement s'installer, boire un bon café, on peut acheter un petit jouet pour notre animal, ou alors un accessoire qui va être pratique. Explique-nous un peu le concept.
5: Alors, en fait, vous allez retrouver des produits français, idéalement de petits créateurs, de petites créatrices surtout. Donc, on a plein de choses, de l'accessoire à la friandise, au jouet. On a aussi l'espace bain. Donc, les clients peuvent venir avec leur chien, le laver tout simplement, comme s'ils étaient chez eux.
4: Ça, c'est pratique pour les gens qui habitent en ville, dans les appartements, qui ont une petite douche ou une baignoire un peu exiguë.
5: Exactement. En fait, vous avez la baignoire à hauteur humain. Donc, vous n'avez pas besoin de vous casser le dos, pas besoin de ruiner la salle de bain. Tout est à disposition.
4: On entend souvent qu'il y a de plus en plus de propriétaires de chiens, de chats en France. C'est vraiment un engouement, l'amour d'un compagnon à quatre pattes.
5: Exactement, c'est les nouveaux enfants, hein, c'est les nouveaux enfants des foyers de plus en plus. Moi je le vois au fur et à mesure des mois. Il y a plein de petits chiots qui arrivent, plein de chiens aussi adoptés à la SPA, au refuge, donc c'est trop bien.
4: Là, vous avez en un an des clients fidèles, du coup, et ce sont des Golden, des bergers australiens, des caniches, des bulldogs.
5: Très fidèles, qui sont même devenus des amis maintenant. J'ai beaucoup, beaucoup d'habitués qui viennent et reviennent de Mulhouse, de Montbéliard, de Belfort aussi. Franchement, j'ai maintenant ma petite team.
4: C'est une communauté.
5: Exactement, une vraie famille.
4: Alors, quand on aime les animaux, c'est une adresse incontournable. Et c'est vrai que, je le disais il y a quelques instants, c'est le premier café pour chiens du territoire. Est-ce que vous imaginez, peut-être, dans les prochaines années, plusieurs cafés comme ça, où on pourrait venir avec son animal de compagnie? Il y a déjà des bars à chats qui existent dans certaines villes. Vous imaginez ce monde-là, vous?
5: J'adorerais. Je vois ça bien à Mulhouse ou à Besançon, peut-être, ou même à Colmar. J'adorerais étendre le projet un peu plus loin.
4: Très bien, écoutez, merci beaucoup de nous avoir reçus aujourd'hui dans votre boutique. Et puis, bonne continuation, à bientôt.
5: À bientôt, merci beaucoup.
1: Et merci à tous les deux pour cette belle découverte. Le premier café pour chiens du territoire de Belfort, 26 Faubourg des Ancêtres. Et pour avoir plus d'infos sur ce concept store canine, K-N-I-N, vous allez sur les réseaux sociaux évidemment. De ce Canine Concept Store à Belfort. La suite, c'est avec Robbie Williams et avec Patrick Juvet tout de suite.

0: Robbie Williams avec Ici Belfort Montbéliard, cet énorme tube Angels, ça avait été tout simplement le plus gros tube en Angleterre depuis les Beatles, rendez-vous compte, hein, à l'époque, sacré performance. On prend la direction de Kitzheim en Alsace avec les Rois des Airs dans quelques instants, ce sera juste après le nouveau Marine, ça s'appelle Escroc.
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1: Et comme première direction Kitzheim en Alsace pour y admirer les rois des airs. Et croyez-moi, après votre visite, les rapaces n'auront plus de secret pour vous. Ça se passe à la Volerie des Aigles, hein, qui existe depuis 1968. Elle a été créée dans les ruines du château médiéval de Kitzheim en Alsace, donc avec l'objectif de mieux faire connaître les rapaces et de sensibiliser le public à leur protection. C'était d'ailleurs la toute première volerie en France à présenter des rapaces en vol libre. En public, on peut y observer donc des aigles, des vautours, des faucons, des chouettes qui nous viennent du monde entier. Le lieu vaut le détour autant pour la beauté du site que pour les spectacles impressionnants durant lesquels ces rapaces passent au plus près du public, tout près de vous. C'est vraiment, vraiment impressionnant. 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
1: Et vous avez envie de danser, les amis? Ben, Lily aussi, ça tombe bien. Voici Julien Clerc, bien sûr.

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1: Lewis Capaldi, wish you the best, avec ici Belfort Montbéliard. Allez, c'est l'heure de retrouver Patrice Gascoigne et ses coulisses télé. Et c'est un petit événement à la télé. C'est le retour ce soir d'une saga de l'été sur France 2. Une saga de l'été intitulée L'Or Bleu.
2: Dans les années 80, vous avez vibré devant les sagas de l'été comme le Château des Oliviers, Dolmen. Dès ce soir, laissez-vous emporter par la nouvelle saga de France 2, L'Or Bleu.
3: On a pu identifier la victime.
4: Il s'agit bien de votre maman.
5: Papa, tu m'as toujours dit qu'elle était partie pour un autre.
4: Je l'ai pas tuée.
6: Tout le monde a quelque chose à se reprocher.
2: Ils sont tous là, les ingrédients d'une bonne saga dans L'Or Bleu qui débute ce soir sur France 2. Des histoires de famille, un secret enfoui depuis près d'un siècle, une question environnementale et au milieu de tout cela, une héroïne, Flore, une garde forestière luttant pour une gestion responsable de l'eau de son village face à la sécheresse. Une jeune femme qui découvre que sa mère a été assassinée 35 ans plus tôt. Cette Flore est incarnée par la comédienne Barbara Probst, à qui j'ai demandé ce que cela faisait d'être ainsi choisie pour être la tête d'affiche de L'Or Bleu, Barbara Probst.
7: Je me sens très, très chanceuse que France Télévisions et puis Aline Panel, évidemment, notre productrice, me fasse confiance sur un rôle comme ça. Parce que c'est pas rien d'être le visage d'une série et puis de faire revenir la saga.
2: Pour rentrer un peu dans les coulisses de votre travail, de votre jeu, s'il y avait un détail qui vous a permis de rentrer dans ce personnage de Flore que vous avez peut-être vous-même amené, par exemple.
7: Déjà, malgré moi, c'était un désir de la production, de notre productrice Aline Panel, qui voulait qu'il y ait vraiment un vrai lien physique de filiation entre le personnage de ma mère, joué par Déborah Cray, et moi, et donc c'est la chevelure. Là, évidemment, on est à la radio, moi j'ai en ce moment un petit carré roux, et notre productrice voulait retrouver un petit peu une essence à la Manon des Sources, une chevelure blonde, flamboyante, qui vole au vent, un côté un peu sauvage, comme ça. Donc déjà, cette chevelure-là, donc, j'ai eu des très belles extensions, qui est tout un travail. Moi, j'ai découvert ce pan de la coiffure que je ne connaissais pas, donc on a travaillé avec une experte en la matière qui s'appelle Isabelle Lucet, qui est vraiment sculptrice quoi, du cheveu, incroyable. Donc cette chevelure qui m'a accompagnée pendant 4 mois et demi, et c'était pas rien. Donc ça, vraiment, déjà, j'habitais avec Flore, je la ramenais à la maison.
2: Ça vous a pas donné envie de garder vos cheveux longs, finalement?
7: C'est quand même du travail, les extensions. Mais non, je suis très heureuse pour l'instant avec mon petit carré.
2: Avec Barbara Probst, vous en savez plus sur la chevelure de l'héroïne de la saga L'Or Bleu qui débute ce soir sur France 2. Quant à moi, je ne vous révélerai aucun secret capillaire demain, mais de nouvelles coulisses télé.
1: Eh bien, rendez-vous demain avec grand plaisir, les coulisses télé de Patrice Gascoigne. La petite humeur du jour de Pierre-Hugues José, ça arrive dans quelques instants, juste après Richard Sanderson, Reality.

0: Richard Sanderson, la musique de la Boom, bien sûr. Reality avec ici Belfort Montbéliard. La petite humeur du jour, Pierre-Hugues José qui était ce matin avec Noah Sommier.
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0: Eh ben on y va messieurs, c'est à vous.
2: Comment qui va le Noah ?
3: Tranquille ? Bah très bien, très bien. Bah, tu sais, week-end qui arrive bientôt, terrasse, bière, enfin je sais pas si tu connais.
4: Ah bah ça c'est un moment précis dans la vie sociale, un moment fragile, presque scientifique. C'est en terrasse mais après deux bières. Ouais, j'ai fait le calcul. Parce que une t'es encore lucide, trois t'es déjà parti un peu loin. Mais deux, c'est le point d'équilibre parfait entre la confiance et l'approximation. Au début, tout est normal. Tu pars le boulot, météo, le prix du gazo à la Belfort, classique. Et puis il y a toujours un mec, Hervé, tu vois, toujours lui. Il pose son verre, il regarde au loin puis il dit: en vrai, oula, ça bascule. Le mec, il devient philosophe sans prévenir. Il remet en question la société, le temps, l'amour et les relations humaines, alors qu'il a passé sa journée à bricoler une étagère banque à la Dent Joutin, mais il est sûr de lui. Et puis ça, c'est beau. Hein. Le pire, c'est que tout le monde suit. On hoche la tête, on valide, on rajoute des idées. Non, mais c'est vrai ce que tu dis, Hervé, qu'on dit, mais rien n'est vrai. On est tous devenus des penseurs, avec un petit bol de chips au milieu. Et puis ça parle fort, ça coupe la parole, ça construit des théories qui tiennent sur rien. Mais sur le moment, ça paraît solide. Et puis à ce moment-là, si tu nous enregistres, on pense qu'on peut écrire un livre. Le lendemain, personne ne se souvient, même l'Hervé. Mais sur le moment, on était brillants. Hein. Ah, ça. Et puis c'est peut-être le plus beau mensonge collectif qu'on ait. Je te laisse là-dessus, le Noah. Et puis je t'embrasse sur les 4 jours, se dis à très vite. Allez, tchou.
0: Et merci beaucoup à tous les deux. La petite humeur du jour qui revient demain, bien sûr, un petit peu avant 7h, Pierre-Hugues José, qui sera avec Stéphane Vaux demain, puisque Noah, lui, reprendra sa place à partir de 16h demain. Et puis moi, je vous donne rendez-vous également demain à 10h, cette fois-ci, pour les conseils pratiques. On va s'intéresser demain aux super mamans, avec ce réseau solidaire qui vient en aide aux jeunes mamans qui ont un post-partum un petit peu compliqué. C'est un sujet très intéressant. Ce sera dans les conseils pratiques demain, entre 10h et 10h30 à venir. Le nouveau Amir et Zazie tout de suite avec Larsen.

0: parfaite pour moi.
1: Amir, à l'imparfaite, votre soirée s'annonce parfaite, évidemment, avec votre radio ici Belfort-Montbéliard, 100% en 80 arrive juste après les infos de 19h, et puis à 20h, Décibel, Émilie Mazoyer qui reçoit ce soir Mario du groupe Image, d'Émilie Image, notamment pour les 40 ans des Démons de minuit. Nous, on va aller tranquillement jusqu'à 19h avec Supertramp.
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0: aussi, c'est une petite merveille. Supertramp, Breakfast in America, avec ici Belfort-Montbéliard.
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0: On vous souhaite évidemment une très très belle soirée, il est tout juste 19h. 19h à suivre la météo et les infos, l'essentiel de l'actualité. Maëlle Prévost.
2: Patrick Bruel, de plus en plus sous pression, visé par plusieurs plaintes pour viol et violences sexuelles, des collectifs appellent au boycott de sa tournée, des maires demandent l'annulation de ses concerts à Paris, à Marseille, à Brest et à Nancy. Le maire Mathieu Klein s'oppose à la venue du chanteur. Ses accusations ne sont pas compatibles avec une tournée, dit-il sur Facebook. Position que partage le vice-président à la métropole du Grand Nancy, en charge de la culture, Hossine Chabira.
3: Ce qui importe aujourd'hui, c'est que la société de production Patrick Bruel entende l'ensemble des associations et d'abord des victimes, même si il y a cette présomption d'innocence. Je crois que aujourd'hui, nous ne sommes plus dans une sérénité qui permettrait la poursuite d'une tournée. J'estime qu'aujourd'hui, les conditions ne sont pas remplies pour accueillir un concert à Nancy, par exemple, comme c'est le cas avec le concert qui est prévu à l'automne, même si la métropole n'a pas de responsabilité en ce qui concerne cette organisation. On en appelle à la responsabilité de l'équipe organisatrice et de la société de production de Patrick Bruel pour annuler effectivement ce concert.
2: Ces maires et ces collectivités qui mettent la pression sur Patrick Bruel, article à lire sur ici.fr. Les syndicats d'enseignants viennent de faire les comptes. Il y aura à la rentrée prochaine 3740 classes en moins partout en France. C'est le chiffre du SNUIPP, le principal syndicat dans les écoles primaires. Fermeture de classes qui s'accélère donc par rapport aux chiffres précédents. L'Aurélie Carive.
4: Oui, le Nord est le département le plus touché avec 254 classes en moins à la rentrée. Arrive ensuite le Rhône, 175 fermetures et la Seine-Saint-Denis, 151. Seule la Corse du Sud, la Guadeloupe, la Martinique, la Guyane ne perdent pas de classes selon ce décompte. Des chiffres qui peuvent encore évoluer à la marge d'ici l'été. Le ministère de l'Éducation nationale invoque la démographie. À la rentrée, les écoles maternelles et élémentaires compteront 120 000 élèves de moins. Le SNUIPP, lui, y voit une occasion manquée de donner davantage de moyens à une école à bout de souffle, plus de remplaçants, plus d'enseignants spécialisés. Aurélie Gagné, secrétaire générale du syndicat, s'attend au contraire à une dégradation des conditions d'enseignement.
5: Nous allons forcément avoir des classes plus chargées et nous allons également avoir des classes qui vont passer du simple à un double niveau ou du double à triple niveau par exemple. Ça c'est une réalité. Donc là aussi ça va impacter les conditions d'apprentissage et puis aussi les conditions de travail des personnels.
4: Selon le SNUIPP, ce sont plus de 10 800 classes qui ont été supprimées sous le second quinquennat d'Emmanuel Macron.
2: Les précisions de l'Aurélie Carive. Le scandale des violences dans le périscolaire n'épargne personne en France. Tout est parti de Paris. 16 personnes sont en garde à vue depuis ce matin, toutes rattachées à l'école Saint-Dominique du 7e arrondissement de Paris. Certains des gardés à vue étaient déjà suspendus de leur activité. Plusieurs enquêtes sont ouvertes pour des faits de viol, de violence et d'agression sexuelle sur des enfants. Coup de filet ce matin donc sous la direction de la Brigade de protection des mineurs de Paris. À Roland-Garros, le tournoi de tennis n'a pas encore commencé. Qu'on se renvoie la balle. Tension entre les joueurs et les organisateurs. Les concurrents protestent contre la répartition des gains, pas assez équitable selon eux. Alors les joueurs se mobilisent. Vendredi, à l'occasion de la traditionnelle conférence de presse d'avant-tournoi, ils limiteront leurs paroles aux médias à 15 minutes, pas une de plus, Nourredine Zidane.
6: Le conflit remonte à un peu plus d'un an avec une lettre des 20 meilleures joueuses et joueurs mondiaux aux 4 tournois du Grand Chelem. Parmi les principales revendications, une meilleure répartition en leur faveur des profits réalisés, autour de 15% actuellement, contre par exemple 50% des revenus générés par

0: Montreront les organisateurs de Roland-Garros après-demain. Le tournoi qui explique que les gains servent aussi à améliorer les infrastructures et donc l'accueil des sportifs, mais aussi à soutenir le développement des clubs et de la pratique amateur.
1: Là, il est question de sport en ligne. La Coupe du Monde d'e-sport, le plus grand tournoi de jeux vidéo au monde, aura lieu en France cet été. C'est une première. Prévue en Arabie Saoudite, l'événement est délocalisé à Paris au vu de la situation au Moyen-Orient. Nous sommes très heureux d'accueillir le monde, se réjouit le président Emmanuel Macron.
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3: Un dernier coup d'œil sur la couleur du ciel après cette journée qui a été plutôt contrastée, hein, c'est ce qu'on peut dire. Retenir de ce mercredi dans le Nord-Franche-Comté, une soirée et une nuit qui s'annonce plutôt calme. On attend des températures comprises entre 12 et 15 degrés pour cette soirée. Et puis pour demain, jeudi, l'amélioration s'amplifie encore un petit peu plus avec déjà de très belles éclaircies qui devraient se développer dans la matinée. On attend de 18 à 19 degrés et on va monter jusqu'à 23 degrés demain au meilleur de la journée au cœur de Belfort. Je vous souhaite une très belle soirée tout de suite. Laurent Petit-Guillaume et 100% années 80.
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5: Bonsoir à tous. Dans les années 80, on passait des appels en extérieur dans des cabines téléphoniques. On déposait des messages dans des boîtes à lettres. Eh oui, pas de SMS, pas de mail, pas de WhatsApp, mais beaucoup de tubes. Devenu culte, preuve encore ce soir. Ça commence comme ça.

0: Le jour s'est levé, c'était téléphone.
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0: Un titre qui ne figure sur aucun album de téléphone, c'est un petit peu leur chant du cygne, eh oui. Une chanson de Jean-Louis Aubert, tout jeune papa à l'époque, qui parle de la fragilité de la vie, mais qui ne plaît pas à Bertignac, qui, comme Corinne et Richard, pense que la répartition des droits des chansons n'est pas bien répartie. Bref, l'ambiance est dans les choux. La chanson est en tube, mais le groupe se séparera quelques mois plus tard. Bon, allez, on va remettre des vitamines dans la radio, d'accord? Les Pointer Sisters arrivent avec I'm So Excited.
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0: Niagara, c'était Cheeky Boom. Petite info, si vous êtes un ultra fan du groupe Niagara, sachez que ce tube sorti en 85 a été enregistré dans un studio à Saint-Nom-la-Bretèche dans les Yvelines, le studio Bérédite. Vous pouvez faire un petit pèlerinage, mais bon, vous tomberez plutôt sur des clubs de golf dans la région. C'est moins dansant. Vous écoutez 100% années 80 et pour la suite, ce sera Mandela Day du groupe Simple Minds qui arrive juste après ça.
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0: Ici Belfort Montbéliard, c'est 100% années 80 jusqu'à 20h et tout de suite quelques infos près de chez vous.
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2: À Champagné, demain va se dérouler les musicales de Claire Goutte à 19h30. À la salle des fêtes, il y aura le trio vocal Plume et en première partie, le bal des enfants par des élèves de l'école de la commune. Plume, c'est un trio polyphonique qui réécrit et compose des chants en occitan et en français à partir des danses traditionnelles. Ce samedi, ce sera la nuit européenne des musées pour l'occasion à Montbéliard. Le circuit historique sera gratuit. Il y aura même un parcours enfant avec 10 étapes, des jeux codés, des questions d'observation, des jeux de différence, etc. Ça sera entre 19h et minuit. Il y a même un parcours d'énigmes au cœur du circuit avec un petit livret à demander à l'accueil. Et au musée Burnier-Roussel à 20h, aura lieu un concert baptisé La Petite Manière. Et également pour la nuit des musées, il va y avoir des choses sur Besançon, d'autres sur Mulhouse. Plus d'infos sur le site nuitdesmusées.culture.gouv.fr.
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0: être une femme, Michel Sardou.
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0: Et il a créé à l'époque une polémique avec cette chanson, les féministes l'ont, comme il l'a dit, hein, flagellées, crucifiées. Mais il rajoute, elles n'ont pas compris le texte, car ce texte était visionnaire. Aujourd'hui, c'est vrai, les femmes sont pilotes d'avion, chauffeurs de bus, etc., etc. Finalement, c'est une chanson sur la montée en puissance des femmes dans la société du début des années 80. Bref, c'est un tube numéro 1 en 81. Pas de polémique à l'horizon, hein, maintenant, juste une chanson calibrée pour devenir un tube, mais un énorme tube. Corps à corps, le groupe Image.
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0: Chris Isaac, c'était Blue Hotel. Une balade inspirée d'un drame personnel, le suicide d'un ami ayant laissé derrière lui la liste de toutes les femmes qu'il a aimées. Ce fut un succès pour Chris Isaac. Bientôt 20h, l'heure de retrouver Émilie Mazoyer, son invité ce soir, Mario du groupe Image, pour fêter les 40 ans des Démons de Minuit. Mais ce sera après Gérard Blanc qui arrive dans un instant, une autre histoire.
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2: Sur votre radio ici, c'est Décibel, toute l'actualité musicale avec ce soir l'anniversaire de Qui ça ? Mario Ramsamy du groupe Image qui fête avec vous en direct dans Décibel les 40 ans de l'hymne incontournable de vos meilleurs teufs, soirées et autres karaokés. Les démons de minuit ont 40 ans, on en parle ce soir dans Décibel.
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2: Salut à toutes, salut à tous et bienvenue dans Décibel. Merci de nous avoir choisis pour passer votre mercredi soir. Dans l'actualité musicale du jour, il y aura l'anniversaire de Cher, le coup de cœur découverte, un garçon qui s'appelle No More et que vous allez adorer. Un blind test autour des chansons qui parlent de la vie. Oui, le thème est large, mais les chansons sont belles. 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Alexandra vous attend au standard, le numéro 0810 055 056. 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Et bonsoir Mario.
4: Bonsoir.
2: Bienvenue dans Décibel, cher Mario. Votre voix, oui, nous accompagne depuis 40 ans maintenant. Et le premier tube d'Image, Les démons de minuit. Alors pour les 40 ans, j'ai vu qu'était sorti un premier remix officiel. Bon, moi je préfère l'original. Parce que
4: moi aussi.
2: Vous aussi, hein, ouais. Mais quand même, pour info, sachez que, voilà, en 40 ans, il y a eu plein de remixes, de reprises, on se baladera tout à l'heure. Là, pour la première fois, c'est officiel. Et l'artiste électro qui s'en est occupé s'appelle Asgard.

0: première fois qu'il y a officiellement les qui ça.
1: Ouais, parce que je pense que c'est quelque chose qui appartient au public, c'est cette chanson.
0: Ah oui.
1: Ça ne m'appartient plus. Et puis les qui ça, il a suffi que j'insuffle un qui ça, les démons diminuent.
0: Ouais.
2: Et ça fait
1: un peu le tour de.
0: Ah oui.
1: Là, ça fait le tour du monde.
0: Et
1: parce qu'on fait, on faisait des festivals beaucoup à l'époque.
0: Vous avez créé un monstre. Vous avez dit une fois qui ça
1: ça fait le tour du monde. Le tour du monde.
0: Et oui, parce que même dans la version de Julien Doré, il dit qui ça.
1: Ouais. Ouais.
0: On en parlera tout à l'heure de la version de Julien Doré. Mais là, puisque nous célébrons l'anniversaire de cette chanson qui est au-delà du tube, même sur le communiqué de presse, il est écrit hymne générationnel. Et je ne suis pas d'accord, parce que ça voudrait dire qu'il n'y a que les gens des années 80 qui se sont appropriés. Moi, j'ai une fille de 12 ans, elle connaît par cœur les démons de minuit. Donc c'est multigénérationnel, Mario.
1: Ben, quand on fait la tournée Star 80, ouais, on voit que le public se rajeunit vachement. Oui. Et il y a un rajeunissement même, comme la chanson Born to be Alive, qui est un grand classique.
0: Ah, Patrick Hernandez.
1: Ouais, j'ai trouvé que on a amené une forme de... Ça devait être remboursé par la sécurité sociale, je pense.
0: Je suis bien d'accord avec vous.
1: Parce que là, ce public-là, ils sont nostalgiques de cette chanson,
0: ouais,
1: de manière que c'était ce moment-là de leur vie qui était pour eux un des moments les plus merveilleux. C'est les plus beaux souvenirs. C'est économiquement ça allait bien. C'est tout. Ils étaient heureux,
0: ouais,
1: dans les années 80. Et

0: Vous allez être numéro 1 du top 50 pendant 13 semaines consécutives. C'est énorme. Vous le savez pas. Dans quel état d'esprit vous étiez à ce moment-là, vous, Mario?
1: J'étais dans un état d'esprit pas très positif.
0: Ah ouais?
1: Parce que je suis issu du monde du jazz. Et lorsque je me suis retrouvé avec Jean-Louis, avec Christophe Desbrés, avec tous les auteurs, les intervenants dans cette chanson,
0: ouais. Image,
1: je me suis dit, ouais, je me suis dit, mais qu'est-ce que je suis en train de chanter quand j'étais dans la cabine? Je me suis dit, mais c'est, ça ne me correspond pas. Je sens pas. Mais il y a monsieur Richard Seff, qui a, celui qui a écrit la version française de cette chanson, il a dit, t'inquiète, regarde-moi, ça va marcher. Parce que les démons des minuit, il y en a qu'un. Parce que on a mis un an à construire cette chanson. Parce que nous, ce qu'on voulait entendre en France, c'est d'entendre une chanson qui fait danser les Français dans les discothèques. On avait visé ça parce que il y avait trop d'Italiens à l'époque.
0: Italo disco à fond.
1: Et life is life.
0: La la la la la. Il fallait pas leur laisser tout le marché. C'est pas possible.
1: Et je me suis dit. Il y avait Jean-Jacques Goldman, il y avait Francis Cabrel, il y avait, ça passait dans les boîtes de nuit, mais ça faisait, c'était pas un truc étudié pour danser,
0: non.
1: Pour faire danser.
0: Ouais.
1: On a fait ça. Après, il y a eu début de soirée qui est arrivé dernièrement avec tan tan tan tan tan tan tan tan, un remake,
0: oui,
1: un peu du gimmick des démons des minuit.
0: C'est pas faux.
1: Non, mais c'était pas bête. Moi, j'ai trouvé. Et tu tapes. Et d'ailleurs, c'est comme ça qu'on s'appelle quand on est sur, dans les coulisses de.
0: Ah,
1: de
0: c'est Star vrai. Tu tapes.
1: Et je trouvais qu'il y avait moi. C'était à cette époque-là, il y avait un élan de rire, un élan d'envie de faire des choses pour le public, pour les gens, pour les faire danser. Et moi, mon état d'esprit, lorsque j'ai vu que j'étais spanté, parce que un mois plus tard, même pas, 15 jours plus tard, on était numéro 1.
0: Ouais.
1: Et numéro 1, première semaine, deuxième semaine, troisième semaine. À un moment, on a pris le virus, Jean-Louis et moi, on a pris le virus de s'arrêter dans une cabine téléphonique, d'appeler la maison de disques et de leur dire « Est-ce que nous serons encore numéro 1 demain au top 50 ?»
0: Et ils répondaient oui à chaque fois.
1: Ouais, ça, et c'était pendant 13 semaines comme ça, sans arrêt.
0: C'est fou. Mais alors, ce qui est intéressant, c'est que comme vous, donc, étiez chanteur de jazz, vous nous l'avez dit,
1: oui.
0: Donc pas forcément destiné à faire carrière dans la variété qui fait danser, le fait que la chanson ait du succès, ça vous a fait plaisir? Ou alors vous vous êtes dit, mais mince, là je suis foutu, je vais être obligé de la chanter toute ma vie?
1: Non, pas du tout. Je me suis dit, le jazz ne fait pas vivre son homme.
0: Ah, ça, c'est pas faux non plus. Et ouais.
1: Et j'ai vu que cette chanson, elle avait... C'est le public, c'est les gens qui a fait vivre cette chanson à mes yeux.
0: Ah, ils l'ont choisi.
1: Parce que la première fois que je suis monté sur scène à Saint-Étienne, la Perche, je n'oublierai jamais ça. C'était mon premier gala. Il y avait femme publique. Tu connais toute la musique. À cette époque-là, ils faisaient une première partie. Il y avait Chas Guigaro aussi.
0: Ouais.
1: Avec, enfin, c'est pas grave, j'ai Alzheimer qui commence à m'attraper.
0: Mais non!
1: 40 ans plus tard.
0: Pas Alzheimer, c'est parce que c'est l'heure de l'apéro.
1: Et
0: donc, premier gala.
1: Le premier gala, j'ai vu 3000 personnes en train de chanter cette chanson à ma place. Limite, je ne devais même pas chanter. Limite, je posais le micro et c'était eux qui faisaient le show.
0: Ça doit faire une impression incroyable, ça.
1: J'étais frissonnant, j'étais à l'aise, je sais pas, j'étais, ça faisait un effet de joie, en même temps de tristesse, puisque j'enterrais ma vie de jazzman, et en même temps, je me suis dit, bon, de toute façon, tu as une chance, tu t'imagines la chance que t'as, tu sors de l'île Maurice, dans un petit ghetto où tu vivais, est-ce que tu aurais pensé qu'un jour, t'aurais fait un titre comme ça qui fait danser? On a pratiquement un single dans chaque foyer française.
0: Ah mais c'est sûr, tout le monde
1: le connaît.
0: Ah mais oui.
1: Incroyable.
0: Bravo.
1: Merci. Image.
0: 40
1: Merci.
0: Ans des démons de minuit, on va fêter ça en chantant qui ça, qui ça. Évidemment, on la réécoute cette chanson.
1: Et puis c'est aussi ça, jusqu'au bout de la nuit.
0: La note, c'est notre Maria Carré à nous. Hein. Mais oui, on écoute les démons de minuit et puis après.

0: je le tente. Jusqu'au bout de
1: jusqu'au bout de la nuit.
0: Eh, pas mal.
1: Ouais. Belle voix, belle voix.
0: Vous écoutez ici et on célèbre ce soir les 40 ans de cet immense tube de Images, Les Démons de Minuit. Oui, 40 ans déjà. Et si vous êtes en train de réviser parce que vous allez rencontrer cet été votre correspondant anglais, pas de problème, on a la version in English.

0: Dailymotion, ça parle pas du tout de la même chose en anglais.
1: Non, c'est pas du tout la même chose. Et je le dis un peu aujourd'hui parce que je dois mettre le point sur le i.
0: Allez-y.
1: Alors, cette chanson, on m'a demandé d'écrire une version anglaise, mais vite fait. On était à table avec Stéphane Desprez, le frère du compositeur, avec le guitariste. Et on a commencé à... Parce que je parle l'anglais couramment, donc on m'a demandé d'écrire le texte. Mais je ne savais pas que c'était une ruse.
0: Une ruse.
1: Une ruse pour faire plus de droits.
0: D'accord. Ah oui, donc vous pensiez rendre service et en fait c'était pour ressortir la chanson en version anglaise sans tellement...
1: Non, c'est la version française devient une adaptation de la version originale. Et c'était les astuces de l'époque et puis c'était assez bizarre.
0: Donc avec cette version anglaise, la version française rapportait plus de droits. C'est ça?
1: Non, c'est la version anglaise qui est déposée à la SACEM en tant que version originale, et la version française devient la version de la version...
0: Ok, originale anglaise.
1: Voilà, voilà.
0: Ah oh bah dites donc. Et ouais. Alors vous, ça vous fait moins de sous ou ça va?
1: Non, ça va très très bien.
0: Ah bon, tant mieux.
1: Ça va très très bien, mais c'est l'idée de ne pas donner l'appartenance même de... Parce que la version anglaise n'est pas passée en radio.
0: Non.
1: Enfin, vous voyez ce que je veux dire, c'est la version française qui est passée en radio.
0: Ok, la version anglaise, elle servait juste de, voilà, on va dire de mettre étalon pour ensuite parler de l'adaptation française.
1: Voilà.
0: Ok.
1: Et pour avoir plus de droits surtout, parce que plus de droits au niveau de nous.
0: Ouais.
1: Parce qu'il y a des malins qui ont voulu essayer, ils ont essayé, si vous voulez, on a essayé de faire une répartition juste entre 5 personnes. Et cette répartition-là, je trouve ça... On était un groupe. Dans un groupe, c'est 50-50, tout le monde.
0: Ouais.
1: Mais
0: si on est 5, c'est
1: 20-20-20-20-20.
0: Ouais.
1: Donc, à part égal. Mais là, c'était pas très égal.
0: Aïe. Eh, mais ça...
1: Ouais, je trouve je trouve ça injuste. Injuste pour celui qui a écrit, comme Richard Seff. Injuste pour lui, surtout.
0: D'accord.
1: Parce que je voulais le dire un jour parce que ça m'a fait drôle. J'aime la justesse dans la vie. J'aime pas le mensonge. J'aime qu'on soit juste avec. Parce que c'est de l'art. Et cet art-là, les gens vont aimer cette chanson. Les gens vont l'écouter, vont l'entendre. Ils vont le prendre tel quel. Pour moi, une chanson, c'est de l'amour que tu donnes aux gens.
0: Mm-hmm.
1: Et donner de l'amour avec un truc. Une base pas très très
0: équitable,
1: ouais. Je trouve ça inéquitable.
0: Et avec le temps, est-ce que justement cette injustice ou ce manque d'équité, vous avez réussi à en parler avec lui et essayer de réparer ça?
1: Non, j'essaie de faire comprendre que il faut être beaucoup plus juste dans la vie, c'est tout.
0: Ouais.
1: C'est de remettre les choses dans l'ordre. Même si dans l'action ça ne se fera pas, mais de mettre les choses dans l'ordre, c'est Richard Seff qui a écrit le texte.
0: Il a écrit le texte des Démons de minuit. Eh bien, voilà. Ça a été.
1: Parce que le producteur, lui, l'a dit. Vous êtes un groupe de Toulouse et vous chantez en anglais. C'est pas normal. Donc j'ai un ami qui s'appelle Richard Seff et je vais lui donner votre version. Il va écrire un texte. Et il a écrit les Démons de minuit.
0: Ok.
1: Tout le monde a sauté de joie parce que c'était vraiment un thème comme les démons des minuit, c'est explosif. C'est explosif dans ce que ça donne comme image aux gens.
0: Évidemment.
1: Même si on s'appelait image, c'est l'image quoi. C'est ça donne quelque chose dans les oreilles, dans le cœur, ça laisse imaginer chaque personne dans une situation bien précise dans cette chanson. C'est vague tout en étant précis. Je trouve que cet auteur est extraordinaire.
0: Bah bravo à lui et puis ses mots sont chantés 40 ans plus tard.
1: Ouais.
0: Alors puisqu'on parle d'image, il y a l'image associée au Démon de minuit, c'est le clip. Un clip complètement frappadingue, tournée dans l'église Saint-Pierre des Chartreux à Toulouse, vraie église. Alors vous, Mario, donc le chanteur, vous êtes derrière le bar et vous filez au prêtre un truc à boire, une espèce de breuvage bleu qui fait que le prêtre va transformer l'église en boîte de nuit, va danser un slow langoureux avec une dame en barésie, le tout devant les petits vieux qui sont à la messe. Enfin, elle est incroyable cette idée de clip. À côté, Like a Prayer de Madonna, c'est les bisounours, les enfants. Sachez-le, les démons de minuit, c'est la folie à l'église, quoi.
1: Ouais, mais c'est un peu le thème.
0: Oui.
1: Les démons de minuit dans l'église, et ça se passe dans l'église, parce que en plus on a le père Di Falco.
0: Oui.
1: A dénoncé ce clip qui il voulait l'interdire à un certain moment donné.
0: Bah, le père Di Falco, il a peut-être d'autres choses à dénoncer avant de parler de votre clip, non? Qu'est-ce que vous en pensez?
1: Oui,
0: avec
1: pense,
0: le recul,
1: je pense.
0: Il avait d'autres choses, d'autres dossiers brûlants. Mais d'accord.
1: Et
0: ça n'a jamais été interdit, ça n'a pas marché, ça.
1: Non, ça n'a pas marché, au contraire. On descendait, on était deuxième. Et du coup, ça a relancé la vente du disque.
0: Vous êtes redevenu premier.
1: Vous voyez. Et le clip, je trouve que bon, je trouve ça vachement bien, parce que je suis pas.
0: Mais c'est très audacieux, moi je trouve, c'est chouette.
1: On en avait envie.
0: Des clips de l'époque où on voit le chanteur en train de faire un playback avec des filles qui dansent derrière. Là, il se passe vraiment des choses dans le clip des Démons de minuit.
1: Comme à l'époque, le mot buzz n'était pas là. On avait envie de faire le buzz à l'époque, de se faire un peu chahuter.
0: Ouais.
1: Parce que nous avons l'esprit un peu catholique dans la tête.
0: Toujours.
1: Et le fait de dégratigner un peu cette dogme qui est le catholicisme dans l'Église, je trouve ça fantastique, l'idée.
0: Alors, si vous ne l'avez pas vu à l'époque, ce clip,
1: il faut le voir.
0: Vous pouvez aller le voir. En plus, il est en version bien restaurée sur YouTube. Alors, il n'y a pas que les démons de minuit. Hein, là, vous sortez d'une grande tournée depuis le mois de mars. Vous jouez absolument partout. La dernière date, c'était au début du mois de mai à Chartres, au Colisée. Et quand vous êtes sur scène, évidemment, vous chantez Maîtresse.
1: Oui, Maîtresse ou ma maîtresse.
0: Ne touche pas à Maîtresse. Bonheur, cette chanson. Mario Ramsamy du groupe Image, invité ce soir de Décibel pour les 40 ans des Démons de minuit. Mais du coup, on révise toute la discographie.

0: fausse image. Il y a 40 ans, on avait moins mal au dos, on était plus jeunes et on dansait en écoutant Image. Mario est quand même sur les démons de minuit. Oui, il y a cette note incroyable, mais là même en vous écoutant chanter Maîtresse, quand même sacrée voix. Là, vous faites 110 concerts par an. Vous faites gaffe à votre voix.
1: Ben, je pense que je me suis musclé.
0: Ouais. Muscler les cordes vocales.
1: Ouais, les cordes vocales. Et il se trouve que le fait de chanter tous les jours, les cordes vocales se rentrent dans une sorte de rengaine. Et cette rengaine-là, j'en ai pas marre. Attention, parce que c'est pas parce que je dis le mot rengaine que j'en ai marre. J'en ai pas marre du tout. Parce que c'est la chanson qui a fait que j'ai pu vivre. Et que j'ai, aujourd'hui, je suis papa. À 70 ans.
2: Félicitations, Mario.
1: Au 31 octobre cette année, je vais faire 70.
0: Ouais.
1: Et c'est comme Émile, avec Plus près des étoiles, Capitaine abandonné.
0: Gold, ouais.
1: Et j'ai trouvé qu'il n'a pas vieilli. Ses cordes vocales n'ont pas pris un pet.
0: Ouais.
1: Tout ça parce que on est sur scène tout le temps.
0: C'est ça. Et au concert tous les 3 jours, plus de 300 concerts.
1: Je ne fume pas, je ne bois pas.
0: Ah oui.
1: Pas d'alcool, pas de fumette.
0: Ah bah ça aide évidemment. 110 concerts par an hein, pour Image. Donc pour vous, Mario Ramsamy, pour célébrer les 40 ans des démons de minuit, je vais vous faire un petit blind test des meilleures ou des pires reprises de cette chanson signature. À tout de suite.
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0: L'anniversaire de Cher, le coup de cœur découverte du jour, No More et un blind test autour des chansons qui parlent de la vie. C'est ce qui vous attend dans la suite de Décibel. Pour vous inscrire au blind test, il est encore temps d'appeler Alexandra au standard d'ici. 0810 055 056 0810 055 056. Moi, je retrouve mon invité Mario Ramsamy, le chanteur du groupe Image, qui vient fêter en direct dans Décibel les 40 ans des démons de minuit. Alors vous avez parlé tout à l'heure des droits d'auteur, de l'équité, tout ça n'existait pas vraiment au moment du premier tube d'Image, dirons-nous.
1: Ouais.
0: Voilà, il y a 40 ans. Est-ce que, alors si on met ça à part, on en a parlé aussi, je me souviens, avec Axel Bauer, il y a plein d'artistes qui, dans les années 80, ont fait leur premier tube et se sont rendus compte que voilà, c'était un petit peu compliqué, qu'il fallait bien lire les papiers avant de les signer. Mis à part, est-ce que vous êtes, vous, Mario, nostalgique des années 80, ou est-ce que vous êtes heureux dans notre époque?
1: Je suis heureux parce que je le répète encore une fois.
0: Un bébé.
1: J'ai eu un bébé.
0: Ben oui, félicitations.
1: Mais pas la vie. La vie elle-même est super difficile.
0: Ouais.
1: La vie elle-même est quand je vois beaucoup de tristesse, beaucoup plus que dans les années 80 aujourd'hui. Je vois beaucoup. Autant que la technologie a avancé et je vois qu'on recule dans la tête, dans la mentalité, dans le côté humain, le don de soi. Le don de soi est devenu très hypocrite, très, très, très personnel. Et c'est ce qui me manquait. Il y avait l'esprit de solidarité, même si on se faisait des coups bas par moment, mais il y avait cet état d'esprit de vouloir regarder l'autre avec une forme de compassion. On avait là ce cœur-là. D'ailleurs, Jean-Jacques Goldman, il a fait les Restos du cœur à l'époque.
0: Oui, c'est vrai, avec Coluche.
1: Et j'ai trouvé ça très, très fort parce que Jean-Jacques Goldman, Coluche et tous ces gens qui, qui, qui ont de l'humanité dans leur cœur, on fait un, moi pour moi c'est un don à l'humanité, les Restos du Cœur.
0: C'est beau que vous parliez des Restos du Cœur, puisque justement les Enfoirés, la troupe des Enfoirés a chanté à plusieurs reprises dans les spectacles des Restos du Cœur Les Démons de Minuit. Par exemple, là on est en 2004, le spectacle s'appelle Les Enfoirés dans l'espace, et on va entendre notamment la voix d'Hélène Ségara.

0: C'était dans un medley de chansons toulousaines. Vous êtes toujours attaché à Toulouse, Mario ?
1: J'habite pas trop loin, j'habite à 100 km de Toulouse, j'habite à Agen, je me suis désolidarisé un peu de Toulouse parce que ça devenait un peu, comme je vais vous parler de ça, ça devenait un peu, ça s'est déshumanisé un peu. La place du Capitole, on ne peut plus aller avec la voiture, on a mis des barrières de partout, on a clôturé, on a mis des murs. Et ces murs-là a fait que, aujourd'hui, tu achètes à Toulouse un certain bien, et avec le temps, ça se dévalorise puisqu'il y a une expansion de la ville qui est mal calculée, mal réfléchie.
0: Ouais, ça vous plaît pas.
1: Ça me plaît pas, mais je reste dans ma mentalité, dans ma tête, je reste dans mon cœur toulousain parce que mon studio, il est juste en dessous. Les fan clubs du Stade Toulousain à Toulouse.
0: Ah, excellent.
1: Juste en dessous, j'ai fait mon studio et je suis obligé, je m'oblige toujours de garder ce contact toulousain avec Jean-Pierre Madère qui je voudrais un jour.
0: Macumba.
1: Ah ouais, qu'est-ce que j'adore.
0: Il est super, Jean-Pierre.
1: J'adore cet homme.
0: Ouais, et lui à Toulouse aussi.
1: Oui. Voilà.
0: Belles histoires toulousaines. Alors, les reprises des démons de minuit. Je ne sais pas si vous les connaissez toutes. On va voir.

0: Didier Super. Didier Super, moi je l'adore. Il a sorti un premier album fabuleux il y a quelques années qui s'appelait « Vaut mieux en rire que s'en foutre
1: oui. ».
0: avec des chansons comme « Petit caniche, peluche pour vieux » que je vous recommande chaudement. Et donc il a fait cette reprise des Démons de minuit. Bon, la prochaine, je suis sûre que vous la connaissez.

0: Et les Chicos et les Gypsies, ouais.
1: Oui, oui.
0: Pas mal, hein.
1: C'est extraordinaire. Mais ça prouve que c'est une chanson qui a le cœur de vouloir faire danser, faire chanter les gens. C'est très, je dirais...
0: Fédérateur.
1: Fédérateur, voilà.
0: Ouais. Et puis bon, il y a cette version-là, évidemment, qu'on ne peut pas passer sous silence.
1: Non.
0: Parce que quelle version dingue.

0: ça, qui ça? C'est la version de Julien Doré.
1: Oui, j'ai reçu un coup de fil de lui un matin.
0: Ouais.
1: Il y a 2 ans de ça, son album est sorti.
0: Imposteur,
1: ouais. Oui, imposteur. Et salut, c'est Julien Doré. Ça t'ennuierait pas de venir faire un gag à tout le monde? Je voulais faire le buzz et je suis monté à Paris et il m'a emmené dans un sublime hôtel et il m'a dit écoute, tu vas faire semblant que tu n'aimes pas qui ça. Et après zoom arrière, il a dit, c'est ça que j'aime avec les jeunes de maintenant, ils ont l'idée, ils ont l'intention, ils ont cette inventivité de partir de quelque chose qui existe très fort déjà et d'emmener un plus par rapport à ça. Et Julien Doré est très bon pour ça.
0: Et en plus, il est en train de nous écouter, il vient de m'envoyer un message. Alors, c'est un vocal. Il m'a dit, allez, il faut passer ça à Mario. Alors, c'est parti. Je mets mon téléphone devant mon micro, pardon pour la qualité du son.
2: Salut Mario, écoute, tu es avec mon amie Émilie et je voulais te faire un petit coucou. Voilà, une petite pensée, c'est Julien Doré. Te remercie encore une fois pour toute la bienveillance et ce joli moment partagé ensemble. Voilà, quand on s'est vu et qu'on a fait notre petite blague où on a fait croire que tu n'aimais pas du tout ma version des Démons de minuit. C'était un moment génial et puis notre discussion aussi après. Voilà, ça, c'est des moments dont je me souviens. Donc voilà. Je voulais te faire ce petit coucou, t'embrasser et puis te dire à bientôt, j'espère. Je t'embrasse Mario, gros bisous et salut Émilie, ciao.
0: Oh, c'était
1: un gros bisou de ma part aussi.
0: Oh, Julien. C'est une vraie rencontre hein, ça, Julien.
1: Ah non, mais c'est une vraie rencontre, c'est quelqu'un qui il d'ailleurs si tu le vois sur lui. Ça, c'est le body talking, as we say in English.
0: Ouais.
1: Le
0: langage corporel de Julien.
1: Ouais, c'est ça. Ouais. Et il va vers les gens, il est généreux, tout est pensé, c'est bien calculé, c'est bien réfléchi. Et moi, j'aurais aimé que mon fils le ressemble. Si je voulais qu'il y a quelqu'un, un membre de ma famille qui je voudrais que mon fils ressemble à cette forme de caractère d'artiste. Parce que j'adore ce qu'il est.
0: Waouh, ben c'est beau. Merci beaucoup d'être venu nous voir, Mario. Félicitations pour les 40 ans des Démons de minuit. On se reverra pour fêter les 50 ans, sans doute. Et puis, alors, ben, vu que de toute façon... Vous faites un concert tous les 3 jours en moyenne. On va pas tarder à se recroiser sur scène.
1: Hein, non, on va pas tarder.
0: Bon, génial. Passez un bel été. La bise au tout petit qui vient d'arriver.
1: Merci beaucoup.
0: Merci d'être venu nous voir.
1: Thibaut, elle s'appelle.
0: Oh, bisous. Bisous, c'est une petite fille.
1: Bisous, ma Thibaut.
0: Oh, elle nous écoute, mais elle a quel âge?
1: 7 mois.
0: 7 mois, oui. Donc on peut dire des gros mots, ça ne lui fera pas. Elle ne sera pas traumatisée. Fantastique. Merci beaucoup, Mario. À très bientôt.
1: Des bisous à toi, Julien.
0: Merci. 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
0: Et un petit peu de rock'n'roll maintenant. Joan Jett and the Black Hearts. I love rock'n'roll. Et des bonnes nouvelles de l'actu musicale à suivre. Merci d'avoir choisi Décibel.

0: Oh, qu'est-ce que ça fait du bien d'écouter Joan Jett and the Black Hearts, I love rock and roll. La bonne nouvelle, c'est que Joan Jett est en tournée. Une seule date en France. Je sais, vous allez râler, mais pour une fois, c'est pas à Paris. La seule date en France, non, c'est dans un festival que j'adore. Le Rétro C'est Trop. Je sais pas si vous avez déjà entendu parler de ce festival. Rétro C'est Trop, c'est à Tilleulois, dans les Hauts-de-France. Et c'est un festival qui fête ses 10 ans cette année. Et c'est vrai que là où il y a plein de festivals un peu nostalgiques, années 90 ou années 80, on en parlait à l'instant, évidemment, avec Mario de Image, eh ben, le Rétro C'est Trop a adopté une esthétique qui est différente, mais qui, alors, moi, me plaît beaucoup puisque c'est du rock, rien que du rock. Il y a 15 000 festivaliers qui viennent chaque année applaudir des groupes donc, qui ont marqué, on va dire, les fans de rock depuis les années 60. Donc, il peut y avoir Tears for Fears, mais aussi Deep Purple, les Stray Cats, côté français Louis Bertignac. Il y a eu Alice Cooper, évidemment, dieu du hard rock américain. Il y a eu Trust, les Sex Pistols, bon... Enfin, ce qu'il en reste, mais enfin, quand même, ils sont venus. ZZ Top aussi est déjà passé. Les Zombies, enfin voilà, c'est vraiment trop beau. L'édition des 10 ans de Rétro C'est Trop, bah, c'est tout bientôt, hein, du 26 au 28 juin. On ira donc faire un tour en Picardie pour écouter Joan Jett et l'applaudir, elle que nous venons d'entendre. Également les B-52s, ça fait plaisir. Europe, oui. Oui, je le fais bien. Hein. Europe et Matmata. Et là, la boucle est bouclée puisque l'album de Matmata est à gagner maintenant au Blind Test.
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0: Un album qui s'appelle Lambardé, album de reprise, 20 titres, 20 reprises donc, des choses qu'on attendait de la part de Matmata comme The Cure ou Dao, et puis Renaud, Abba, Johnny Hallyday, ils reprennent des chansons incroyables dans plein de langues, en français, en anglais, en breton, là encore on attendait ça de Matmata, mais vous allez les entendre chanter en espagnol, en portugais, en italien, etc. Plein de langues européennes, en suisse allemand, s'il vous plaît. Ils reprennent une chanson, oui, du premier groupe de Stéphane Echer, ils chantent en suisse allemand, enfin, c'est incroyable, vraiment cet album de Matmata est dingue, Lambardé, moi j'aime beaucoup et donc je suis ravie de l'offrir à Gilles et à Souleymane, bonsoir messieurs.
2: Oui, bonsoir Émilie.
0: Bonsoir,
3: bonsoir Émilie.
2: Bonsoir Souleymane.
0: Comment ça va?
3: Bonsoir Émilie.
0: Gilles.
2: Ça va très bien, je te remercie Émilie.
0: Ouais, j'entends, t'as une bonne voix, t'as une bonne voix du week-end alors
2: oui,
0: qu'on est
2: va,
0: que
2: oui,
0: mercredi. C'est pas très sérieux.
2: Pas Caroline.
0: Gilles, je te présente, ou je sais pas si vous connaissez déjà, Souleymane, donc qui vient jouer avec nous aussi. Souleymane, comment ça va?
3: Ça va, ça va. Moi, par contre, je suis crevé.
0: Ah, bah, on est mercredi en même temps, hein. C'est le bilan d'étape de la semaine. C'est là où on se dit, est-ce que j'ai bien fait ou pas? Allez, oui, je continue. Bon, Souleymane, désolé pour le coup de fatigue, mais là, normalement, la joie va revenir et l'énergie.
3: Avec un bon coup de rock.
0: Ah, voilà, et un bon blind test. Ce sont donc des chansons qui parlent de la vie et le cadeau que vous gagnez tous les deux, puisque dans le blind test de Décibel, il n'y a pas de perdant, c'est comme à la fête foraine. Vous remportez chacun donc un exemplaire de l'album de Matmata, ok?
3: Ça marche, merci.
0: C'est gagné, bah, avec plaisir. Comme ça, maintenant que vous avez gagné, vous pouvez jouer tranquillement, sans pression, mais avec évidemment beaucoup d'attention. Ce sont donc des chansons qui parlent de la vie et on recherche leurs interprètes, ok?
2: D'accord. Okay.
0: Alors, Gilles et Souleymane, n'oubliez pas ce petit point de règlement très important. Il faudra
2: dire son prénom.
0: Oui, il faut dire son prénom avant de donner la réponse. Merci. Je le répète tous les jours, vous devez en avoir marre. Pardon, pardon.
2: Ah non, absolument pas, non.
0: Ah là là, Gilles et Souleymane.
2: Sinon, pas là.
0: Ah, merci, trop sympa.
2: Oui, voilà, on ne serait pas là, on va vous écouter, Émilie.
0: C'est vrai, ça. Merci les gars d'être là, ça fait plaisir. Allez, première chanson qui parle de la vie. Dites-moi, qui chante ça?
2: Daniel Balavoine.
0: Oui.
2: Eliane Folie qui l'a reprise.
0: Eliane Folie l'a reprise, c'est vrai.

0: belle cette chanson, la vie ne m'apprend rien, Daniel Balavoine. Et c'est vrai que j'aimais bien la reprise de Liane Folie. Elle avait assuré, quand même.
1: Oui.
0: Voilà.
1: Ouais.
0: Petit avis personnel non sollicité, vous en faites ce que vous voulez. Souleyman, après Balavoine, on continue la vie d'un autre point de vue.
2: Souleyman et L5.
0: Oui.
2: Les démons de lumière, reprise par Julien Doré.
0: Reprise aussi par Julien Doré, c'est vrai. Toutes les femmes de ta vie, il a bon goût, Juju. Hein. Un point pour Souleyman, un point pour Gilles. Vous êtes parfait, vous avez fabriqué un petit moment de suspense où le public se demande, mais alors, mais qui va gagner ce blind test? Je vous le rappelle, tout le monde. Et c'est tous les soirs que tout le monde gagne au blind test, donc vraiment, n'hésitez pas à vous inscrire. Mettez-le en numéro rapide, là, dans votre répertoire de téléphone. 0810 055 056. Tous les soirs, à 20h, vous appelez pour jouer, vous êtes sûr de gagner. Oh, on dirait vraiment que je suis en train de vous vendre des tapis. Hein. C'est terrible. Et il se lessive, madame. Oui, il passe à la machine, elle n'avait pas besoin d'aller au pressing. C'est un tapis fabuleux. Allez, j'arrête. Gilles et Souleyman, on va faire une dernière chanson de la vie. Attention, là, c'est la vie intense. C'est la vie vintage. Oui, bravo.
2: Souleyman, ouais, dites Piaf, sa vie en rose.
0: Et vous savez quoi? J'aimerais bien que Julien Doré la reprenne, celle-là. Je suis sûre qu'il ferait une super version. Il ferait comme ça. Ça me fait quelque chose. Un peu avec son petit accent du sud, là, ce serait trop beau. Non. Je fais un peu Cabrel, là. Cabrel qui a fumé des clopes, c'est trop bizarre, cet accent. Non, mais voilà, on va lui proposer à Julien Doré de refaire La vie en rose. En tout cas, Gilles et Souleyman, vous avez été magnifiques et vous avez tout trouvé. Bravo, messieurs.
1: Merci beaucoup, Émilie. Merci. Merci, Émilie. Bonjour.
0: Oui, évidemment.
1: À Caroline.
0: Eh bien, bisous, Caroline.
1: Dans l'Indre-et-Loire, qui habite à Rivière.
0: Très bien, Caroline, Rivière, Indre-et-Loire, gros bisous, Souleyman, Gilles, bisous aussi. Et tant qu'on y est, une bise à Clacla. Mais oui, Clara Luciani a écrit une chanson géniale sur la vie, sur sa vie, sur cette vie. Elle ne revient pas, tout ce qui lui arrive, et elle le raconte en chanson sur son troisième album, Mon sang, Clara Luciani, et dans Décibels, il est 20h47 les amis, bonne soirée.

0: Gianni, cette vie, c'était sur son album Mon Sang qui était sorti à la fin de l'année 2024. Elle a donc passé une bonne partie de l'année 2025 sur la route. 2026 est peut-être le moment de préparer la suite ou alors de partir en vacances. Hein. Elle l'a bien mérité aussi. Bref, on envoie par les ondes nos meilleures pensées à Clara Luciani.
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0: Allez, il est l'heure du coup de cœur du jour. Et c'est un garçon qui vient d'une bande dont on parle beaucoup. Lui, il s'appelle No More. Vous ne le connaissez pas encore, peut-être. Mais dites-vous que les artistes qui gravitent autour de lui s'appellent Joseph Kamel, Daisy ou encore Pierre Garnier. Vous avez compris de quelle bande je parle. C'est la bande de Caen, dans le Calvados. Alors, No More, de son vrai nom Nicolas, c'est un jeune artiste franco-portugais, basé donc en Normandie. En fait, il a débarqué à Caen il y a une dizaine d'années pour entrer aux Beaux-Arts. Voilà. Il a d'abord fait de la photo et puis il a donc rencontré l'équipe du label Duchesse. Et c'est là-bas qu'il va rencontrer tout plein d'artistes de la scène normande et que ça va quand même pas mal l'inspirer. Il vient de sortir un album qui s'appelle Le meilleur de mes potes. J'ai bien aimé ce titre. J'ai trouvé que, voilà, on s'y retrouvait. Et dessus, il y a la chanson titre, Le meilleur de mes potes, à découvrir donc notre coup de cœur du jour, No More, ça s'écrit N-A-U-M-A-U-R.

0: façon.
1: Notre découverte du jour, No More, le meilleur de mes potes.
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1: Oh là là, c'est un anniversaire très important aujourd'hui. Vous allez me dire, la chanson anniversaire est importante tous les soirs. Vous avez raison, mais aujourd'hui, on a envie de souhaiter un très très joyeux anniversaire à une chanteuse qui s'appelle Cher. Elle a 80 ans aujourd'hui, Cher. C'est incroyable parce que entre le sport, la bonne génétique et une petite aide chirurgicale, effectivement, on ne sait plus du tout quel âge elle a. Et bien voilà, je vous l'annonce, elle a 80 ans aujourd'hui. Cher, et c'est, j'adore cette statistique, la seule chanteuse solo à avoir classé au moins une chanson dans le top des ventes sur 7 décennies consécutives. Ouais, depuis les années 60, il ne se passe pas une décennie sans que Cher soit numéro 1 des ventes. Donc voilà, c'est la seule à avoir réussi à faire ça. Cher, donc, il y a 80 ans aujourd'hui, je l'adore tellement. Alors en tant que chanteuse, mais aussi en tant qu'actrice. Sachez que c'est une excellente actrice. Et me dit-on, mais ça, moi, je n'ai pas grandi aux États-Unis, donc je n'ai pas pu le vérifier. Excellente animatrice de télévision aussi. Quand on lui donne voilà, un prime animé à la télé, elle fait ça comme une chef. Non, moi, j'ai un souvenir d'adolescence de Cher. C'est qu'en 1982, quand Disneyland Paris a ouvert, qu'on appelait à l'époque Euro Disney, et ben c'est elle qui est venue chanter à la cérémonie d'ouverture et elle a chanté cette chanson-là.

Ouais, Cher. En 1992, cérémonie d'inauguration de Euro Disney. Et en fait, The Choup Choup Song chanté par Cher, c'était la bande originale d'un film génial qui s'appelait Les Deux Sirènes. Et Cher jouait dedans. C'était un film qui se passait dans les années 60. Et c'est Winona Ryder qui jouait la fille de Cher. Donc voilà, super film de meuf, on va pas se mentir. Mais très très chouette, Les Deux Sirènes avec Cher. Et film incontournable des années 90. Allez, nous, on va aller plutôt dans les années 60 pour célébrer l'anniversaire de Cher et ses 80 ans. On l'écoute avec son Cher, Sony. I Got You Babe.

0: 1965, la sortie de I Got You Babe, Sony et Cher. Elle avait 19 ans, Cher, bébé. Et ben aujourd'hui, elle fête ses 80 ans et on lui envoie tout l'amour du monde. Quelle belle artiste. À vous aussi, on vous envoie plein d'amour. Mais oui, vous êtes un beau public. Merci d'avoir écouté Décibel. Toutes et tous, on vous embrasse. Et aussi l'équipe de l'émission. Ce soir, aux commandes, il y avait Iris Guitoni, Basile Combe, Elodie Biancamaria, Alexandra Sackberg et Franck Moilier. À demain, on parlera de l'Amérique et de la route 66 en chanson avec mon invité Laurie Kenton.
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0: Bon, mais ne partez pas, la musique continue sur votre radio ici. Il est 21h.

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0: Le titre « Respire » de Mickey 3D est souvent cité comme un précurseur des chansons écologiques. Mais comment est-il né ?
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0: Le chanteur Michael Furnon a écrit « Respire » comme une critique douce-amère de la surconsommation, de la pollution et de la transmission d'un monde malade aux générations futures. Le ton naïf, presque enfantin du texte, a touché le public car il rendait un sujet complexe accessible. La chanson est un immense succès qui surprend même le groupe.

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0: Avec ses compositions, la chanson française rencontre les musiques électroniques et les délires pop.
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0: Oscar Les Vacances et MPL avec Les Puceaux. Extrait de l'album Ceci n'est pas mon corps.
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0: Un coup de cœur, Isidre Romardèche.
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0: Saviez-vous que le titre formidable de Stromae est né dans la rue?
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2: Formidable.
0: En 2013, Stromae se balade à Bruxelles quand un sans-abri l'interpelle brutalement. Hé, hey, tu te crois beau?
2: Tu t'es regardé? Tu te crois beau?
0: Cette phrase ne va plus le quitter. Secoué par ce face-à-face entre son succès et la détresse de cet homme, l'artiste décide d'en faire une chanson. Il crée alors ce personnage d'homme brisé, ivre de chagrin, qui hurle sa solitude au passage.
2: Il sera formidable.
0: Le génie de l'histoire, le clip. Stromae filme la scène en caméra cachée, un arrêt de tram. Il joue si bien l'ivresse que la Belgique entière s'affole, croyant que la star a touché le fond. Une rencontre brutale, devenue un vrai chef-d'œuvre. 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
3: Ah, celui-là. Celui-là, c'est le prince de Toulouse. Celui-là, je dirais jamais assez à quel point c'est un auteur extraordinaire. Ça, c'est la chanson du retour. Sa maison de disques ne mettait plus un copec sur un talent pareil. Alors qu'est-ce qu'il a fait? Il a tout vendu et il est parti faire un petit tour vers New York. Là-bas, il a rencontré un arrangeur et compositeur qui s'appelle Philippe Sess. Et voilà ce que ça a donné.
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0: Maya, chanteuse originaire de Valence et révélée par la Star Academy 2024. Maya avec Tout ira bien.
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0: Tout ira bien.
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3: Aujourd'hui, direction Nîmes pour une soirée pas comme les autres. Je me la joue, Michel Jonas. J'ai testé The Reef Jazz Club.
4: 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Je descends dans la boîte de jazz.
3: Sur le Jean Jaurès, un lieu où le jazz, le swing et la bonne humeur se dansent autant qu'ils s'écoutent. Dès l'entrée, les lettres du riff s'affichent sur le sol en mosaïque. Le bar longe la salle, la lumière se fait plus douce et au fond, un filet lumineux vous aspire vers la piste. Lohan donne déjà un coup. Ça tape du pied, ça compte, on reprend. Et surtout, personne ne se décourage. Tout âge confondu, des sourires, des envies communes de découvrir l'univers du boogie-woogie, du West Coast Swing et du link-up. Bon, soyons clairs, on ne devient pas Fred Astaire en une heure.
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3: Mais Florent Yamas, multiple champion du monde et de France, vous met tout de suite à l'aise. Ses conseils sont en or. C'est l'autre professeur, le créateur du lieu. Et le jeudi, place à la jam session. Les musiciens sortent leurs instruments, piano, batterie, sont déjà là. Et c'est parti pour le bœuf, endiablé. Petite anecdote, Florent m'explique que dans les années 30, on faisait patienter le public entre deux morceaux avec des sketchs d'humoristes. C'est ainsi qu'est né le stand-up. Ambiance décontractée, on peut s'installer dans la cour pour papoter, boire un verre, grignoter un plateau gourmand. Une soirée qui met le cœur en swing et le sourire aux lèvres. Le Reef Jazz Club, c'est 36 avenue Jean Jaurès. À Nîmes, pas besoin d'équipement spécial, hein. Vous venez juste pour vous amuser. Retrouvez-les sur Facebook et Insta avec des vidéos incroyables. Et si vous aimez, venez prendre l'apéro swing un dimanche aux alentours de 17h. Bon, moi un peu parti, un peu naze, je ressors de la boîte de jazz, prendre le rythme de ma vie. Donc, j'ai testé, j'approuve et je dis...
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6: On ne fait pas un personnage sans que la personnalité ait validé son modelage.
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6: Bonjour, donc je m'appelle Stéphane Barret, je vais avoir 62 ans, créateur d'imaginaire, ça c'est vraiment mon truc, surtout dans ma partie personnelle.
0: Soprano, les lapins crétins, Kenji Girac ou Brad Pitt, c'est lui. L'un des sculpteurs de visage du célèbre musée Grévin et Tourangeau, parlons hyperréalisme et expo perso avec lui.
6: Eh ben, je vous ai donné rendez-vous à mon atelier, rue des Landes à Tours, je suis très content de vous accueillir. Je suis originaire de Vierzon, un BTS de fabrication mécanique, donc ça n'a rien à voir avec la sculpture. Mes soirs et mes nuits à faire ma passion et aller travailler la journée. J'ai donc décidé de quitter Vierzon pour partir sur la région parisienne. C'était de faire de la sculpture, travailler pour des musées, travailler pour le théâtre. J'ai beaucoup travaillé pour Disney. Donc ça fait 30 ans et que je travaille sur commande. Et j'ai eu la chance en 2000 de pouvoir commencer à travailler pour le musée Grévin. Donc je suis indépendant. C'est mon principal client.
7: On est dedans avec le musée Grévin. Moi, je suis entourée là de personnages. J'ai Franck Dubosc, Benoît Poelvoorde, Stéphane Bern, Denis Brognard. Est-ce qu'il y a quelqu'un qui vous a donné du fil à retordre?
6: À chaque nouveau personnage, c'est un nouveau challenge. Le plus difficile quand même, c'est le regard. Donc c'est ça, l'hyperréalisme, c'est un assemblage de plein de petites choses qui font que, en finale, s'il y a une chose qui n'est pas là... Il y a toujours un petit quelque chose qui va pas au niveau de la ressemblance. Le plus difficile quand même, c'est les personnages sans rendez-vous, dont les personnages qui sont décédés. J'ai fait Louis de Funès, j'ai fait Edith Piaf, j'ai fait Nelson Mandela. C'est plus compliqué puisque c'est photo de presse. Mais il y a 25 ans, quand j'ai commencé, mon premier personnage, c'était Bruce Willis. J'avais comme seule référence ces films sur VHS et les arrêts sur image. C'était des bougies pas possibles. Donc c'est vrai que mon premier personnage a été très difficile. Moi, pour ma partie, au niveau modelage d'une tête, on s'est fixé entre 5 et 8 semaines de travail. L'hyperréalisme, il faut pas travailler 8 heures de suite parce que l'œil s'habitue des fois dans des directions qui sont fausses.
0: Ces visages sont vus par des centaines de milliers de personnes à Paris. Son travail plus personnel se voit lui bientôt à jouer les tours.
6: Alors je suis resté dans l'hyperréalisme, c'est mon truc, c'est quelque chose que j'adore. Hommes, femmes, avec des coiffures surdimensionnées,
3: des hippopotames,
6: j'ai des crocos, masques humains et animaliers. J'ai envie aussi d'avoir une reconnaissance sur mon travail personnel.
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12: Kaikaouzout le mot cluca. Ça veut dire lunettes.
13: Quand j'étais petit, on me disait toujours d'enlever mes lunettes avant de faire le sport. Et un jour, Udi n'est pas tirat la miasklouk. Je ne les ai pas enlevées. Et Balou qui aimait se yaribat en loukap. Et miasklouk qui s'est son copat. Il y a eu un ballon qui est arrivé dans ma tête et elles se sont cassées.

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1: Paris, c'est le trait d'union, disons-le, entre les cultures. C'est le cas entre l'Alsace et l'Île-de-France. La preuve avec la réussite d'un Alsacien qui va créer chez nous la brasserie Beaufinger, devenue un monument de la gastronomie à Paris. Thierry Boeuf vous y invite, c'est Bistrot de Paris.
2: Et le cocktail américain, c'est quoi?
3: C'est un coquelet grillé avec une sauce américaine, tomate, échalote, une pointe de cognac, du vin blanc. C'est un peu relevé.
4: Un déca, hein?
5: Pâté, jambon, c'est une oreille à gruyère, chantal, rosé, jambon de pays.
6: Eh ben, tout ça, ça va aller dans la blanquette.
3: Bon appétit.
7: À Paris, subsistent encore quelques mammouths de la gastronomie, encerclés de toutes parts de chinoiseries et de fast-food endémiques.
8: Sandy, une pointe de sel, un coup de moulin à poivre dans l'aioli, s'il te plaît.
7: Le dernier rempart de la Bastille se nomme Beaufinger. La résistance est rude, soutenue par des tonnes de guirlandes de saucisses de Strasbourg et de plats de choucroute fumante, où jadis, les critiques Go et Millot aimaient s'attabler.
9: Enrigo, Christian Millot, vous allez nous faire les honneurs de cette table, qui est certainement l'une des meilleures de Paris.
10: Elle est surtout réputée pour sa choucroute qui est merveilleuse, je dois dire.
11: Ça s'appelle Beaufinger et la brasserie Beaufinger a été à partir de 1920 le leap des années folles. Il y avait une assistance très brillante qui venait dans cette vieille brasserie alsacienne avec une salle de peinture de Hancy. Et on voyait Cocteau, Chaplin, Marie-Laure de Noailles. Tout Paris venait chez Beaufinger, qui était célèbre également pour ses huîtres et son banc d'huîtres. C'est le concurrent de Lippe maintenant, vraiment.
7: Beaufinger est la plus vieille brasserie de la capitale. En 1864, Frédéric Beaufinger, originaire de Colmar, quitte son Alsace chérie pour Paris avec dans ses malles toutes les spécialités de l'Est de la France. Mais le coup de génie du jeune Alsacien consiste à servir de la bière fraîche et mousseuse, brassée à l'air et distribuée à l'aide d'une pompe. Autrement dit, les Parisiens découvrent pour la première fois la bière pression. Repas d'affaires, dîner d'anniversaire, viré entre copains, touristes en goguette, couple légitime, amant pressé, pour paraphraser André Malraux, Beaufinger, c'est comme le métro parisien à 18h. Et même un renfort inattendu vient prêter main forte à la brasserie, en la personne de l'intellectuel et philosophe Roland Barthes.
12: Les cafés à Paris, chez lui, c'était plutôt le Flore, c'était le Bonaparte,
13: oui,
12: c'était son quartier de Saint-Germain-des-Prés.
13: Oui, c'est ça. Mais le seul restaurant vraiment d'élection, en quelque sorte, qui ne soit pas lié à des opportunités de géographiques, c'est cette manie, dit-il, pour Beaufinger. Et il a beaucoup aimé Beaufinger dans ces années-là, qui était un restaurant parce qu'il y mangeait du poisson.
12: C'était pas du tout dans son quartier, ça.
13: Non, justement.
12: C'était un expatrié.
13: Ça voulait dire que c'était justement un choix.
7: Envie d'une soupe à l'oignon gratinée, de 6 huîtres creuses de Normandie, de gros escargots de Bourgogne, un œuf mayonnaise, un pâté en croûte, un homard flambé au whisky ou la fameuse choucroute servie depuis 160 ans. Direction la Bastille, qui a fait sa révolution à deux reprises, en 1789, aux commandes les révolutionnaires du Faubourg Saint-Antoine, et en 1864, grâce à un seul homme, Frédéric Beaufinger.
1: Je ne sais pas vous, mais toute l'équipe du 7-9, ça nous a ouvert l'appétit avec cette chronique. Les bistrots de Paris, on réécoute sur francebleuparis.fr. Merci à Thierry Boeuf.
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14: 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Je suis trop fier de mon jingle, j'en suis fier. Je l'assume, j'en suis fier. Comment ça va les gens sur Ici Picardie? C'est la Camini Minute, votre chronique de la joie et de la bonne humeur. Écoutez-moi, ça va, sauf que je suis encore un petit peu ému, parce que comme beaucoup de Français, j'ai vu le biopic sur la vie de Philippe Nicolic des To Be Free partir un jour. Sans retour, c'était émouvant. Il paraît que Caris, le rappeur, l'a vu et il a pleuré. C'est pas vrai. Je précise que c'est pas vrai parce que j'aime mon nez. Ok, je veux le garder. Les années 90, nous, on a connu les grandes manias, les plus belles manias. Michael Jackson mania, Club Dorothée mania, Patrick Bruel mania. Et vous avez quoi? La Chikung mania. Voilà, c'est Chikungunya, c'est nul, nul. Nous, on a connu des manias de ouf, on a connu les boys bands. Et au final, les To Be Free, qu'est-ce qu'ils faisaient? Ils faisaient un peu de la dance et de la techno. Vous connaissez cette musique? La musique avec des textes extraordinaires, dignes de Baudelaire, de Balzac et de Molière. Il y a un Américain, il est arrivé, il a dit... I like to move it. You like to move it. Ça, c'est même pas un refrain, c'est un mantra, les gars. Extraordinaire. Les Allemands, ils ont vu ça, ils ont dit, OK, nous aussi, on va s'y mettre. Eins, weins, Polizei, drei, vier, Grenadier, fünf, sechs, sainte Kirche, Tite Nacht, gute Nacht. Je suis pas très fort en allemand, j'ai fait ce que j'ai pu. Mais on sentait le niveau du texture. Il y a un mec qui a écouté ça, il a dit, OK, d'accord, vous voulez jouer ça? Tuta, tuta, tuta, ta, tuta, tuta, tuta, ta. Lui, on pensait qu'il avait fini le game. Mais non. Après, les mecs, ils se sont dit, nous, on fait plus de mots, on fait juste des sons. Pi, pa, pa, palopo. Pa, pa, palopo. Pi, pa, pa, palopo. Même les chanteurs, ils comprenaient même plus ce qu'ils disaient. I'm a scatman. Vous allez pas me faire croire que le mec, il comprenait ce qu'il disait. Voilà, c'était ça, les années 90. De la créativité, des chansons à texte. Mais bon, toutes les bonnes choses ont une fin. Les années 90, elles sont parties. Un jour, sans retour, effacées. Votre amour, sans se retourner. Excusez-moi, je suis encore ému par le téléfilm sur Philippe Nicolic.
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1: On peut encore partir à la chasse au trésor.
7: Oui.
1: On va partir à la recherche de pierres vieilles de 700 ans.
7: Exactement. Ces vieilles pierres s'appellent les bornes papales, cher ami. Direction donc Valgréas, au cœur de cette curiosité géographique, on va le dire. Un morceau de Vaucluse posé en plein milieu de la Drôme provençale, on en a déjà parlé. Ça s'appelle l'enclave des...
1: Papes.
7: Oui, bornes. Réponse.
1: Oh!
7: Ouais, j'ai un petit peu bossé. Celle qui donc délimite, eh bien, ces bornes papales, celle qui délimite l'enclave, ce sont donc ces bornes papales. Alors, à quoi ça ressemble? Imaginez un grand bloc de pierre taillé, planté verticalement dans le sol, un bon mètre 20 à peu près, avec, surtout des blasons, en fait, c'est ça qui est beau. Blasons sculptés, des armoiries, des seigneurs locaux, celle du comte à Venessin aussi, forcément, avec deux clés entrecroisées, symbole donc du pouvoir pontifical.
1: Ce sont donc de vraies frontières gravées dans la pierre, on peut dire.
7: Exactement. Ces bornes, elles datent du 14e et 15e siècle. Elles ont été installées lors de plusieurs campagnes de bornage en 1324, 1414, 1457. Ben, c'était simple, en fait. Hein. Tout simplement, elles étaient là pour dire ici commence la terre des papes en pleine Drôme provençale. Petit rappel historique quand même, quand les papes s'installent à Avignon au début du 14e, ils cherchent en fait à sécuriser et à agrandir leur possession. Il y a un pape qui s'appelle Jean XXII qui achète Valgréas, en fait, et puis d'autres villages autour. Mais le royaume de France bloque toute extension parce que, bien sûr, les papes, ils voulaient aller encore plus loin. Mais boum, la France bloque tout ça et résultat, on a donc une sorte d'enclave figée donc dans les frontières et donc pour matérialiser tout ça, on plante donc des bornes solides, visibles et surtout, c'est indiscutable quoi.
1: Alors évidemment, la question, c'est de savoir si on peut encore les voir aujourd'hui, ces bornes.
7: C'est ça, c'était au 14e siècle quand même. On en a encore 22 en fait, autour de Valgréas, en place. Vous en avez déjà une devant l'office de tourisme, c'est la plus facile pour la voir, ils l'ont mise là pour qu'on puisse voir à quoi ça ressemble, mais ensuite il faudra quand même un peu de perspicacité pour les trouver. On nous dit à l'office de tourisme que c'est un peu compliqué, c'est un peu difficile parce que elles sont un peu cachées en fait dans des chemins, dans des vignes, dans des champs, des bosquets. Heureusement, l'office de tourisme a bossé dessus de Valgréas, qui propose aujourd'hui donc un plan en fait d'un circuit pédestre de randonnée, franchement hyper simple, accessible, qui permet justement d'en découvrir plusieurs à pied autour de 2-3 heures à peu près en famille. Ça peut faire une belle idée de sortie. On marche dans les paysages de la Drôme provençale tout en étant dans le Vaucluse. C'est ça aussi qui est fun. Et ces pierres sont là pour nous rappeler donc cette chasse au trésor grandeur nature autour de l'histoire donc de l'enclave des papes.
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1: Ambiance nature aujourd'hui. 55 000 jardiniers, amateurs ou professionnels suivent depuis plus de 15 ans Franck Natier, un Mayennais de Saint-Plé. Il réalise des vidéos autour de la permaculture sur sa chaîne YouTube La Forêt Nourricière. Mais quelles sont ces vidéos qui touchent tant de personnes ?
2: Des fois, je vais visiter des jardins extraordinaires. Souvent, je vais montrer des tests d'association que je vais faire entre les plantes.
3: Et on voit ici, c'est les figues sont en association avec la caseille. C'est un hybride entre le groseillier à macro et le cassis.
2: Je vais parler de variétés assez rares et exceptionnelles, très résistantes aux maladies et qui se débrouillent bien seules.
3: On va voir la figue poire. C'est une figue énorme. Elle est géante. Elle pèse jusqu'à 300 grammes. Regardez un petit peu la taille de ces figues.
1: Et ce qui plaît, c'est la façon de jardiner de Franck sous forme de culture multi-étagée.
2: Donc c'est le fait de pouvoir cultiver différentes plantes alimentaires ou médicinales sur plusieurs strates de hauteur. C'est d'agencer tout ce beau monde pour que ça produise un maximum de fruits et de légumes en essayant d'en faire le moins possible.
1: Effectivement, c'est pas mal ça. Mais est-ce qu'on a une belle production derrière ?
2: Sur un petit jardin qu'on cultive comme ça, on peut atteindre à certains endroits du jardin 25 kilos de fruits et de légumes par mètre carré.
1: Là, on a de quoi nourrir la famille pour un bon moment. C'est bio, c'est naturel et c'est ça qui séduit vraiment les gens.
2: Les gens veulent revenir vers une alimentation plus saine et je pense que cette approche du jardin forêt, de la permaculture répond à un besoin.
1: Franck Natier met tout son cœur à partager des expériences originales, voire même introuvables ailleurs, mais l'une des vidéos qui a le plus marché, c'est tuer le liseron et les plantes envahissantes écologiquement. Bon, pour le coup, ça l'a un petit peu déconcerté.
2: Bah, les gens, je les invite plutôt à planter l'abondance, à faire un monde meilleur, plutôt qu'à exterminer des plantes dans le jardin.
1: Même les chardons, parce que là, bon, non ? Bon, d'accord. En tout cas, Franck Natier cultive un message principal à travers sa fameuse chaîne YouTube La Forêt Nourricière, c'est celui-ci.
2: Bah, de prendre soin de nous, de la terre, des générations futures, entre la rivière de la conscience de l'écologie et la rivière de la destruction de l'environnement et du futur de nos enfants, quoi.
1: Pour garder ce joli rire, merci à Franck Natier, je le rappelle, Mayennais de Saint-Plé. La Forêt Nourricière, c'est une chaîne YouTube avec une publication par mois.
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4: Christian Rock, musicien.
5: Les Limousins sont formidables. Stéphane Pigato.
4: Depuis tout petit, je voulais faire de la musique. C'était une passion, j'écoutais la musique, ça me travaillait. J'étais très amoureux de la musique dès le départ, depuis tout petit. À 7 ans, j'ai commencé à prendre des cours de solfège. J'ai commencé par la clarinette dans une fanfare. Et donc, j'ai pris des cours de solfège avec un prof d'accordéon. Et je voulais pas faire d'accordéon, mais bon, j'ai craqué quand même et je suis devenu accordéoniste.
6: Vous intégrez du coup très jeune, hein, finalement, un groupe avec notamment d'autres accordéonistes de renom. On peut citer Jean Segurel. Comment ça se passe, ça, quand si jeune, à 15 ans, on intègre ce genre de groupe ?
4: 12, 13 ans, 14 ans, je jouais comme ça pour les petits papis, mamies dans les EHPAD. Et il y a quelqu'un qui m'avait repéré et il s'avère que c'était un musicien de Robert Monédière. Et je suis rentré, donc j'avais 15 ans à peu près. J'ai donc travaillé avec Robert Monédière et Segurel qui venait aussi jouer avec nous.
6: Et alors, comme à l'époque, il y a un moment, faut partir à l'armée. Donc vous allez faire votre armée.
4: Et à la sortie de l'armée, je refais un an de plus avec l'orchestre d'Alain Kleiner. Et ensuite, je suis rentré dans un orchestre à Toulouse qui s'appelait Sentimental Trompette.
6: C'est un des gros orchestres de l'époque.
4: Oui, tout à fait.
6: Et vous commencez là une carrière nationale.
4: C'est ça. C'est-à-dire qu'au départ, avec cet orchestre, on faisait toutes les grosses soirées de prestige. Et un jour, on a été remarqué par Daniel Guichard qui a enregistré deux albums. Et il nous a proposé de partir en tournée avec lui pour la promotion de ses albums, qui était à l'époque Le Gitan, et voilà. Et on a accompagné Annie Cordy, on a accompagné Hervé Villard, Herbert Léonard.
6: À cette époque-là, vous habitez Paris, si on peut le dire, parce que vous tournez beaucoup. Comment arrive ce moment où vous allez intégrer la garde républicaine? Parce que ça aussi, c'est pas commun, de sortir de cette carrière pour intégrer la garde républicaine. En deux mots, comment ça arrive, ça?
4: Comme on dit chez nous, j'étais en pleine bourre, quoi. Comme on dit, ça tournait plein pot, quoi. On était souvent en studio, on faisait des télés avec Guy Lux, quand Manuela, mon épouse, attendait notre fils, il a fallu trouver une solution pour vivre un peu et vivre à peu près normalement, quoi. J'ai passé le concours pour la garde républicaine et je suis rentré donc comme trompettiste à la garde républicaine, oui, effectivement, pour l'accueil des chefs d'État et les concerts avec le président, voilà.
6: Et quand vous regardez dans le rétroviseur comme ça sur cette vie qu'on vient de parcourir assez rapidement,
4: oui,
6: c'est quoi votre plus grande fierté dans tout ça?
4: Ma plus grande fierté, c'est d'avoir pu faire passer le goût de la musique à des élèves. J'étais prof de trompette et d'accordéon et j'ai des élèves maintenant, j'en ai un qui est prof à Toulouse. Je suis fier d'avoir donné envie à des enfants de faire de la musique. J'ai 66 ans, j'ai eu la chance de vivre de ma passion et ça, c'est pas rien.
6: Il arrive le moment où on pense s'arrêter peut-être?
4: Moi, mon pays, c'est la Corrèze. Je voulais revenir en Corrèze et travailler en Corrèze. Donc j'ai monté mon orchestre, ce qui a très bien fonctionné pendant 20 ans. Parallèlement, j'ai monté un chœur d'hommes, voilà, hein, qui continue à tourner. Ça s'appelle le chœur de loup de l'Ubersac, avec lequel on tourne pas mal et on va voilà.
6: Et là, vous qui vouliez rester un petit peu tranquille en Corrèze, avec ce chœur-là, vous faites le tour de France et finalement, c'est reparti pour un tour. Quoi.
4: C'est reparti pour un tour, effectivement.
6: Et pour paraphraser la chanson de Dalida, alors le plus tard possible, là, on est d'accord, Christian, vous mourrez sur scène?
4: Sur scène, peut-être pas, mais dans la musique, oui. C'est quand même très fatigant de faire de la scène. Quand on part en tournée et tout, c'est quand on part sur plusieurs jours, ou même des fois plusieurs semaines, c'est quand même dur. Ça, je ferai plus. Voilà, donc, mais je serai toujours dans la musique, c'est sûr.
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7: Tout ce qui a trait au caractère des humaines et des humains, j'adore. Je trouve que la langue occitane se délecte à qualifier les comportements humains. Roumé, je savais que tout le monde connaît Kéomo. C'est un bon exemple. Hein. Tu pourrais faire un sourire plutôt que de roumé. Roumé. Comme ce mot l'indique dans sa construction, ça grogne, ça fait trembler les murs. Quelqu'un qui roume, c'est un râleur d'excellence. T'as voulu faire les courses? On y est. Qu'est plus le moment des rouma, mon grand. Ce n'est plus le moment de râler, ok? Plutôt que de roumer, on finit vite et on rentre. Roumer, ok? Vous connaissez, bon. Et si je dis marouné, marouna, c'est la même chose. Dans le mot, le R roulé nous montre une personne qui râle aussi, qui bougonne. Il marronne comme un burga au kevonvo, non. Il râle comme un frelon qui vrombit. Roumé, marouné, faites vos courses, mesdames et messieurs. Allez, adieu.
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1: Le carnaval de Nice, la fête du citron, la fête du mimosa aussi. Tiens, moi j'aimerais bien qu'on en parle avec le monsieur qui est à côté de moi. Salut Thomas Brice.
2: Salut, bonjour à tous.
1: Je suis sûr que t'es à la fête du mimosa là, dans tes mille raisons d'aimer la Côte d'Azur.
3: C'est une certitude.
1: Allez, ouvre-moi tout ça.
2: Raison 654, la fête du mimosa. Ah. Alors ce sont des petits soleils au cœur de l'hiver. Le mimosa est une fleur qui pousse massivement dans notre région. Chaque hiver, le massif de l'Estérel et des Tannerons se couvre d'un jaune flamboyant. Bref, c'est un véritable trésor et c'est en son honneur que la ville de Mandelieu organise chaque année la fête du mimosa.
1: Et parce que Mandelieu, c'est considéré comme la capitale du mimosa.
2: En effet, mais c'est plutôt récent, car le mimosa, désolé de vous décevoir, n'est pas originaire du sud de la France. Et oui, il a été importé d'Australie au 19e siècle. Alors cette fleur d'or décorait les jardins des somptueuses villas de la Riviera, mais ne supportant pas la captivité des enclos, la plante s'est enfuie pour coloniser les collines de la région. Bien aidée par le climat méditerranéen et des sols riches, le mimosa a conquis les paysages et nos esprits, car cette fleur couleur soleil est devenue un symbole de la Côte d'Azur.
1: Et c'est pour ça que Mandelieu organise la fête du mimosa.
2: Et oui, au début du XXe siècle, dis-toi que l'exportation du mimosa devient la principale activité de la commune. Des bouquets sont envoyés aux quatre coins de la France, voire de l'Europe, apportant un peu de notre soleil chez nos voisins au temps grisâtre. Et depuis 1931, Mandelieu organise chaque année une fête spectaculaire qui émerveille petits et grands. Cette tradition presque centenaire est devenue un moment phare de la ville, même si on se rappelle que malheureusement la fête a dû s'arrêter pendant une dizaine d'années à cause d'une mauvaise récolte et des incendies. C'est finalement en 1996 que Mandelieu a pu célébrer à nouveau le mimosa.
1: C'est assez récent et d'ailleurs cette fleur ne sert pas qu'à faire des bouquets ou à décorer les chars de la fête.
2: Et on peut tout faire avec du mimosa. On le retrouve dans des parfums célèbres comme Givenchy, mais on le retrouve aussi dans nos assiettes. Vous connaissez tous l'œuf mimosa.
1: Oui.
2: Bon, là, c'est un mauvais exemple parce que là, c'est vraiment un œuf maillot saupoudré avec du jaune qui évoque un œuf mimosa. Par contre, vous pouvez vraiment en faire des beignets, voire des confiseries.
1: C'est vrai.
2: Bref, c'est un plaisir pour les yeux et les papilles. Et si vous voulez tout savoir sur cette fleur emblématique, ne loupez pas la fête du mimosa à Mandelieu, car c'est bien évidemment
1: une bonne raison d'aimer la Côte d'Azur.
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4: Bonjour, je m'appelle Sébastien Liebus, j'ai 49 ans et j'ai créé le Gorafi et c'est un site satirique qui existe depuis 2012.
5: D'où est venue l'idée de créer ce site?
4: Alors, il y a plusieurs influences, il y a les influences de Pierre Dac, par exemple, avec Los Samuel, il y a l'influence des Nuls, il y a une influence américaine avec The Onion, qui est un peu l'équivalent du Gorafi aux États-Unis, qui existe depuis 1989. Et ce style d'écriture du Gorafi, c'est une écriture qui est très anglo-saxonne, un petit peu référencée, et qui n'est pas un humour, on va dire, potache, où la blague doit apparaître du premier coup, doit être visible. Moi, j'aime bien travailler une blague qui demande à être relue plusieurs fois, à être appréciée, et c'est un peu un jeu de clin d'œil avec le lecteur. Et on va reprendre le titre de presse, mais on va en garder la musicalité, et on va changer une lettre, on va changer un mot, on va inverser le sujet. Il y a toujours ce côté pompeux, solennel. Il faut que le côté sérieux écrase la blague. Il ne faut pas qu'elle soit visible. La réalité a toujours été déjà plus stupide que le Gorafi. Et nous, en fait, on se contente de surligner cette stupidité. Depuis 14 ans, on a fait quelque chose comme 9000 articles du Gorafi. Donc il faut réussir à chaque fois à surprendre les gens qui nous lisent et les gens qui nous ont découvert hier. Donc ça, c'est un gros challenge. On est une quinzaine d'auteurs au Gorafi. C'est surtout des gens qui ont une expérience en écriture, en comédie. Ils sont pour la plupart des stand-uppers. Ils écrivent des textes pour des comédiens. Donc ils ont vraiment une connaissance de cet univers-là. On fait 2 conférences de rédaction par semaine. On va traiter entre 200 et 250 idées par conférence de rédaction, dans lesquelles on va en choisir 10%. Notre but, c'est pas de piéger les gens, de mentir aux gens. L'article satirique Gorafi, il a le même principe que le dessin de presse. C'est faire rire réfléchir, réagir. Nous, on utilise très peu l'IA, par exemple pour les illustrations, parce qu'on s'est rendu compte que nos lecteurs avaient du mal à apprécier l'article avec une photo faite en IA. Donc nous, on a un regard très critique sur la question. Il faut faire aussi attention à la manière dont on utilise ces outils. De manière générale, on voit que les algorithmes sont manipulables à souhait. Les gens qui nous suivent sur les réseaux sociaux, des fois, notre page peuvent disparaître de leur timeline. C'est tout cet ensemble de causes et effets qui nous a contraints et même motivés à passer à une version papier. Parce que le papier ne ment jamais. Vous avez la vraie presse qui souffre. Je vous encourage à continuer à acheter des journaux papier. Soutenez votre presse locale, c'est important. Et paradoxalement, la presse satirique, elle a le vent en poupe.
3: Vous êtes avec nous aujourd'hui parce que vous êtes sud-landaise.
4: Oui, je suis né à Bordeaux, mais mes parents vivent dans les Landes depuis la fin des années 80. Donc j'ai vécu à Aunay-et-Lahari, puis à Morsens, et j'ai fait mes études de lycée à Bayonne avant de finir mes études de cinéma après à Bordeaux. Et entre-temps, j'ai fait aussi mon collège à Saint-Vincent-de-Paul. J'ai vraiment parcouru les Landes en long et en travers. Et j'ai toujours écrit au collège, au lycée. Je leur lisais des cahiers. Mes professeurs ne comprenaient pas ce que je faisais. Ils étaient un peu accablés parce que je ne faisais pas mes devoirs et j'étais plus passionné par l'écriture. Quand j'étais gamin, je m'amusais à découper des articles de Sud-Ouest et à les mettre dans un petit cahier. Alors aujourd'hui, quand je regarde ces cahiers, j'ai du mal à comprendre pourquoi j'ai sélectionné tel ou tel article. Mais j'avais cet amour de la presse. Aucun d'entre nous, au Gorafi, ne savait comment on fait un journal.
3: Vous avez fait des études de cinéma d'ailleurs.
4: Voilà, moi j'ai suivi des études de cinéma à Bayonne, à René Cassin, ensuite à Bordeaux 3, donc en art du spectacle, option cinéma et tout. Donc j'ai appris à raconter des histoires.
3: Sébastien, le fondateur du Gorafi, on a un petit défi, c'est que vous devez me donner le nom de la radio qui vous a passé le micro.
4: Ici, Gascogne. J'ai des souvenirs d'enfance bercés par cette radio.
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6: Je rêvais d'avoir une maison à la campagne. Cette maison, c'est comme si j'y étais née. C'est ma maison de famille.
7: Votre maison s'appelle l'Ostao de la Mar.
8: C'est une maison un peu envoûtante.
9: Eh bien, vous voyez, des livres et trois fenêtres qui me donnent le paysage du pays, comme si c'était trois tableaux.
10: Ils ont vécu ici.
0: Thibaut Gaudry.
11: Alain Delon, vous l'aviez rencontré sur un tournage ?
12: Non, je l'ai rencontré dans la rue. Mais on a fait un film ensemble qui était Jeff et qui était un film qu'Alain désirait faire avec moi, donc ça a été aussi une rencontre.
13: En 1968, deux stars du cinéma français sont réunies pour la première fois à l'affiche de Jeff, un film qui ne restera pas dans les mémoires, contrairement à la grande histoire d'amour qui est en train de naître depuis quelques semaines. Mireille Darc et Alain Delon ne se quittent plus.
14: Alain Delon enchaîne les films, dont Jeff et Madly, sur lesquels il a comme partenaire l'égérie de Georges Lautner, Mireille Darc. Ils tourneront 8 films ensemble. Nouveau coup de foudre qui scellera une histoire d'amour qui le marquera à jamais. Il dira de Mireille, près de 40 ans plus tard, lors de sa disparition, « Elle était la femme de ma vie, ma moitié ».
13: 2 ans plus tard, alors que Delon est à Marseille pour tourner Borsalino et que le couple cherche un coin de soleil et de tranquillité, l'ami et agent de l'acteur, Georges Baume, leur fait découvrir Aix-en-Provence où il habite. Ils sont sous le charme et ne tardent pas à s'installer dans un hôtel particulier du quartier Mazarin, le plus ancien de la ville.
15: Pourquoi tu t'en vas ?
16: Parce qu'on est deux.
15: Je comprends pas.
16: Facile à comprendre. Je roule l'autre. Il n'en restera plus qu'un de nous deux.
15: Faut mieux que je m'en aille avant.
16: On finira par se tirer dessus.
13: Dans l'hôtel de Boisgelin, aux belles pierres ocre, construit en 1650 et classé monument historique, ils louent le vaste rez-de-chaussée qui leur permet de profiter de l'adorable jardin avec son imposante fontaine à vasque. Ils y font même percer une porte dans l'un des murs afin de pouvoir sortir discrètement et éviter les éventuels groupies ou paparazzi, et flâner dans les rues ou aller déjeuner aux Deux Garçons, la plus célèbre brasserie de la ville.
17: Tu sais où tu m'aimes ?
15: Sûr.
17: Même après que tu m'auras fait l'amour.
15: Ça dépend de toi.
13: Ils y mènent une vie paisible, en famille, dans cette ville qui est encore une belle endormie, qu'une polémique va réveiller un peu. Alain et Mireille aimeraient bien pouvoir se baigner au saut du lit et faire construire une piscine. Une faute de goût majeure pour les habitants du quartier et les défenseurs du patrimoine. Une polémique qui en créera une autre. Mireille Darc aime bronzer au bord de sa nouvelle piscine en tenue d'Ève, conduisant un voisin, dont la vue donne sur le jardin, à déposer une main courante pour offense aux bonnes mœurs. Une protestation qui n'empêche pas l'actrice de continuer à lézarder nue sous le soleil aixois.
17: Je voudrais encore un peu de champagne.
15: Sommelier ?
17: Parce que vous avez besoin du sommelier pour me servir. Et doucement, le champagne c'est fragile. C'est mon père qui m'a appris ça.
15: Ah oui ?
17: Tiens, vous n'avez pas besoin du sommelier pour me tenir la main ? Vous ne voulez pas coucher avec moi en plus, là, tout de suite sur la banquette ?
13: Ils passeront 5 ans dans ce lieu dont la beauté laisse interdit, comme le dit Mireille. Et aujourd'hui, il n'y a aucune plaque pour rappeler aux nombreux touristes qui se baladent sur la jolie place des Quatre Dauphins que cet hôtel particulier a abrité l'une des plus fameuses idylles.
18: C'est un mot qu'elle m'a écrit, il doit y avoir 40 ou 35 ans, ou 35 ou 40, peu importe, qui résume à lui seul tout ce qu'est Mireille. Et c'est un mot que j'ai toujours avec moi depuis ces 40 ans et qui m'aide à vivre. Mon amour, il est 3 heures du matin et je n'arrive pas à dormir. Je pense à toi qui as tellement de mal à vivre. Je t'ai donné tout. Et j'ai simplement besoin d'un peu de calme et de tendresse et d'un sourire le matin parce que la vie est là et qu'il faut remercier le ciel d'être l'un en face de l'autre et de s'aimer.
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1: Aujourd'hui, je suis au château d'Ars. Alors, il se trouve près de la Châtre. Ce château a connu de nombreux propriétaires, de nombreuses vies. Mais alors, c'était quoi avant ce château? Vous allez le savoir tout de suite.
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1: Ce château d'Ars a connu de nombreuses

0: siècle, une façade du style Renaissance. Il a eu des propriétaires un petit peu prestigieux. On a Louis d'Ars qui était le maître d'armes du chevalier Bayard.
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0: Et puis ce château va passer de main en main. On connaît d'autres propriétaires au 18e. Au 19e siècle, on a un propriétaire prestigieux, en tout cas pour les amis de Georges Sand, puisqu'il s'appelle le docteur Papé. C'est l'ami de Georges Sand qui va être propriétaire du château et qui va accueillir dans ses murs Georges Sand, un certain Frédéric Chopin, puisqu'ils sont voisins. Et puis au début du 20e siècle, la famille a vendu le château. Et c'est une autre histoire un peu étonnante. C'est la société Pont-à-Mousson qui est installée dans l'est de la France, qui achète le château pour en faire son lieu d'archivage. Parce que Pont-à-Mousson, eh bien, ils ont, entre les deux guerres mondiales, notamment après la Première Guerre mondiale, ils ont eu peur d'avoir leurs archives pillées. Ils se sont dit, on va chercher un lieu plutôt en sécurité au centre de la France. Alors, patrimonial, un beau lieu. Donc, ils achètent un château. Ils vont le revendre dans les années 90. Et c'est la ville de La Châtre qui l'achète à ce moment-là, qui fait des gros, gros travaux de restauration et qui en a fait un lieu culturel. Alors, on peut le louer aujourd'hui pour des soirées privées, lors des mariages ou autres. Mais il est surtout aussi le lieu qui accueille, eh bien, des grandes festivités. Et principalement, celle qui est le plus connue aujourd'hui, c'est le Festival du Son Continu, qui, pendant le 14 juillet, eh bien, accueille plus de 20 000 festivaliers autour, eh bien, de la musique traditionnelle.
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3: Les petits bonheurs, ce sont des rencontres improvisées, sans rendez-vous, sans se présenter, et avec bien sûr un micro ici à la main. Alors en voici un petit bonheur, je vous l'ai glané en Haute-Savoie, à Herry-sur-Albi, où je suis allé voir Isabelle. Je connais son prénom parce qu'Isabelle, elle est potière et qu'elle a mis des panneaux partout dans son village pour mener jusqu'à chez elle. C'est donc là que je suis et j'ai du pot. La potière m'a vu par la fenêtre et m'ouvre la porte de son atelier. Bonjour Isabelle.
4: Bonjour, on se connaît ?
3: Ah non, on se connaît pas.
4: Ah d'accord.
3: Mais c'est marqué partout dans le village.
4: Oui, presque. Pas suffisamment mon goût.
3: Ah ben, en tout cas, moi, ça m'a suffi pour venir
4: on
3: vous voir.
4: On trouvé, voilà, d'accord. Et donc, pourquoi cette chose
3: Ça s'appelle un micro. Vous connaissez la radio ici, Pays de Savoie ?
4: Oui.
3: Ben,
4: oui.
3: On y est.
4: Ah ok. Eh ben, entrez.
5: Alors, vous rentrez par les coulisses, mais...
3: Alors, il y a une grande maison, là, un peu à la périphérie du village. De l'autre côté, après, c'est des champs. Tout l'étage inférieur de la maison, c'est pour vous ?
4: C'est-à-dire, j'ai un peu grignoté l'espace de la maison. Donc, j'ai quand même la boutique, l'atelier où je travaille et où je reçois mes élèves. Et ensuite, la partie outillage, voilà.
3: On peut aller dans la boutique, là ? Parce que là, ici, effectivement, là, c'est la partie production. On voit bien que c'est l'outil de travail, voilà. Il y a le four. Voilà. Ouais, alors, je disais, j'avais plein de pots. Vous êtes loin de faire que de la poterie classique et que de l'utilitaire.
4: Je fais surtout du modelage, de l'artistique, effectivement, avec des personnages. Et puis, après la Covid, je me suis mise à faire un peu de...
3: Utilitaire,
4: parce que j'étais vraiment que dans de la déco.
3: Comment on fait pour vendre des pièces comme ça et pour en vivre quand on est à Herry-sur-Albi, même s'il y a une boutique, effectivement, il n'y a pas la queue, on ne vient pas vous acheter des céramiques tous les jours.
4: Déjà, j'ai la chance, ça fait 20 ans que j'exerce. J'ai une clientèle fidèle qui me retrouve là, souvent là où je vais. J'organise le marché des potiers d'Annecy qui est toujours le jour de l'Ascension. Je participe à des marchés de potiers. Je participe aussi à des salons d'art.
3: Mais bon, venez quand même à Herry-sur-Albi, Isabelle, elle préfère.
4: Je préfère accueillir les gens, c'est plus intime. Puis ils voient surtout tout ce que je peux faire. Parce que quand je vais partir en exposition, je ne peux pas me promener avec tout le magasin.
3: Avec un métier comme le vôtre et un four qui monte à 1000 degrés, vous devez être content de voir l'automne arriver, vous.
4: Et ce que j'adore, c'est quand le four fonctionne et qu'il neige à l'extérieur. Ouais. Moi, je suis à 30 degrés dans la pièce.
3: Alors que fin juillet, quand il faisait 35 dehors...
4: Là, j'ai dégusté.
3: Allez, vivement la neige.
4: Presque.
3: Bon, et c'est ça qui m'amène finalement. C'est quoi le dernier petit bonheur d'Isabelle ?
4: Le dernier petit bonheur que là, eh ben venez voir, c'est ça. Je suis en train de faire des petits amoureux qui s'enlacent ou qui se donnent la main.
3: Votre bonheur, c'est votre métier.
4: Ah oui, j'ai vraiment eu un coup de foudre il y a 22 ans pour la Terre et je tournais une page et puis je me suis lancée.
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6: Je suis sûr qu'il vous arrive dans la vie de ne pas être en forme et même d'être carrément chafouin, sans raison précise. Et là, ma grand-mère vous aurait dit « je sais pas ce que j'ai, mais je baquillerai comme nombre ». Ça veut dire « je suis tellement de mauvaise humeur que je me disputerai avec mon reflet ». J'ai pas toujours tout expliqué non plus, hein, c'est vrai. Hein, et puis c'est pas le jour, je vous préviens, je suis pas d'humeur. Et puis ça m'énerve et je sais pas ce que j'ai, de toute façon tout m'énerve. Ah, il y a jamais rien qui va, voyez. C'est ça. Et pour illustrer mon propos, là, vous êtes dans un estaminet, tranquille, en famille, et la serveuse n'est pas des plus aimables. Ça arrive.

0: Et avant de partir, vous entendez le patron lui dire « Tu vas faire fuir les clients en force de faire un nez comme une bottine !» Ne paniquez pas, Wikiz est fait là pour vous aider. Le sens profond de cette phrase est évident, c'est la forme qui est troublante. Parce qu'une bottine, c'est fait pour aller sur les pieds. Et quelquefois, des précautions olfactives vous empêchent de les approcher de votre nez. Alors, comment est-ce possible ?
1: Traduction.
0: Eh bien, prenons notre serveuse, ce joli estaminet des Flandres, voyez, avec des assiettes pendues aux poutres et des fleurs de houblon qui pendoulent. Imaginez à cette serveuse son visage que si elle sourit, elle serait plus jolie. Sourire de mai, rendez-moi ma jeunesse, comme on dit. Ensuite, vous prenez une bottine à bourron, comme au temps où la mode était de mettre des Rangers de GI. Vous pliez la bottine, ça fait quoi ? Des fronces. Bah faites pareil avec votre nez. Voyez, ça fait des fronces, et vous avez un nez comme une bottine. Et on dirait que vous faites la gueule. Enfin, moi je dis ça. Je dis rien. D'ailleurs, j'arrête.
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